0: encadrants qui repartent au moment où ils commencent à connaître le terrain. Ils demandent donc l'octroi de gendarmes affectés en brigade. Le député ajoute qu'il porte le projet de passer le Grand Nouméa en zone police nationale. La ville de Nouméa qui inaugure en ce moment son nouveau pôle jeunesse destiné aux 12-26 ans, un équipement situé dans les locaux de l'ancienne police municipale rue Gallieni. Une journée portes ouvertes est organisée jusqu'à 18h avec des ateliers, des animations sportives, artistiques et numériques. Avec ce nouveau lieu, la ville de Nouméa souhaite renforcer son accompagnement des jeunes et leur offrir un espace d'accueil, d'expression et d'échange. Toujours dans l'actualité sur le territoire, le Secours catholique organise sa collecte annuelle à la sortie des grandes surfaces ce week-end. L'occasion de demander aux clients des magasins des dons qui pourront aider des familles dans le besoin ou des associations. Les bénévoles du Secours catholique seront également mobilisés demain à la sortie des églises après les messes du dimanche pour faire appel à la générosité des Calédoniens. L'actualité en métropole et l'incendie dans le massif du Gros Bessillon est fixé après 18 jours de lutte. La préfecture du Var qualifie cette durée d'inédite. Plus de 11 200 sapeurs-pompiers venus de France et d'Europe ont été mobilisés. Un feu qui a parcouru quelques 6 300 hectares et qui a contraint l'évacuation de 6 000 personnes. Il a endommagé 70 maisons, dont 41 ont été totalement détruites. Emmanuel Macron en passe de perdre son pari du plein emploi. Le président de la République avait promis de rabaisser à 5% le taux de chômage à la fin de ses deux quinquennats. Seulement, à l'issue du deuxième trimestre de l'année 2026, il est de 8,3%, soit son plus haut niveau depuis la crise Covid à l'automne 2020. Toutes les tranches d'âge sont concernées. 2,7 millions de Français se déclarent en recherche active d'un emploi. Sur le territoire, près de 80 jeunes sapeurs-pompiers volontaires réunis pour leur crosse autour de l'hôtel Riveland de Païta. C'est une journée de cohésion qui est mise en place aujourd'hui autour d'une activité sportive pour les JSP. Ils ont entre 14 et 18 ans et ils viennent de toutes les sections du territoire. Un rendez-vous qui est mis en place par l'Union des pompiers calédoniens. On termine avec un mot de sport, du cyclisme, et tout reste à faire sur le Tour de France Dames. La Polonaise Katarzyna Niewiadowska a remporté la 7e étape au sommet du Mont Ventoux. Elle récupère au passage le maillot jaune. Il ne reste plus que 2 étapes à courir et les 3 premières du classement général se tiennent en 39 secondes. Du monde ce matin également sur la promenade Pierre Vernier pour la 6e édition du Run and Bike organisée par la Sport Team. 2 courses étaient au programme, 8 et 13 km. Sur l'épreuve Rennes, c'est Natalia Prado et Angélique Plair qui s'imposent. Dans la foulée du Run and Bike, la Sport Team proposait une fun run, une course à obstacles pour les enfants. Voilà donc pour l'essentiel de l'actualité que l'on va développer tout à l'heure dans le journal de midi. 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
1: Bonsoir, bienvenue dans le Club Politique de Radio Rythme Bleu en compagnie ce soir de Bernard Deladrière, Luxane Metz, Ismet Kurtovic, Pierre Bretagnier et Nicolas Vignol. Bonsoir à tous les cinq.
2: Bonsoir.
3: Bonsoir Elisabeth.
1: Le 19e gouvernement de la Nouvelle-Calédonie est installé. Les secteurs ont été répartis entre ses 11 membres sur la base de 3 piliers. Les secteurs ne concernent que des compétences qui relèvent de la Calédonie. Il n'y a pas de chevauchement entre eux et les secteurs sont regroupés par famille. Une répartition un peu innovante, vous nous direz ce que vous en pensez et comment vous analysez les secteurs qui reviennent aux uns et aux autres. Lors de cette installation, le président du gouvernement, Mila Kouloutou-Koumouli, a déclaré que la Nouvelle-Calédonie est en cessation de paiement et qu'il faut trouver 13 milliards avant la fin du mois si on veut éviter le shutdown. Vous nous direz ce que vous pensez de cette déclaration et si effectivement la situation est grave. Et puis je vous demanderai également votre analyse sur le rapport de la Chambre territoriale des comptes concernant Nord-Avenir. La Chambre parle d'un modèle économique non viable et non évalué. Et enfin, nous évoquerons aussi l'envoi de renforts de pompiers calédoniens en métropole. C'est ce qui a fait l'actualité des derniers jours. Nous terminerons ce Club Politique, bien sûr, avec vos coups de cœur, vos coups de griffe ou vos coups de colère. Ça y est, le gouvernement est donc installé. Les secteurs sont répartis. On sait que c'est toujours une étape importante de la mise en place du gouvernement. Votre première impression, qu'est-ce que Bernard ?
2: Je vais essayer de pas être trop long, mais j'ai beaucoup de choses à dire.
1: Vous êtes un spécialiste en plus.
2: Je n'ai jamais vu une répartition aussi inégale. J'avais écrit inégalitaire. Bon, je veux dire inégale des secteurs. D'une part, entre chaque membre du gouvernement, et d'autre part entre la majorité et la minorité. Je vais m'attarder rapidement sur le cas du président du gouvernement. Là encore, je n'ai jamais vu, et j'ai pourtant suivi tous les gouvernements depuis 1999, je n'ai jamais vu un président du gouvernement concentrer autant de secteur entre ses mains, en plus de ses attributions propres, relations extérieures, sécurité civile. Il a pris tout le transport, le maritime, le terrestre, aérien, aérien domestique et international. Et en plus, la santé et la protection sociale. Je ne sais pas comment il s'en sortira. En tout cas, il va lui falloir un cabinet extrêmement étoffé et des collaborateurs particulièrement compétents. S'agissant de la minorité indépendantiste, à part le secteur de Gilbert Thuyénon, travail, emploi et formation professionnelle, on peut dire que cette minorité est réduite à un rôle de figuration. Ensuite, il est faux de dire que le gouvernement se concentre sur ces secteurs. La culture, le sport, l'économie sociale et solidaire, la souveraineté alimentaire. La souveraineté alimentaire, en fait, ça veut dire l'agriculture, l'élevage et l'industrie. Tout ça sont des compétences essentiellement provinciales et qui ne relèvent pas du gouvernement. En revanche, il y a des compétences importantes qui n'ont pas été attribuées. C'est le droit civil, le droit commercial, le droit des assurances. Or, ça revêt une importance certaine à la fois dans la vie quotidienne des habitants et des entreprises. Et puis, dernière remarque, j'ai un petit peu de mal à comprendre pourquoi, dans les circonstances actuelles, la fiscalité échappe aux membres du gouvernement en charge du budget, puisque c'est Christopher Gigès qui a la fiscalité. Or, chacun sait que pour équilibrer un budget, il y a deux leviers, il y a les dépenses et puis il y a les recettes. Et donc, si le membre du gouvernement chargé du budget n'a pas la fiscalité, ça rend son travail plus difficile.
1: Ils vont travailler ensemble de façon collégiale.
2: Bien sûr, mais tout le monde va travailler.
1: Et c'est quand même, alors bon, beaucoup de... Enfin, un jugement assez sévère sur ce gouvernement. Il y a quand même un point, c'est que ça a été adopté, semble-t-il, à l'unanimité.
2: Tout à fait. Et puis alors, je rajouterai quand même, pour terminer sur une note positive, c'est vrai, en revanche, qu'il n'y a pas ces chevauchements de compétences qu'on avait pu constater dans les gouvernements. Je pense par exemple à tout ce qui était numérique, qui était réparti, j'ai vu jusqu'à 3 membres du gouvernement qui s'occupaient du numérique.
1: Ouais. Ismet.
3: Alors, moi je me disais que la répartition, ça ressemble à une chanson du groupe ABBA, qui dit « The winner takes it all », c'est-à-dire le gagnant prend tout. C'est à peu près ça, mais ça a toujours été le cas et ce n'est pas conforme à l'esprit de l'accord de Nouméa, pas du tout. Et par contre, je suis d'accord avec ce que dit Bernard, puis après, j'ai été regarder les secteurs et j'ai comparé au gouvernement de M. Mappou. Eh bien, c'est vrai que M. Mappou n'avait pas autant que l'actuel président, mais c'est M. Slamet qui avait le secteur. Et M. Slamet avait un secteur considérable. Et M. Thuyénon, considérable. Donc, si on compare au gouvernement de M. Mappou, c'est analogue, sauf une chose importante, la santé. C'est la première fois, je pense, que les indépendantistes perdent la santé. Et ça, c'est quand même un gros portefeuille. Déjà, quand Mme Eurissouquet avait la santé, les comptes sociaux, dans le deuxième gouvernement Germain, on lui avait enlevé les comptes sociaux. Et c'est pas cohérent, parce que les deux vont ensemble. Bon, passons pour cette question de cohérence. Mais que les indépendantistes n'aient plus la santé, bon là, c'est une vraie minoration des portefeuilles pour les indépendantistes. Mais comparativement, c'est pas aussi... Enfin, ça reprend le principe que la majorité prend, allez, presque tout. Presque tout. C'est le cas du gouvernement actuel. Alors, est-ce qu'on peut essayer d'être indulgent avec cette répartition en tenant compte de la situation ? C'est-à-dire qu'une majorité arrivée au pouvoir dans un contexte aussi difficile ait voulu avoir les secteurs les plus importants, bon, on la comprend. Mais c'est contraire à l'esprit de l'accord de Nouméa. Pareillement, Monsieur Gigès n'a pas expliqué de façon sérieuse pourquoi il était vice-président. il est à votre micro tout à l'heure, il dit bah, les présidents, les vice-présidents et présidents étaient de deux partis différents. Enfin, pas nous prendre pour des gens qui ne connaissent pas l'accord de Nouméa. Ça a toujours été indépendantiste, non indépendantiste, on l'a dit la dernière fois. Ce qui fait que on peut penser que M. Gigès a toujours été sensible aux signes extérieurs de richesse politique pour lui. Et ça me fait penser à une séquence d'un film de Louis de Funès. Si vous me permettez, ça va prendre 30 secondes. Les gendarmes à Saint-Tropez, on voit Louis de Funès qui passe en revue la brigade et qui demande au gendarme Truchot, et il lui dit « Comment ça va, Truchot ?» Et Truchot lui dit « Ça va bien, mon adjudant ?» Et à ce moment-là, Louis de Funès, il s'étonne, il grimace, il n'est pas content, il dit « mon adjudant ». Et l'autre, il dit « Ah, mon adjudant-chef ». Donc j'ai l'impression qu'on a affaire quand même, et c'est regrettable, à quelqu'un qui, pour lequel le titre de vice-président est important, au détriment de l'esprit de l'accord de Nouméa. Ça c'est dommage, c'est pas arrivé souvent.
1: Vous êtes sévère ce soir. Nicolas.
4: Alors, moi je vais être beaucoup, beaucoup moins sévère que les deux précédents interlocuteurs. D'une part, je pense que il y a quand même effectivement, d'abord, il y a un changement de paradigme dans ce gouvernement. Parce que je pense qu'il n'y a pas de majorité et de minorité, je pense qu'il y a une majorité et une opposition. D'une part. Deuxièmement, j'ai quand même l'impression qu'effectivement, comme l'a dit Ismet, la majorité a pris les gros secteurs, mais que l'opposition le lui a laissé. J'ai pas l'impression que les indépendantistes bah écoutez, dans les échos qu'on peut avoir des négociations qui ont eu lieu entre les uns et les autres, et dans les prises de position d'ailleurs des uns et des autres.
1: Ils s'en sont pas plaints, on n'a rien vu sortir.
4: Voilà, quand on lit les publications Facebook de Juanito Guamitan, on n'a pas l'impression que les indépendantistes se soient fondamentalement battus pour avoir les secteurs les plus importants, ou en tout cas plus importants que ce qu'ils ont, et ou conserver les secteurs qu'ils avaient, comme la santé. Comme le signalait Ismet, ça c'est une première chose. Et puis la deuxième chose, ça m'amuse un peu, tout le monde dit que l'accord de Nouméa, on est arrivé à son terme, que la semaine dernière, nous critiquions la semaine dernière, ou certains d'entre nous critiquaient la semaine dernière l'accord de Nouméa. Donc effectivement, peut-être que ce gouvernement n'est plus dans l'esprit de l'accord de Nouméa. Mais peut-être que depuis, il s'est passé quelque chose, il s'est peut-être passé le 13 mai 2024 et puis aussi le 28 juin 2026 avec une victoire ou en tous les cas une position qui a permis l'accord de gouvernance qui crée une forte majorité. Et on a dit, on s'est tous réjouis qu'effectivement il y a aujourd'hui une majorité plutôt installée en espérant qu'elle dure même 5 ans. Donc et bien, cette majorité, elle s'affirme comme étant la majorité, c'est-à-dire qu'elle prend les secteurs les plus importants, et puis que ça va fonctionner comme ça.
1: Luc, vous vous situez où, vous, entre les critiques des uns et les...
5: Moi, je me situe sur moi-même, tout simplement. Hein. Voilà, d'abord satisfait de voir que la dernière étape de la mise en place de toutes les institutions issues du vote de l'élection du 28 juin du Congrès de l'Assemblée de province, ben ça s'est bien terminé, rapidement, sans couac jusqu'à présent. Hein. Donc il n'y a pas eu de discussion sur la vice-présidence, il n'y a pas eu de discussion sur le président. Des fois, on a attendu plusieurs semaines même avant qu'il y ait un président. Et puis, on n'a pas eu de couac, semble-t-il, puisque vous l'avez rappelé, Elisabeth, les secteurs ont été attribués et le vote est intervenu à l'unanimité des 11 membres. Alors évidemment, peut-être que tout le monde n'a pas été complètement satisfait de la répartition, mais n'empêche qu'ils ont voté, ce qui prouve que globalement, ils préfèrent pour l'instant, je dis bien pour l'instant, éventuellement ce qui sont des querelles à soulever, les mettre de côté. Voilà, ça c'est une première remarque. La deuxième remarque, c'est que je trouve que la manière dont les choses se sont passées, c'est tout de même assez conforme, on va dire, au pacte de gouvernance. En particulier en ce qui concerne la répartition des secteurs. Parce que le pacte de gouvernance, il est essentiellement constitué pour, dans l'efficacité, relever la Nouvelle-Calédonie, la refonder et relever son économie en particulier et ses systèmes de protection sociale. Alors qu'on ait donné presque tous les secteurs qui relèvent de l'économie, y compris budget, fiscalité, etc., et puis santé, protection sociale qui sont importants à ceux qui ont au travers de l'acte de ce pacte de gouvernance, ont décidé de s'atteler à la tâche de tout relever, ben c'est normal qu'on ait réparti les secteurs entre eux. Ça aurait été incohérent de donner les secteurs de l'économie, de la protection sociale, de la santé, à ceux qui, dans l'opposition aujourd'hui, ont contribué à détruire tous ces secteurs, en particulier par ce qui s'est passé en mai 2024. Donc je trouve qu'il y a une certaine cohérence. Maintenant, j'ai remarqué aussi que il y avait moins de secteurs que dans le précédent gouvernement, 42 au lieu de 54. Par contre, c'est encore beaucoup, vous me direz. Hein. Mais 42 au lieu de 54, c'est déjà mieux.
2: Parce que ce ne sont pas des secteurs.
5: Voilà. Oui, alors, laissez-moi terminer, parce que beaucoup de ces secteurs, parfois, moi, me semblent un petit peu soit farfelus, soit mériteraient d'être inclus dans d'autres secteurs. Ça, c'est une remarque. Mais alors là, ça vaut pour tous les gouvernements.
1: Et il n'y a aucune raison. C'était pire, à la limite, dans les gouvernements précédents.
5: Et il n'y a aucune raison d'en rire pour cette fois-ci. Enfin, ce que je veux signaler, c'est que.
6: Moins travaillé que d'autres.
5: C'est que, vous voyez, il y a ce que je remarque aussi, pour finir, vite fait, c'est qu'il y a la mission, c'est d'animer, de contrôler les secteurs de l'administration. Et en gros, ça correspond aux grandes directions des services administratifs de la Nouvelle-Calédonie.
1: Ça a vraiment été une volonté.
5: Il y a 30 directions au total de la Nouvelle-Calédonie, dont 7 sont des directions mixtes État-Nouvelle-Calédonie. Donc il me semble que le jour où on arrivera à 30 secteurs, parce qu'il y a 30 directions, ça sera parfait.

0: Et nous parlons de l'attribution des secteurs dans le 19e gouvernement avec des avis très tranchés et parfois très sévères. On attend l'analyse de Pierre Bretagnier. Qu'est-ce que vous pensez de tout ça, Pierre ?
1: Je suis étonné, moi aussi, de voir que les indépendantistes ont choisi ou se sont contentés des postes les moins importants. À part le travail et la formation professionnelle, qui sont à M. Tuyénon. Pour le reste, ils se répartissent entre l'économie sociale et solidaire, les relations avec le conseil coutumier, enfin le Sénat coutumier, etc.
0: La culture.
1: La culture, voilà. Ça, c'est assez quand même,
2: non, c'est
1: assez important.
2: La culture, mais... ça n'est pas un secteur mineur. Excusez-moi de m'opposer.
3: Mais c'est pas de la compétence en Nouvelle-Calédonie.
1: Alors, pourquoi, à mon avis, c'est qu'ils se sont sauvés, les indépendantistes. Il en dit c'est l'occasion de se sauver, parce que si on se sauve pas, on est dans une situation, la Nouvelle-Calédonie est dans une situation telle que tout ce qu'elle pourra faire, c'est pleurer à mamie la France. Voilà. Elle peut pas s'en sortir, on a vu, 13 milliards à trouver dans l'année, c'est impossible à trouver 13 milliards, donc il faut aller pleurer pour avoir des subventions, des prêts garantis, etc., auprès de la France. Et donc, à mon avis, ils se sont sauvés. Voilà. C'est pour ça qu'ils ont accepté ou carrément choisi des postes mineurs par rapport aux autres postes. C'est la première réflexion. La deuxième, c'est que c'est quand même effarant que le gouvernement se soit emparé à peu près de toutes les questions essentielles, notamment au détriment des provinces. Je regarde par exemple, donc, Milakulo Tukumuli, transport, santé, protection sociale. Bon, il ne restera plus que l'aide médicale à la province, c'est-à-dire il ne restera plus qu'à payer. D'autant plus qu'il a dit lui-même qu'il se chargerait des transports, que, comment il appelait ça d'ailleurs, je ne me rappelle plus bien, enfin la mobilité.
0: La mobilité, voilà,
1: mobilité
0: oui.
1: En général, c'est-à-dire les transports terrestres, aériens, y compris le Betticho, compris des choses comme ça, qui normalement étaient financées par la province des îles. Alors, Christopher Gigès, chargé de l'économie, de la fiscalité, des télécommunications, questions douanières et souveraineté alimentaire. Mais il a à peu près tout. C'est-à-dire quand on voit qu'il aura dans ses compétences de proposer, évidemment c'est le Congrès qui décide, de proposer de taxer l'importation, de taxer les exportations, d'interdire les importations ou d'interdire les exportations. C'est lui qui décidera si on augmente ou on diminue l'impôt sur le revenu ou l'impôt sur les sociétés ou tout autre impôt d'ailleurs, qui décidera ou pas de réglementer les prix. Et on se demande ce qui va rester aux provinces. Il ne restera plus que à payer les instituteurs et à verser des subventions. Peut-être quelques dispensaires leur resteront entre les mains. Alors, je peux parcourir d'autres. Alcide Ponga, chargé des mines.
0: Et de l'énergie.
1: Pardon ?
0: Et de l'énergie.
1: Et de l'énergie. Alors l'énergie, j'ai du mal à penser que ça pourrait être une compétence provinciale, mais pourquoi pas ? En plus. Juanito Guamitan, la pêche, Ernest Déméné, la culture, Billy Forest, les affaires coutumières, etc. etc. Moi, j'avais déjà dit à Alain Christart, qui s'était mis très en colère à ce propos, c'est que l'accord de Nouméa a été une trahison des accords de Matignon. C'est-à-dire que les provinces ne servent plus à rien. On se demande pourquoi il a été créé des provinces si le gouvernement de la Nouvelle-Calédonie s'occupe de tout. Alors vraiment, moi, autant je suis pour les provinces, pour les accords de Matignon, autant là, maintenant, au point où on en est arrivé, ça me paraît complètement inutile. C'est une faute grave. C'est une faute grave parce qu'il n'y a plus de partage du pouvoir. Le partage du pouvoir, c'était fait selon les provinces, et à l'intérieur d'un gouvernement élu à la proportionnelle. Or, le gouvernement élu à la proportionnelle, les indépendantistes ont pratiquement perdu tous les pouvoirs, et les provinces n'ont plus de pouvoir. Donc on arrive à un moment où il n'y a plus de partage du pouvoir, et je pense que c'est grave.
2: Alors, moi je m'étonne de ces étonnements. Le gouvernement, ce 19e gouvernement n'est quand même pas le premier à créer des secteurs un peu pléthoriques, puisque c'est selon vous avez l'air de vous plaindre. Et puis la deuxième chose, ce n'est pas ce 19e gouvernement qui fait que certaines de ses attributions dépassent celles des provinces. Enfin, c'est pas le gouvernement Toukoumouli qui s'accapare de compétences dévolues aux provinces.
0: Donc, et même il a essayé, semble-t-il,
2: absolument.
0: C'est son premier pilier, de prendre des compétences qui ne concernent pas justement les provinces.
2: Donc qu'on puisse regretter effectivement que la Nouvelle-Calédonie ait pris des compétences par l'habitude, par la tradition, enfin j'en sais rien, mais depuis un certain nombre d'années, que le gouvernement ait des compétences dévolues aux provinces, d'ailleurs certaines provinces s'en sont plaints, et puis d'autres ont été bien contentes que la Nouvelle-Calédonie finance à sa place ou à leur place certaines de leurs compétences. Donc je ne vois pas pourquoi d'un seul coup le gouvernement Toukoumouli serait responsable de ça. Ensuite, on s'est suffisamment plaint, notamment à ce micro, d'une collégialité qui ne fonctionnait pas, pour qu'aujourd'hui, qu'il y a une majorité et une opposition ou une minorité, on ne s'en félicite pas. Ben voilà.
1: Enfin, moi, je continue à dire... c'est une faute majeure d'empêcher le partage du pouvoir. Il ne se fait plus au niveau du gouvernement, il ne se fait plus parce que les provinces n'ont plus de pouvoir. Et, bah, par exemple, prenons les transports.
2: Oui, mais ça date pas d'aujourd'hui, ça date pas de cette semaine avec la répartition des secteurs dans ce gouvernement.
1: Ça s'est beaucoup aggravé, notamment si on en croit M. Toukoumouli, qui veut s'emparer de la totalité des transports. Il veut même s'occuper du Betticho, il va s'occuper d'Erkal, etc. Et ça, c'était, à mon avis, c'est une erreur. Et il va s'en mordre les doigts, à mon avis. Mais au moins, l'intérêt, c'est que quand la province des îles était responsable, elle l'est toujours si elle veut l'être, si elle veut le demeurer, des transports, par exemple, notamment des transports maritimes, aériens, et elle avait une responsabilité dans cette affaire. Tandis que là, on en aura plus.
2: Je ne suis pas sûr qu'en matière de transport, je ne suis pas sûr que la province assume sa responsabilité.
1: Ah, mais je n'ai pas dit qu'elle assumait, voilà. Ça c'est autre chose. Mais ça, sa responsabilité.
2: Sa responsabilité, là, elle l'a abandonnée depuis des années.
1: Hein. Bernard. Non, attendez, excusez-moi, c'est très important aussi, elle a dit. Parce qu'elles étaient responsables.
2: Oui.
1: Voilà. Là, elles ne le seront plus. La province des îles ne sera plus responsable. C'est-à-dire que c'est la Nouvelle-Calédonie qui sera responsable du transport vers les îles, elle sera responsable du transport du nord, du sud, terrestre, etc. Elle sera responsable de tout.
2: Je ne dis pas que c'est...
1: Et donc, ça avait été une des raisons pour lesquelles les provinces avaient été créées. Je rappelle que l'accord de Matignon, c'est Jacques Lafleur, et j'étais avec lui dans ces accords. Une raison plus ou moins cachée, c'était de dire, eh bien, on va voir s'ils sont capables de gérer les provinces. Ben là, on ne va rien voir du tout. Parce que ce sera la Nouvelle-Calédonie qui sera responsable de tout.
0: Bernard. Alors,
4: c'est un petit peu plus complexe que ce que Pierre et Nicolas disent. C'est-à-dire qu'il y a les intitulés. Et moi, j'ai dit ce que j'avais à dire sur les intitulés qui ne correspondent pas à la réalité des compétences de la Nouvelle-Calédonie. C'est vrai, quand on dit l'économie, c'est faux. Il vaudrait mieux parler de la concurrence, de la consommation, des affaires économiques.
0: Mais là, ça fait des intitulés qui seraient plus longs. Hein.
4: Probablement. Mais simplement pour dire qu'il y a une réalité qui est différente des intitulés. Tout ça, depuis 30, pas tout à fait 30 ans, est cadré par des jurisprudences du Conseil d'État qui a dit ce que c'était que la protection sociale, la santé, etc. etc. Et en fait, résultat des courses... On l'a dit ici, notamment pendant la campagne électorale, les provinces, en particulier la province sud, peuvent et continuent à mener leur propre politique dans tout un tas de domaines, notamment le développement économique, qui est le cœur. C'est pour ça que j'insiste là-dessus. Le développement économique, personne ne peut contester, c'est le cœur, et on en parlera à propos de Nord Avenir tout à l'heure, c'est le cœur de la compétence provinciale. Et donc les provinces, et la culture, puisqu'effectivement Nicolas a raison de dire c'est important, la culture c'est essentiellement provincial, le sport c'est essentiellement provincial. Donc je ne vais pas tout citer, mais entre les intitulés et la réalité, il y a une place pour les provinces pour continuer à mener les politiques essentielles qu'elles veulent mener.
0: Ils se mettent.
1: Franchement, oui, juste un mot, je ne crois pas. Je crois qu'une fois qu'on a réglé les problèmes fiscaux, les problèmes de réglementation des prix, de réglementation des marges, et de concurrence, On ne voit pas trop ce qu'il y a, les affaires douanières, les affaires du commerce extérieur, etc. Mais, Pierre, mais que reste-t-il à la province?
4: Mais
1: il
4: c'était toujours
1: plus,
4: le cas.
1: Il reste plus que...
4: Ah, mais le sur les accords que... de
0: sinon,
4: Matignon
0: sinon
4: aussi.
0: Sinon, chaque province fera ce qu'elle veut en matière douanière, etc.
1: Ah non,
0: et là, on, va vous crier à la partition. Et là, donc,
1: ben, non, il faut bien qu'il y ait une cohérence
0: c'est quand même, territoriale aussi.
1: Ben, dans ça-là, pour tout. Alors pour tout, c'est plus la peine de faire des provinces.
0: Ils se mettent.
1: Ça devient inutile. Et le cœur de l'économie, dit Bernard, mais qu'est-ce que c'est le cœur de l'économie si ça consiste simplement à donner des subventions? Non. Mais c'est que c'est ça la réalité des
4: mais
1: choses.
4: Non, mais Pierre...
1: Moi, j'ai été dans les... voilà, je me suis occupé d'économie, la province faisait quelque chose. Là, on va pratiquement... vont pratiquement plus rien faire, les provinces. Plus rien.
0: Ils se mettent à...
5: Non, je voudrais dire que on a une loi... Comme dit Bernard, il y a une loi, elle est écrite. Et quand, par exemple, il y a marqué « chargé du sport » ou « chargé de la culture », en fait, pour le sport, c'est les manifestations territoriales, uniquement. Ah, voilà. Donc, c'est pas... C'est à la fois beaucoup en termes qualitatifs.
4: Et le haut niveau.
5: Oui,
4: et de, même, ça, et c'est pas écrit.
5: Voilà, le haut niveau, parce que c'est l'habitude.
4: Voilà. Territorial, par exemple.
5: Voilà, puis après, il y a l'héritage. Alors, vous avez des installations, par exemple, Bernheim, le stade de Magenta, etc. Donc, vous gérez ça. C'est pareil pour la culture. C'est les provinces qui font. Après, ça a toujours été comme ça. Et en fait... Rapidement, le gouvernement, surtout les nouveaux, ils s'aperçoivent que ah ben, ça c'est provincial, ça c'est provincial, ça c'est provincial, je ne peux pas faire. Donc ils peuvent faire que la réglementation générale dans certaines disciplines, Bernard l'a bien démontré, c'est-à-dire que vous posez des principes. Par exemple, dans l'urbanisme, la Calédonie, le gouvernement, c'est les principes directeurs de l'urbanisme. Vous votez une loi, et puis après les provinces l'appliquent ou ne l'appliquent pas. Ce qui est le cas, par exemple, pour le permis de démolir. Les provinces ne l'appliquent pas, parce qu'il faut créer des zones prévues par le Congrès, etc. Donc, ben, c'est un peu tôt comme ça. Et sur les intitulés, je crois que maintenant, il faut être indulgent, parce qu'on est à la sixième mandature. Il faut convenir que les équipes qui arrivent au pouvoir, eh bien, voilà, changent un peu les intitulés. Là, on s'est un peu plus resserré sur la lettre de l'accord de Nouméa, mais pas entièrement. Pas entièrement, parce qu'il y a des mots génériques qui sont utilisés. On ne peut pas faire autrement dans un sens, sinon on serait obligé de mettre des formulations un peu à rallonge. Voilà. Donc, non seulement les provinces pourront continuer à exercer, mais il y a les tribunaux, et il y a aussi la légalité des textes pris qui limite l'action du territoire et du gouvernement et du Congrès. Parce que justement, il y a les provinces.
1: Non, mais dans la pratique, ce n'est pas ce qui se passe. Parce que tous les tribunaux, que ce soit le tribunal administratif ou le Conseil d'État, a toujours, quand il y a eu un litige de compétences entre les provinces et la Nouvelle-Calédonie, ont toujours centralisé. Ils ont toujours pondu un jugement. C'est, en cas de doute, c'est la Nouvelle-Calédonie. Ce qui, à mon avis, est contraire à l'esprit, enfin, était contraire à l'esprit de Matignon et à l'esprit de Nouméa, mais qui est tout à fait dans l'ordre administratif de la France, qui est très centralisatrice, qui est très jacobine. Et ils se sont dit, donc, on commence en Nouvelle-Calédonie, ça va être pareil. Les provinces, ce sont des... C'est pas le plus important. Le plus important, c'est le gouvernement.
0: Luc, vous voulez intervenir.
5: Oui, les provinces ont la compétence de droit.
1: Oui, mais il n'y a plus

0: Pour la proximité, oui. Mais après, il faut bien un organisme qui assure la gestion de la santé pour l'ensemble. Et là, ben, on évacue un malade de la côte est vers Gaston Bourret.
1: Vous pouvez tout évacuer. Vous pouvez dire que pour être là,
2: Non, mais à ce moment, depuis le départ, je me suis battu toujours en faveur des provinces. Parce que quand on me disait ça, moi, je me disais, mais il faut faire pareil partout. Pour le sport, pour la santé, pour l'agriculture, pour les transports. Sport, pour tout ce que vous voulez, il y aura toujours quelqu'un qui va dire il faut une cohérence, donc ça doit être la Nouvelle-Calédonie. Alors il ne fallait pas faire les provinces.
3: Bon, on ne va pas renégocier aujourd'hui l'accord de Matignon, l'accord de Nouméa, on n'aura pas le temps. Donc on va passer quand même un autre point qui est essentiel, et d'ailleurs, vous l'abordiez, Pierre.
1: Discussion, c'est une lutte.
3: Le nouveau gouvernement déjà un problème de finances. Mila Kouloutou-Koumouli a déclaré: on est en cessation de paiement, il faut trouver 13 milliards avant la fin du mois si on veut éviter le shutdown complet. Une déclaration choc. Qu'est-ce que vous en pensez? Est-ce qu'il a raison? Et où est-ce qu'on va trouver cet argent, Ismet?
4: Moi, je ne comprends pas le message du président aux Calédoniens, parce que déjà, il parle de shutdown, personne ne comprend ce mot. Et en plus, il ne convient pas parce qu'on n'est pas en Amérique. Et puis ici, on a dit 20 fois qu'en cas d'urgence, l'État interviendra toujours. L'exemple le plus récent, c'est celui de la retraite des fonctionnaires, où l'État est intervenu pour empêcher que les retraités ne soient pas payés. Donc, je pense que la confiance ne viendra pas d'un message alarmiste. Parce qu'il est faux, en plus. Parce que dès le soir, sur Calédonia, au JT, M. De Kloot, il a dit le contraire. Exactement le contraire. Donc voilà, je veux dire ça. Alors, la mission de nos élus à Paris, c'est pas tant pour obtenir de l'argent, puisque l'argent dont nous avons besoin, il est dans le prêt accordé par l'AFD avec la garantie de l'État. Mais comme c'est l'État qui donne son feu vert à la banque pour débloquer les versements, là, le deuxième versement se fait attendre. Donc en fait, ils vont à Paris pour présenter les réformes que la nouvelle majorité s'engage à faire. Et pourquoi? Parce que l'État, il s'est fait un peu rouler dans la farine récemment, hein, parce qu'on n'a finalement pas fait les réformes, toujours avec de bonnes raisons. Naturellement, depuis le 13 mai, la donne n'est plus pareille. Mais tout de même, l'État n'a plus confiance. Donc il faut une unité politique, une trajectoire de réformes, avec des lois, mais des réformes progressives, quoi. Hein. Et une chose est sûre, c'est que la classe politique calédonienne, le gouvernement actuel, le Congrès, la nouvelle majorité, aura besoin d'être ensemble et de montrer au gouvernement, gouvernement central, que notre situation, elle est très fragile. Il n'y a pas de reprise. Le niveau des embauches est égal au niveau des débauches, avec une légère progression ce dernier mois. Et le convaincre qu'on est animé, on est d'accord pour faire des réformes, les faire progressivement, mais qu'on a absolument besoin, finalement, d'une sécurité dans le versement des subventions à la Calédonie, non seulement pour finir l'année, mais aussi pour 2027.
3: Bernard ?
5: Je suis totalement d'accord avec ce que vient de dire Ismet. Je rajouterai deux ou trois choses. Alors, d'abord, précisons que ça n'est pas un problème budgétaire, c'est un problème de trésorerie. Donc effectivement, c'est quand même plus facile de régler un problème de trésorerie qu'un problème de déséquilibre budgétaire. Voilà. Ensuite, effectivement, l'État a l'argent. Cette mission qui va partir à Paris, mission transpartisane, il faut effectivement qu'elle soit particulièrement bien préparée, et notamment que l'on soit capable de délivrer des discours précis à l'État sur les réformes qui sont attendues et qui doivent être engagées. Et je rappelle que lors de la séquence économique et financière du début d'année, dans le cadre de l'accord Élysée-Oudinot, il a été dit que la Nouvelle-Calédonie devrait atteindre l'autonomie financière en 2030. C'est bientôt 2030. Donc il faut tout de suite commencer à donner des signes qu'on est capable d'atteindre cette autonomie financière. Et puis effectivement, Ismet a fait allusion, on devait, au cours de cette année 2026, négocier avec l'État un contrat de désengagement.

0: d'endettement et de développement. Pour arriver à cette chose absolument essentielle, c'est-à-dire la transformation des prêts en subventions. Donc je ne sais pas pourquoi, peut-être parce qu'il y a eu la campagne, etc., ou est-ce que c'est la responsabilité de l'État, mais là aussi, 2026 est bien avancé, et donc c'est un sujet majeur, ça, le contrat de désendettement.
1: Christophe Longès en parlait ce midi en disant que c'est l'État qui n'avait pas tenu sa parole.
0: C'est ce que j'ai entendu.
1: Et que donc c'était l'un des points dont ils allaient parler à Paris. Luc ?
2: Oui, c'est important de le dire, la situation catastrophique des finances de la Nouvelle-Calédonie n'est pas le fait de ce 19e gouvernement, parce que j'ai déjà entendu
1: Ni même du 18e.
2: Non, mais attendez, j'allais y arriver, hein, parce que j'ai déjà entendu des gens qui disent, voilà, M. Toukoumouli est à peine arrivé au pouvoir, que déjà c'est la crise, voyez-vous ? Bon, alors il faut quand même pas exagérer. Bien sûr, ça arrive avec ce gouvernement qui prend ses fonctions, mais ça existait déjà depuis le 18e gouvernement, et même bien avant. La situation budgétaire de la Nouvelle-Calédonie pose des problèmes à peu près tous les ans, et c'est souvent avec des aides de l'État qu'elle arrive à s'en sortir.
1: Surtout depuis deux ans quand même.
2: Mais c'est ce que j'allais dire, il y a eu quand même deux crises coup sur coup. D'abord la crise Covid, et puis enfin la crise, la folie destructrice de mai 2024, qui a vraiment été le coup de massue sur les finances publiques de la Nouvelle-Calédonie, et y compris, comme le disait Bernard, sur les problèmes de trésorerie que ça peut poser de mois en mois. J'ai eu l'occasion de parler de ces problèmes-là avec des présidents successifs de gouvernement, et ils me disaient qu'à peu près toutes les semaines, ils avaient des réunions avec les directeurs de leurs services budgétaires, fiscaux, etc. Ils disent voilà les entrées, voilà à ce jour les sorties, ou bien ce qu'il va falloir payer à la fin du mois, et on a. Comment on va faire ? Et c'était souvent au président de devoir arbitrer entre le choix de telles choses qu'on allait payer et d'autres qu'on n'allait pas payer pour réussir à boucler la fin du mois. Donc c'est pas quelque chose qui est récent. Alors maintenant, en ce qui concerne le problème de trésorerie, c'est vrai que le mot shutdown n'était pas adapté du tout à la situation ni à la vie calédonienne, mais il aurait tout simplement parlé de cessation de paiement, ça aurait été déjà tout simplement mieux admis. Il l'a dit aussi.
1: Ah, c'est pas une formule choc.
2: Oui, c'est une formule choc.
1: Ça a marqué les esprits.
3: Oui. Je trouve que la déclaration du président du gouvernement, enfin cette déclaration-là sur le shutdown, les 13 milliards, etc., qu'il faut trouver avant la fin du mois, cette déclaration catastrophiste ou fic, est une boulette. Enfin, je trouve que c'est une boulette politique. Ce gouvernement et cet accord de gouvernance a été conclu pour former une majorité, pour engager des réformes et pour ramener la confiance. C'est ça le principal terme, puisque tout le monde le dit depuis des mois et des mois, les investisseurs, la relance ne seront là que s'il y a la confiance. Et la première chose que dit ce président du gouvernement chargé de ramener la confiance, c'est nous dire, si on n'a pas 13 milliards à la fin du mois d'août, c'est-à-dire dans 3 semaines, on est mort. Je trouve que c'est pas une bonne idée. Comme l'a rappelé Bernard, c'est pas un problème budgétaire incommensurable. C'est un problème de trésorerie qui n'est pas nouveau, qui est là, comme l'a rappelé Luc, depuis un moment, et qui est là parce qu'il y a eu le 13 mai. Il n'est pas là parce que c'est Toukoumouli le président. Donc, parce que c'est effectivement...
1: Oui, mais comme on aura les 13 milliards avant la fin du mois...
3: Mais bien sûr.
1: Ils pourront montrer que quand même, ils ont trouvé les 13 milliards en 3 semaines. Donc, c'est peut-être un bon point de communication.
4: Ils existent déjà.
1: Oui, absolument, ils sont là.
0: Deuxième versement, ils se mettent à expliquer.
2: Et M. De Clude l'a dit d'ailleurs, il a bien précisé que ça avait été voté, budgété dans le budget de l'État pour 2026. Ouais. Donc, ils sont là, entre guillemets, ces 17 milliards.
3: Ça se trouve, donc, c'est pas une boulette, mais un coup politique.
1: Voilà. En fait. C'était une anticipation de communication. Pierre ?
5: Oui, alors c'est vrai que la Nouvelle-Calédonie, peu importe le gouvernement d'ailleurs, ou qu'importe que le gouvernement qui aurait été là, il aurait dû traverser la crise Covid et les émeutes. Mais il y a une crise qu'on a oubliée qui est la plus importante, c'est la crise du nickel. C'est celle-là la plus importante, parce que si on sort de la crise du nickel, c'est là que l'économie repartira et la confiance renaîtra. Et c'est sûr qu'il faut que ce gouvernement, puis le Congrès, arrive à faire passer le pacte nickel ou quelque chose qui y ressemble. parce que c'est la seule manière de s'en sortir. La Nouvelle-Calédonie n'a pas les moyens d'avoir toute seule une politique du nickel. Il faut qu'elle soit accompagnée par la France et par l'Europe. C'est ce que ce qu'avait préparé le pacte nickel. Alors, ce qu'il faut, donc, si c'est le nickel, ça doit être la priorité des discussions entre la Nouvelle-Calédonie et l'État. Et je pense que l'État est d'accord là-dessus. Là, il risque d'y avoir des frottements, c'est sur la fiscalité. Parce que malheureusement, l'État, la France en général, estime que nous ne payons pas assez d'impôts. Ce qui est une erreur terrible. Il faut savoir qu'ici, on a une pression fiscale supérieure déjà à tous nos voisins. Supérieure à l'Australie, supérieure à la Nouvelle-Zélande, supérieure au Japon, supérieure aux États-Unis. Et on veut nous dire, parce que l'État va bientôt nous le répéter, mais vous n'avez pas assez d'impôts, vous devez en payer encore. Mais c'est pas possible. Alors là, si on veut tuer la confiance, il faut proposer encore des impôts nouveaux. Et quant aux diminutions de dépenses, ça c'est sûr qu'il y a à faire. Et je plains M. Blaise, qui est en charge de la fonction publique, parce que son rôle, ça va être de faire des économies.
1: Et le budget et les finances.
4: Avec les syndicats en face.
5: Voilà, et alors qu'il n'a aucune expérience en matière de fonction publique, ça va être très délicat.
1: Il souhaite.
2: Oui, je suis entièrement d'accord avec Pierre. Si nos deux usines ont des repreneurs et l'usine du Nord reprend, le pays est sauvé. Pas de problème. Et quand on dit le pays est sauvé, on dit quoi? En fait, on parle de la Calédonie, mais c'est la CAFAT qui a un besoin de financement. C'est la CAFAT. Pourquoi faire? Pour payer les retraités CAFAT, justement, on les appelle les retraités CAFAT, et puis pour payer les soins au personnel soignant.
4: La santé.
2: En fait, pas toute la santé, enfin. Mais le RUAM. Donc, en fait, c'est la CAFAT qui a besoin de 12 milliards pour les retraites, donc nous, la Calédonie. D'accord. Et pourquoi? Eh bien, parce qu'il y a eu 11 000 salariés en moins depuis 2 ans, 11 000 au total. Donc ça veut dire qu'il y a 11 000 cotisants en moins dans la caisse. Donc il y a moins d'argent dans la caisse, donc on ne peut pas payer les soins, la retraite, etc. Donc il faut compenser. Donc je dis ça parce que c'est ça le mécanisme. Sinon on pense à la Calédonie en général, on n'a plus d'argent pour acheter du papier ou pour payer les fonctionnaires, tout. C'est pas exactement ça. C'est surtout la politique sociale, parce qu'on a une politique sociale qui est généreuse, parce que notre santé est bien organisée, elle coûte cher parce qu'elle est bien organisée et elle est efficace. Et puis nos retraités, et alors ça va être de plus en plus, parce que l'augmentation nette de retraités par an, c'est 1 000. Donc l'année prochaine, on aura 1 000 retraités en plus. Donc, tout dépend de savoir si on aura une reprise économique, sous-entendu une reprise de cotisants à la CAFAT, d'une façon générale, pour permettre d'être moins dépendant du versement des subventions de l'État et de retrouver des marges de manœuvre. Mais le cycle, il est comme ça. C'est-à-dire, c'est la santé des Calédoniens, la retraite des Calédoniens, qui ne peut pas être financée à l'instant T, et qui, en 2027, ça sera plus important. Parce que là, les 13 milliards, bon, c'est pour les mois qui viennent, après, il y aura un petit détail de 4 milliards, et puis en 2027, il y aura tout ça, au quoi il faut ajouter le fait que la CAFAT avait des réserves sur des régimes de retraite et tout, elle ne les aura plus, parce qu'elle les a utilisées pour 2027. Donc le budget 2027 ne va pas être facile à boucler. Ceux qui ont pris les responsabilités ont un certain courage. Bon, nous, on critique parce qu'on est là pour ça, on fait des appréciations, des commentaires. Mais il faut quand même saluer l'esprit de responsabilité de tous ceux qui accèdent au gouvernement et de la majorité. Parce qu'évidemment, tout le monde les regarde. Tout le monde les regarde, y compris l'État. Et le travail va être difficile vu la situation du pays. Mais on sent, d'après les chiffres qu'on trouve sur le site de la CAFAT, le nombre de salariés augmente très légèrement, mais on ne peut pas dire qu'il y a une reprise au sens économique.
1: Et de toute façon, on verra tout ça dans la prochaine déclaration de politique générale du président du gouvernement. On verra quelles sont les réformes et les grandes lignes qui sont proposées. Vous avez eu le temps de lire le rapport de la Chambre territoriale des comptes concernant Nord Avenir. Oui, Bernard, vous l'avez lu.
0: Oui, alors, comme souvent d'ailleurs, c'est très intéressant. Je soulignerai le ton modéré mais ferme de la Chambre territoriale des comptes et son caractère très constructif, c'est-à-dire qu'elle propose une feuille de route. Alors, en gros, parce qu'on n'a pas beaucoup de temps, Depuis les accords de Matignon et surtout l'accord de Nouméa, les provinces ont effectivement la possibilité de créer des sociétés d'économie mixte. Et c'est un outil absolument essentiel parce que parfois, en particulier dans le Nord, l'initiative privée ne suffirait pas. Donc c'était tout à fait normal, en tout cas dans les premiers temps, que la puissance publique, via ces sociétés d'économie mixte, interviennent. Mais elle ne peut le faire que dans des buts d'intérêt général et pour concourir au développement économique. Et donc, comme ce sont des fonds publics, ça veut dire qu'il faut en évaluer les résultats. Et c'est ça que reproche la Chambre territoriale des comptes, entre autres. C'est qu'il n'y a pas d'évaluation. D'abord, fixer des objectifs à cette SEM, où avec, il y a je ne sais plus combien, 39 participations, 39 sociétés différentes. Donc fixer des objectifs et ensuite regarder s'ils ont été atteints. Et malheureusement, il y a un passif cumulé, je vais vraiment au plus rapide, il y a un passif cumulé de 7 milliards dans le Nord à venir. Et c'est la province Nord qui pourrait être redevable parce que cette société, la Nord Avenir, est en phase de sauvegarde depuis 2022. Et donc, à un moment donné, si jamais elle n'arrive pas à redresser ses comptes, les comptes de ses filiales, etc., c'est la province Nord qui peut être appelée à combler le passif de 7 milliards. Donc voilà, un rapport très important, très intéressant.
2: Ben, c'est un rapport qui est accablant, finalement, même si, comme l'a dit Bernard, les membres de la Cour territoriale des comptes là, ont rendu quelque chose qui est très, très polissé, etc. Mais ça, c'est leur style et c'est tout à fait normal. Mais le bilan, finalement, ce rapport accablant, ben, c'est l'illustration de ce que c'est une économie administrée, hein, au sens socialiste, c'est-à-dire lorsqu'elle est placée sous la direction des pouvoirs publics. Comme s'il n'avait pas autre chose à faire que de créer l'économie, de la gérer, etc. Voilà. Ici, c'est la province Nord, au travers de sa société d'économie mixte, qui s'appelle Nord Avenir, qui est en quelque sorte visée. Elle est née en 2014, cette société, et dès 2017, elle était déjà d'ailleurs en difficulté financière, puisque la province Nord avait été obligée de faire un prêt pour essayer de la sortir un petit peu de la tentative de disparaître. Ça serait bien qu'on étudie un petit peu de près la gestion de tous ceux qui ont été directeurs de cette société depuis qu'elle existe, de cette société d'économie mixte. En particulier, j'ai l'exemple, par exemple, de Laurent Châtelet, qui en a été le directeur ou le directeur adjoint pendant 5 ou 6 ans. Et donc, ça serait intéressant d'interroger tous ces directeurs successifs pour qu'ils s'expliquent éventuellement sur ce déficit.
1: Pierre ?
5: Oui. On a effectivement la démonstration de ce qu'est, ce que voudrait être une économie socialiste. C'est-à-dire que les gens qui croient que parce que ce sont des fonctionnaires qui vont résoudre les problèmes, ça marchera dans le sens de l'intérêt général. C'est pas le cas dans la vraie vie et c'est pas le cas dans le monde entier. Quand on regarde comment est réparti le monde, où sont les sociétés de progrès où il fait bon vivre, où tout marche très bien, eh bien, elles sont en Amérique du Nord, en Europe. Et les Russes et les Chinois l'ont bien compris, puisqu'ils ont cessé leur économie de type soviétique pour entrer dans une économie de marché. Eh bien, il en reste quelques-unes, quand même, de ces sociétés socialistes. Il y a, par exemple, le Venezuela de Chavez et Maduro, qui sont devenus d'une pauvreté insigne, alors que le Venezuela était le pays le plus riche d'Amérique du Sud, c'est devenu un des plus pauvres maintenant. Pourquoi ? Parce qu'elle a... Oui, mais ils ont toujours du pétrole. Ils ont chassé les Américains.
2: Ouais.
5: Ils ont voulu s'en occuper eux-mêmes et on a vu le résultat.
1: Bon, on s'éloigne de Nord Avenir, là, quand même.
5: Non, pas du tout. C'est parce que dans l'esprit, c'est ça. On ne s'éloigne pas du tout. Au contraire, on se rapproche de la vérité d'une économie socialiste.
1: Isbeth.
6: Oui. Bon, Nord Avenir n'a pas la chance d'avoir un casino, parce que Promo Sud serait dans une situation identique sans le casino de Nouméa, qui permet à Promo Sud, en gros, de s'en sortir. En fait, la province Nord devait financer ses sociétés avec le nickel, mais bon, Malheureusement, naturellement, le nickel n'a rien rapporté, l'usine d'ici, et l'usine de Corée n'a pas rapporté beaucoup depuis qu'elle existe, qui était censée amorcer un financement. Mais alors, on nous dit, vous pouvez créer des sociétés mixtes, mais elles ne sont plus mixtes. C'est ça le problème. C'est que, en fait, les pouvoirs publics ne peuvent pas remplacer les capitalistes, les gérants, les chefs d'entreprise, etc. Eux, ils savent faire. Et donc, la mixité dans le capital des sociétés, ben, elle n'existe pas. C'est des sociétés qui sont à 100% publiques petit à petit. Et là, à l'heure actuelle, Nord Avenir, comme la Sodil, comme même Promosud, essayent de revendre leur société. Bon, la conjoncture ne s'y prête pas, mais ils essayent de revendre pour justement se limiter à leur domaine le plus près de l'intérêt public non lucratif, quoi. Donc voilà, moi je trouve simplement que il faut considérer que les rapports de la Chambre territoriale des comptes, c'est un élément du fonctionnement démocratique de la Nouvelle-Calédonie, et que c'est très important, et que ces rapports doivent être discutés, débattus, que le conseil d'administration de ces sociétés doivent être peut-être plus transparents dans leur fonctionnement. Et c'est un peu ce que dit cette commission, et elle revient à la lettre de l'accord de Nouméa.
1: Un mot de défense de Promosud,
5: oui,
1: Pierre.
5: Oui, parce que quand même, comparer Promosud à Nord Avenir, c'est quand même extraordinaire.
6: Non, je parle pour le financement. Le casino paye. Monsieur Frogier l'a dit ce matin dans le journal.
5: Oui, oui, mais je veux dire pourquoi le casino ne paye plus. Parce que le casino, c'est la SHN. La SHD, la SHN, etc. C'est eux qui sont à tête des casinos. Et pourquoi ça ne paye plus? Parce que le casino renfloue indirectement par la SHN l'hôtel de Deva construite par Gomez.
6: Voilà. Qui appartient à Promosud.
5: Oui, d'accord, mais pour fixer les responsabilités. C'est-à-dire que jamais la province sud, de notre temps, si j'ose dire, aurait fait une erreur comme cet hôtel de Deva qui coûte si cher. Pour le reste, jamais la province sud n'a demandé à avoir 51% d'une entreprise. Ça n'existe pas. Jamais, jamais. Et tout ce qu'elle a fait, elle essaye que ce soit rentable. C'est-à-dire que des objectifs sont fixés, des évaluations sont systématiquement faites. Et quand on voit, par exemple, des ouvrages comme les ex-deux méridiens de l'île des Pins, de Nouméa, eh bien, c'était des hôtels rentables. Et la plupart des hôtels qu'a aidé la province sud, il les a aidés à s'en sortir pour qu'ils deviennent rentables. Pas pour prendre la majorité dans le capital. Donc la politique de Promosud a été complètement contraire à la politique de
6: Nord Avenir. Le méridien, il appartient à des actionnaires privés, en partie? C'est qui,
5: hein? J'ai plus en tête.
6: J'ai pas l'impression.
7: Au départ, il y avait...
6: Ouais, mais maintenant, c'est 100% en province, oui. Il me semble.
7: C'est devenu 100% sud.
6: Ah, petit à petit, c'est un peu partout. C'est pour ça qu'ils revendent les boîtes.
5: Oui, c'est ce qu'il faut faire.
6: C'est ça.
5: C'est exactement ce qu'il faut faire. Il faut dénationaliser quand c'est possible. S'il n'y a pas d'acheteur, il n'y a pas d'acheteur. Mais si on trouve... Ah ben oui, mais c'est comme ça. C'est comme ça que ça marche. C'est comme ça que ça s'est fait en France et dans toute l'Europe. La France s'est débarrassée de toutes les entreprises qu'elle avait nationalisées. Et parce qu'elle voyait bien que c'était pas rentable.
6: Elle continue d'exister.
3: Moi, si je peux me permettre, je vais rien rajouter à ce débat riche et intéressant. Sinon qu'on peut regretter quand même cette situation, c'est-à-dire que ces sociétés d'économie mixte qui sont les bras armés économiques et financiers des provinces, même si, comme le dit Pierre, bon, Promosud tient le coup, mais il rencontre quand même quelques difficultés, mais la Sodil et Nord Avenir sont dans des difficultés épouvantables, qui sont un peu à l'image de la situation calédonienne d'aujourd'hui, même si leurs difficultés sont bien antérieures à 2024. Et c'est quand même tout à fait regrettable que ces bras armés n'aient pas fonctionné et se retrouvent aujourd'hui dans une situation telle que c'est les Calédoniens qui vont payer et qui vont devoir renflouer ces sociétés.
5: Oui, parce que quand on dit c'est la province Nord, comme le dit le rapport, ça risque d'engager la province Nord. En réalité, ça risque d'engager toute la Nouvelle-Calédonie. Parce qu'on sait bien qui finance la province Nord.
1: Eh bien, nous allons devoir passer à vos coups de cœur, vos coups de griffes, vos coups de colère, avec un hommage aux pompiers volontaires, si vous le souhaitez. Qui commence?
2: Moi, je peux commencer si vous voulez. Au lieu de finir, d'habitude, je finis. Bah, aujourd'hui, je commence.
1: Voilà.
2: Un coup de cœur pour la réouverture aujourd'hui de l'ancien méridien de l'île des Pins, sous le nom de Domaine Oro, qui est géré par Promosud. Alors, c'est une bonne décision. rendu possible grâce à l'action de la province sud et des coutumiers de l'île des Pins, qui ont permis la réouverture de sa desserte aérienne par Air Calédonie depuis Tontouta. Parce qu'il n'y avait pas eu retour de passagers, il y aurait impossibilité de réouvrir le méridien sous le nom de Domaine Oro. Et pendant ce temps, coup de griffe, parce que les hôtels des loyautés meurent progressivement, s'ils ne sont pas déjà morts, par l'entêtement des collectifs qui ferment les îles à Air Calédonie au départ de Tontouta.
1: Nicolas.
3: Un coup de chapeau au parquet national antiterroriste qui vient de décider d'ouvrir une enquête suite aux déclarations de 15 types du FLNC selon lesquelles les étrangers, c'est-à-dire les Français du continent, n'auraient plus le droit de se rendre en Corse, sinon à leur risque et péril. Des déclarations évidemment totalement ineptes et outrancières, et il est bien que la justice se saisisse de ces déclarations en espérant que cette enquête aille jusqu'au bout.
1: Et que ça fasse école peut-être ailleurs.
3: Oui, peut-être.
1: Il se fait.
6: Moi, c'est un coup de chapeau à Promo Sud et à la province Sud qui a réussi à garder son contrat avec le groupe Marriott. Parce que le groupe Marriott voulait partir, en fait. Et c'est un groupe international qui gère les hôtels de luxe. Donc, d'avoir gardé la confiance de ce groupe pour la destination Nouvelle-Calédonie, c'est un acquis économique de portée générale pour nous et même pour toutes les provinces. Parce que ça veut dire qu'on continue à compter dans le circuit touristique mondial. Donc, c'est bien d'avoir sauvé ce contrat avec le groupe Marriott.
1: Pierre.
5: Oui, c'est une observation qui m'a un peu beaucoup choqué. C'est le décalage qu'il y a entre ces jeunes qu'on voit faire de hautes études, qui réussissent brillamment, des écoles d'ingénieurs, à Sciences Po, ou même des études d'économie, de gestion, de droit, de médecine, etc. Et puis la déclaration de l'UGPE qui dit que c'est pas adapté au monde kanak. Mais ils ne se rendent pas compte qu'ils deviennent fous, là. C'est quand même... il faut quand même s'adapter au monde moderne. Mais ça leur échappe complètement et je trouve que c'est dommage.
1: Bernard, pour conclure.
0: Coup de gueule contre la reprise des vols et des incendies de voitures et des caillassages au Mont d'Or. Et question, je crois que le haut-commissaire devait s'exprimer cet après-midi là-dessus. Je ne sais pas s'il l'a fait, mais était-ce le bon moment de lever le verrou de gendarmerie à Tabor ? Alors, quand je suis passé tout à l'heure devant Tabor, il y avait quand même un centaure de retour. Donc, c'est déjà un premier pas. Mais la patience des Mondoriens, là, aussi bien du nord, Yahweh, que du sud, est à bout.
1: C'est ce qui met un terme à ce club politique. Merci de l'avoir écouté. Merci d'y avoir participé.

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2: La sortie de la semaine, La Patte Patrouille, le film Mission Dino, à partir de 6 ans. Échouée sur une île peuplée de dinosaures, La Patte Patrouille se lance dans sa mission la plus spectaculaire. Une aventure pleine d'action, d'humour et de courage pour toute la famille. Toujours à l'affiche pour les 6 ans et plus, 7 films. La fille dans les nuages, Charlie et les kangourous, Kayara, princesse Inca, Vaiana, la légende du bout du monde, Des mignons et des monstres, Toy Story 5 et Super Mario Galaxy, le film. À l'affiche également, Spider-Man Brand New Day, Disclosure Day de la comédie française, La bataille de Gaulle partie 1, L'âge de fer, La bataille de Gaulle partie 2, J'écris ton nom, et 3 films interdits aux moins de 12 ans, L'Odyssée, Backrooms et Evil Dead Burn. Cinéma d'ici et d'ailleurs, Ulysse, comédie dramatique française, sélection un certain regard au Festival de Cannes 2026. Face à l'inconnu, une famille se bat pour offrir à son enfant toute sa place dans le monde. Un récit bouleversant sur l'amour, la différence et l'espoir. Attention, dernière séance pour The Christophers.
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5: La Nouvelle-Calédonie ne peut plus fonctionner avec des rotations de gendarmes mobiles. C'est le point de vue du député Nicolas Metzdorf qui a écrit au ministre de l'Intérieur. Il demande l'augmentation des forces de sécurité intérieure dans les brigades. Un outil au service des 12-26 ans, la ville de Nouméa inaugure son nouveau pôle jeunesse. Une journée portes ouvertes est organisée aujourd'hui jusqu'à 18h dans les locaux de l'ancienne police municipale rue Gallieni. L'actualité en métropole est la promesse du plein emploi qui s'éloigne. Le chômage atteint son plus haut niveau depuis 6 ans, soit la pleine crise du Covid. 2,8 millions de Français se déclarent en recherche active d'un emploi. Toujours en métropole, les maires en première ligne sur les incendies. Après des dizaines de jours de lutte intense pour sauver végétation et habitation, certains se sentent désemparés. Vous entendrez le témoignage de l'un d'eux dans la Drôme. Le cyclisme et tout reste à faire sur le Tour de France dames. La polonaise Katarzyna Niewiadoma s'impose au sommet du Mont Ventoux et endosse le maillot jaune à 2 étapes de l'arrivée. Au classement général, le podium se tient en 39 secondes. Bonjour à tous et bienvenue dans Info Weekend pour tout savoir de l'actualité en Nouvelle-Calédonie, en métropole et dans le monde. À la une ce midi, des actes de délinquance survenus jeudi dans la traversée de Saint-Louis au Mont-d'Or. Des actes de violence constatés alors que l'État a décidé de lever le verrou nord qui était installé au niveau de Tabor. Le maire de la commune, Nina Julier, prend acte de cette décision. Une décision qu'elle regrette. Quant à Nicolas Metzdorf, il a écrit au ministre de l'Intérieur, Laurent Nunez, Michael Geneski.
6: Le député de la première circonscription demande de revenir sans délai sur le retrait des escadrons de gendarmerie mobile déployés en Nouvelle-Calédonie. Ils doivent être envoyés en renfort en métropole pour sécuriser les opérations liées aux importants feux de forêt. Seulement, Nicolas Metzdorf affirme que la Nouvelle-Calédonie vit sous tension permanente depuis le 13 mai 2024. Je cite, « Les actes de délinquance qui reprennent au Mont d'Or le confirment », selon le député, qui ajoute qu'il ne s'agit pas de faits divers isolés, mais le signal que le retrait est intervenu au pire moment. Pour Nicolas Metzdorf, le territoire ne peut plus fonctionner avec des escadrons qui repartent au moment où ils commencent à connaître le terrain. Il demande donc des gendarmes affectés en brigade. Le député ajoute qu'il porte le projet de passer le Grand Nouméa en zone police nationale. Il demande au ministre de l'Intérieur de revenir sur ce retrait et d'ouvrir le chantier du renforcement permanent des effectifs de forces de sécurité intérieure en Nouvelle-Calédonie. Fin de citation.
5: Je le disais en titre, la ville de Nouméa a donc inauguré ce matin son nouveau pôle jeunesse destiné aux 12-26 ans. Un équipement situé dans les locaux de l'ancienne police municipale rue Gallieni, Léo Fichou.
7: Oui, un espace pensé pour répondre aux envies et aux besoins des jeunes. Un accueil d'accompagnement, d'expression qui favorisera les échanges et l'accès aux loisirs. Équipement qui était nécessaire, a expliqué Sonia Lagarde, la maire de Nouméa.
8: C'est un vieux projet qu'on a dû abandonner en cours de route parce qu'on a eu 2024 et on l'a repris tout de suite après. On a réussi à le concevoir grâce à une aide importante de l'État. Et cet endroit est devenu le centre d'un dispositif pour la jeunesse de Nouméa. Nous, on va aujourd'hui vers les jeunes dans les quartiers, mais il fallait un lieu qui rassemble. C'est un vrai projet partenarial parce qu'il a été travaillé pendant plusieurs années avec les jeunes du Conseil local de la jeunesse. C'est un beau projet. C'est une belle journée pour la mairie et c'est une belle journée pour la jeunesse. Et demain, ça doit être un lieu qui doit vivre et que les jeunes doivent faire vivre.
7: Entre ateliers artistiques, danse, réalité virtuelle, studio d'enregistrement et activités physiques, boxe, tennis de table, encore crossfit, les jeunes ont déjà pris possession des lieux.
9: C'est un atelier de réalité virtuelle. Vraiment, j'ai trouvé ça bien parce que les montagnes russes, elles étaient bien faites.
10: On s'est arrêté à un stand de conseil local jeunesse. Et puis là, on a fait une petite photo tranquille pour faire un petit souvenir. Moi, je trouve que c'est hyper enrichissant et que c'est bien pour la jeunesse en fait, d'avoir des activités, de s'occuper et puis d'être accueilli dans de bonnes conditions.
11: On est venu en famille de Conné. C'est très sympa. Surtout pour mon fils qui aujourd'hui a 14 ans et on vient voir pour le breakdance, la réalité virtuelle et on est étonné que de bon matin il y ait autant de monde.
12: Je trouve qu'il est vraiment super beau, il y a vraiment plein d'infrastructures qui ont l'air vraiment pas mal pour le coup. J'ai eu un petit aperçu, truc virtuel et tout, ça a l'air bien, il y a plein d'activités différentes, je trouve que c'est bien.
7: Inauguration ce matin qui s'est déroulée en présence du directeur de la mission interministérielle Amaury de Kluyt, du membre du gouvernement en charge de la jeunesse, notamment Nina Julier, et de plusieurs représentants des institutions calédoniennes. Un pôle jeunesse qui a pu voir le jour grâce au soutien de l'État. Écoutez le commissaire Jacques Billan.
13: Je l'avais visité à l'invitation de Madame le maire il y a 4 mois. Nous étions en plein chantier et aujourd'hui... J'avoue que le résultat dépasse ce que j'avais pu imaginer lors de cette visite. L'État a choisi de l'accompagner tout au long de la réalisation de ce projet, à la fois au titre de l'investissement, puisque nous avons mobilisé 100 millions de francs en 2023 pour accompagner les travaux. Une ambition partagée au service de la jeunesse. Je pense que ça doit être, je l'ai dit, notre priorité à tous.
7: Le pôle jeunesse de la ville de Nouméa qui a été inauguré ce matin est ouvert jusqu'à 18h dans les locaux, vous l'avez dit Nicolas, de l'ancienne police municipale rue Gallieni.
5: L'actualité en bref est la fin qui salue l'installation du nouveau gouvernement. Il vient clore le cycle électoral engagé le 28 juin dernier qui a permis la mise en place des exécutifs provinciaux et du congrès et donc du gouvernement. Cela ouvre une mandature propice à l'action pour la relance économique, souligne la FINC qui appelle les nouveaux responsables politiques à associer le monde économique et social pour co-construire les réformes concrètes pour une relance de l'économie et de l'emploi. Toujours en bref, en raison d'un souci technique, les vols SB140 et SB141 Nouméa-Siné Nouméa d'aujourd'hui sont annulés et en attente de reprogrammation.
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5: Et avant de refermer cette page, c'est l'heure d'opinion. Votre rendez-vous SMS sur Radio Rythme Bleu. La réponse à notre question d'hier. 56% des auditeurs de RRB qui se sont exprimés par SMS pensent que la signature de nouveaux accords entre la SHN et le groupe Marriott International va permettre le retour d'une clientèle internationale en Nouvelle-Calédonie. Ils sont donc 44% à ne pas partager cet avis. Merci pour votre participation et rendez-vous lundi pour une nouvelle question du jour. Il est midi passé de 8 minutes. Merci d'écouter Radio Rythme Bleu. On va marquer une première pause publicitaire dans ce journal avant de voir toute l'actualité en métropole et dans le monde et notamment le chômage qui bondit.
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5: Et l'actualité en métropole, le nombre de demandeurs d'emploi au plus haut depuis 6 ans. 8,3% au deuxième trimestre 2026. C'est tout simplement du jamais vu depuis l'automne 2020 en pleine crise de la Covid. Le nombre de demandeurs d'emploi ne cesse de monter et cela touche toutes les catégories d'âge, Antoine Bienvaux.
17: Oui, au total, 2,7 millions de personnes en France sont au chômage. Une hausse de 62 000 demandeurs d'emploi par rapport au premier trimestre. Pour la première fois donc depuis le Covid, le taux de chômage passe la barre des 8%. Un chiffre inquiétant que tente d'expliquer Pascal Delimage, chef économiste chez BKMC.
18: La hausse du chômage aujourd'hui, c'est trois facteurs. Il y a une croissance économique qui est trop faible pour créer suffisamment d'emplois. Des entreprises qui reportent leur recrutement face aux incertitudes. Et puis un effet statistique, c'est que la réforme de France Travail a largement élargi le nombre de personnes inscrites. Et ça gonfle aussi les chiffres.
17: Et si toutes les tranches d'âge sont impactées par cette nouvelle hausse du chômage, certaines catégories sont plus touchées, notamment les jeunes. Chez les 15-24 ans, par exemple, un jeune sur cinq n'a pas d'emploi, plus 2,5% sur un an. Situation préoccupante, d'autant que selon Pascal Delima, l'élection présidentielle à venir pourrait encore accentuer l'incertitude économique.
18: L'approche d'une élection accroît l'incertitude. Les entreprises souvent diffèrent en fait leurs décisions. Ça, on l'a vu aux élections législatives. Les entreprises détestent l'incertitude. Et tant qu'elles ne connaissent pas les grandes orientations économiques, fiscales, sociales du prochain quinquennat, ça freine les embauches dans un contexte qui est fragile.
17: Et selon l'OCDE, le chômage devrait continuer de grimper en France avec un taux estimé à 8,5% en fin d'année 2026.
5: Antoine Bienvaux pour Europe 1. Bonne nouvelle en revanche dans l'actualité économique. Le déficit commercial de la France diminue. Il s'est réduit de 1,9 milliard d'euros au mois de juin. Il s'établit à 5,8 milliards d'euros. Une amélioration en partie liée à la baisse des prix du pétrole. Les exportations ont augmenté de 1,3 milliard d'euros et les importations ont baissé de 0,5 milliard. Sur un an, le déficit commercial atteint 59,8 milliards d'euros. Il était de plus de 65 milliards en 2025 et 78 milliards en 2024. Dans le reste de l'actualité en métropole, une mère confortée par la justice après son refus de célébrer un mariage. En juin dernier, la maire de Bourg-lès-Valence s'est opposée à l'union d'une de ses administrées avec un ressortissant tunisien sans papier, estimant qu'il s'agissait d'un possible mariage de complaisance. Après avoir étudié plusieurs éléments, le parquet lui donne raison. Le mariage n'aura pas lieu. Écoutez Marlène Mourier, elle s'en félicite.
19: C'est une décision de justice qui me satisfait pleinement. Il y avait plusieurs éléments sur le dossier, puisque nous faisons une audition des futurs époux et les réponses qui étaient apportées par les intéressés avaient fait apparaître plusieurs incohérences. De plus, madame avait déjà été mariée trois fois, en France, en Jordanie, en Algérie. Elle avait subi des violences conjugales, à la suite de quoi elle avait obtenu une reconnaissance d'invalidité. Et au regard de tous ces éléments, d'autant plus que monsieur était en situation irrégulière sur le territoire français, on voyait bien qu'il y avait la volonté de se marier qui était motivée par la reconduction du titre de séjour de monsieur qui expirait en novembre 2020.
20: Il apparaît notamment dans le dossier Empire, une vaste enquête policière sur le narcotrafic dans ce quartier du 6e arrondissement de la cité phocéenne. Il était activement recherché par la justice française car considéré comme encore très actif dans le milieu de la drogue en France, Rachid Djea est également le frère de Mohamed Djea, surnommé Mimo ou encore Suarez, un des plus gros trafiquants français, interpellé lui aussi en Algérie. C'était en juin 2023. Rachid Djea a donc été arrêté le 3 août dernier. Il a été présenté à la justice, mais remis en liberté sous contrôle judiciaire, comme Mehdi Laribi, cadre de la DZ Mafia, interpellé lui quelques jours plus tôt. Alors, cette nouvelle arrestation est une nouvelle fois le signe d'un réchauffement des relations diplomatiques entre Paris et Alger. Sur son compte X, le garde des Sceaux, Gérald Darmanin, a salué, je cite, « la coopération relancée au service de la sécurité des deux pays ».
5: Jean-Baptiste Marty du service police-justice d'Europe 1. L'incendie qui s'est déclaré lundi dans la Drôme n'est toujours pas fixé. Les pompiers continuent de lutter, tout comme les habitants et les agriculteurs. Une lutte qui pèse sur le moral de tout le monde, y compris sur celui du maire de Bellegarde-en-Diois, Pascal Baudin.
21: En tant que maire, je suis fatigué parce que c'est pas simple à gérer. On pensait que c'était fixé sur une grande partie. On s'aperçoit que là, les conditions sont difficiles parce que le terrain est difficile d'accès. On était tranquille sur la partie sud et puis je vois que ça reprend. Bon, c'est peut-être des petites zones de redépart, mais c'est toujours des préoccupations. Les conditions sont défavorables parce qu'on a un taux d'humidité très très bas. Taux d'humidité 9%, donc c'est vraiment très très bas. Et un vent défavorable. Avec le moral, les gens réintégrer leur maison, donc ça va, mais là, les gens, ils pensent vivement qu'on voit plus de fumée. Autour, ces paysages de désolation, hein, parce que c'est pas un passage de feu, c'est vraiment tout est brûlé. Les arbres noirs et le sol calciné, les rochers apparents, les rochers, ça faisait 50 ans qu'on les voyait plus parce qu'ils étaient dissimulés par la végétation. Là, il n'y a plus rien du tout, hein.
5: 270 hectares ont été ravagés par les flammes dans la Drôme. La situation est défavorable en tête de feu. 330 sapeurs-pompiers sont mobilisés, appuyés par des moyens aériens. Bonne nouvelle en revanche, dans le Var, le feu est fixé après 18 jours de lutte. 700 pompiers étaient mobilisés sur ce feu du Gros Bessillon. Et puis l'incendie dans le massif des Corbières est également fixé dans l'Aude. En bref, toujours au sujet de ces incendies, une soirée caritative sur la plage du Porge. Quelques 200 personnes revêtues de blanc se sont réunies après avoir acheté à boire et à manger chez les commerçants de cette commune durement impactée par le méga-feu de Gironde. L'objectif était de faire du commerce solidaire. Il est midi passé de 17 minutes. On va marquer une deuxième pause publicitaire dans ce journal avant de voir la suite de l'actualité sur le territoire et notamment cette journée de cohésion pour les jeunes sapeurs-pompiers calédoniens.
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5: Et la suite du journal avec cet appel à la générosité des Calédoniens. Le Secours catholique organise tout au long du week-end sa traditionnelle collecte annuelle afin de demander des dons pour venir en aide aux familles dans le besoin. Les bénévoles sont présents à la sortie des grandes surfaces aujourd'hui. Illustration avec Cécilia, 23 ans, qui tient un stand au sein de la galerie commerciale de l'Hyper-U de Païta.
6: Bon, la plupart qu'on a eu depuis ce matin, des clients, ils sont très généreux et ils sont aussi contents de participer à cette collecte.
7: Vous êtes jeune pour être engagé dans le bénévolat. Qu'est-ce qui vous a poussé vous-même à participer?
6: Alors, de base, je fais partie d'un groupe de jeunes chrétiens. Ils avaient besoin de nous et puis c'est comme ça au fur et à mesure. Et ça me fait plaisir aussi parce que, ben voilà, derrière tout ça, il y a bien des personnes qui sont dans le besoin. Et puis, si on peut rendre service comme ça, surtout la nouvelle génération, c'est très bien que c'est pas trop leur fort ce genre d'activité, de mission. Mais voilà, je vous encourage fortement à être au service de tous parce qu'il y en a des personnes qui ont besoin de nous et voilà, se donner ne serait-ce qu'une journée ou quelques heures pour faire ce genre de collecte, ça pourrait rendre heureux de nombreuses familles.
5: Et des bénévoles du Secours catholique ont besoin de produits alimentaires et d'hygiène. Ils sont présents aujourd'hui également devant les magasins Carrefour Market de Païta, Nguia de l'Orphelinat et de Ducos, Corail Païta, Apogoti, Auchan-Kéferi ou encore le Casino du Mont d'Or. Ils étaient également aux marchés municipaux de la Moselle et de Ducos. Ils seront encore présents demain à la sortie des églises après les messes du dimanche. Au Mont d'Or, la communauté wallisienne et futunienne est à l'honneur au marché municipal de Boulari jusqu'à 16h. Une journée placée sous le signe de la culture, du partage et de la convivialité. En famille ou entre amis, découvrez les traditions de Wallis et Futuna, rencontrez des artisans passionnés et profitez d'une journée festive dans une ambiance authentique. À Koné, l'association indonésienne Nord-Ouest attendra les visiteurs jusqu'à 15h au Flamboyant, puis à la salle Opitiri. La communauté indonésienne qui veut célébrer avec les habitants de la commune les 130 ans de la présence de la communauté en Nouvelle-Calédonie. Et puis à la fois, l'association calédonienne d'astronomie organise ce soir, dans le cadre des Nuits des Étoiles, une soirée d'observation astronomique dans le ciel étoilé de Watom. Les amateurs sont attendus à partir de 18h à l'aérodrome. Quand les jeunes sapeurs-pompiers calédoniens se retrouvent pour disputer leur cross, le rendez-vous se déroule aujourd'hui, Mickaël Juneski, autour de l'hôtel Rivland de Païta.
8: Oui, ils sont près de 80 JSP pour jeunes sapeurs-pompiers volontaires à prendre part à des épreuves d'endurance par catégorie d'âge, des garçons et des filles âgés de 14 à 18 ans, heureux avant tout de s'impliquer dans cette action.
9: C'était très intensif. Il fallait, y avait beaucoup d'endurance aussi.
10: Ça va, tranquille, mais quand même un peu dur.
11: Bah c'est bien parce que c'est un événement organisé par l'UPC. Du coup, ça nous fait un peu faire des choses en caserne, ça nous fait rencontrer tout ça. Puis c'est net, du coup, on apprend à se connaître aussi, tout ça. C'est bien.
10: On travaille beaucoup en cohésion, du coup, on est content d'être ensemble quand on se voit.
9: C'est très bien. Bah le cross. Oui, ça fait du bien.
12: Ça va, c'était bien. C'est juste un peu les côtes, fatigant. Et puis sinon, ça va, c'est bien. Ça montre qu'il y a beaucoup de jeunes qui veulent participer à ça. On voit que ça fait plaisir quoi, de voir que tout le monde est là.
13: Ouais, c'est génial quand on est tous rassemblés pour un événement.
8: Et à travers ce Cross 2026, c'est une véritable journée de cohésion qui est mise en place. Amélia Mazuré est déléguée pour la commission Jeunes Sapeurs-Pompiers à l'Union des Pompiers Calédoniens.
14: Les objectifs là, c'est aussi principalement la cohésion, ce qu'on essaye de leur inculquer pendant les 4 ans. Donc ouais, voilà, esprit de cohésion, esprit sportif, et puis c'est toutes les valeurs de jeunes sapeurs-pompiers qu'on leur inculque pour la suite, c'est pour ceux qui voudront rentrer pompiers professionnels, pompiers volontaires. Donc voilà, c'est aujourd'hui aussi un autre type d'événement qui les rassemble de cette façon. C'est vraiment top, ils sont contents d'être là, ils sont courage, ils sont d'écoles différentes et de niveaux différents, mais pour le coup, ils sont tous soudés, ils courent en groupe, donc au final, c'est on va dire, une section de JSP commune à la Nouvelle-Calédonie. Et ça, pour nous, c'est une grande fierté.
8: Un rendez-vous mis en place par l'Union des pompiers calédoniens avec le soutien du Rivland qui a accepté de recevoir tous ces jeunes pour cette journée de cohésion.
5: Et vous le savez, sur Radio Rythme Bleu, il n'y a pas de jour sans jeu. Le vendredi 7 août 2026 restera sans aucun doute un jour très spécial pour Audrey de Nouméa. C'est en effet hier, en début d'après-midi, qu'a été effectué le tirage au sort du jeu du million. Et c'est le numéro de téléphone d'Audrey qui a donc été tiré au sort. Nous l'avons joint hier après ce tirage.
15: Allô ?
16: Oui, bonjour madame. Je souhaitais parler à Audrey si c'était possible.
15: C'est vous ? Moi.
16: Bonjour Audrey. C'est Lionel Sabot de Radio Rythme Bleu à l'appareil. Est-ce que je vous dérange ?
15: Non, du tout.
16: Est-ce que vous avez joué avec Radio Rythme Bleu ces derniers temps ?
15: Alors je ne me souviens plus parce que je joue très souvent.
16: Le jeu RRB que vous envoyez au 40-20, ça vous parle ?
15: Oui.
16: Est-ce que vous êtes assise Audrey ?
15: Non. Pourquoi ? Vous avez peur là ?
16: Non, il n'y a pas de raison. Si je vous dis que vous êtes millionnaire...
15: Non, c'est pas vrai.
16: Vous savez que le tirage au sort du jeu du million a été fait en début d'après-midi.
15: D'accord.
16: Et c'est une blague. Et c'est votre numéro de téléphone qui est sorti, Audrey.
15: Non, c'est pas possible.
16: Mais si, bien sûr, c'est pour ça que je vous appelle d'ailleurs.
15: Non, mais j'arrive pas à y croire.
16: Voilà. Vous avez gagné 1 million en bons d'achat, dépensés où vous voulez et quand vous voulez.
15: Oh là là, mais c'est magnifique. Ah non, mais c'est super. Alors là, merci, quoi. Vous savez pas à quel point ça va me sauver le quotidien, on va dire.
16: vous savez déjà comment vous allez dépenser ce million ?
15: Je pense que je vais remplir le frigo, déjà. Ça sera pas mal.
16: Ouais.
15: Oui, non, là, je ne sais pas du tout, là. Comme ça, à chaud, non. Mais c'est sûr qu'on en fera bon usage. Mais là, j'ai un coup de chaud, là. Merci.
5: Et encore une fois, Radio Rythme Bleu a fait des heureux. Rappelons qu'Audrey, qui a envoyé RRB par SMS au 40-20, a gagné 1 million de francs en bons d'achat à dépenser là où elle le veut, quand elle le veut, comme elle le veut. Et ce n'est pas tout, vous le savez, tous les 1500 SMS envoyés, un auditeur gagne 100 000 francs de bons d'achat. Hier, c'est tombé non pas une fois, mais deux fois, puisqu'hier matin, Magali du Mont d'Or et Estelle de Conné ont envoyé leur SMS au bon moment et ont gagné chacune 100 000 francs à dépenser où elles veulent et quand elles veulent. Sur Radio Rythme Bleu, il n'y a pas de jour sans jeu et ça continue d'ailleurs. Vous continuez d'envoyer vos SMS RRB au 40-20 pour le jeu du million. Il est midi 25, on va marquer une dernière pause publicitaire dans ce journal avant de voir toute l'actualité sportive.
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5: Et à la une, ce midi du cyclisme, et les cartes ont été rebattues sur le Tour de France féminin. 3 coureuses sont encore à la lutte pour la victoire finale, Mikel Juneski.
8: C'est la Polonaise Katarzyna Niewamdoma qui l'a emportée au sommet du Mont Ventoux. Étape longue de 146 km, elle s'est imposée en solitaire devant la Néerlandaise Demi Vollering et l'Italienne Elisa Longo Borghini. Niewamdoma a fait coup double en s'emparant du maillot jaune à 2 journées de la fin de ce Tour de France dames. Une joie inespérée. Pour cette dernière.
18: C'est difficile de parler de ce que j'éprouve. Je suis sans voix. Mais j'ai tellement de gratitude. Vous savez, cette victoire, je la dois à tous les gens qui m'ont accompagnée vers cette longue route qu'on a eue sans victoire. Et je suis tellement étonnée de ce qui est arrivé.
8: Et toutefois, tout reste à faire. Donc pour les 3 premières coureuses du classement général qui se tiennent sur un écart de 39 secondes, Niewamdoma en tête avec 15 secondes d'avance sur Demi Vollering, 39 sur la Suisse Marlène Resser. Ce soir, le peloton s'élancera sur l'avant-dernière étape longue de 171 km entre Sisteron et Nice.
5: De la natation à présent avec les championnats d'Europe qui se sont lancés avec notamment les épreuves en eau libre à Paris.
8: Et retour dans la Seine, le fleuve de la capitale pour cette compétition qui aura vu notamment dans le nouveau format 3 km knockout, 2 Français sur le podium masculin, Marc Marc-Antoine Olivier, deuxième, et Logan Fontaine, troisième, derrière le Hongrois David Bethléem. En revanche, déception chez les dames, la tricolore Inès Delacroix terminée au pied du podium de l'épreuve remportée par l'Allemande Isabelle Goss.
5: En MotoGP à présent, place au Grand Prix de Grande-Bretagne ce week-end.
8: Le retour du championnat du monde après la pause estivale, l'Italien Marco Bezzecchi plus rapide lors des essais libres à Silverstone devant les Espagnols Raúl Fernández et Jorge Martin. Le Français Fabio Quartararo a signé seulement le 17e temps de référence. Qualification et sprint race au programme ce soir. La course demain soir. Départ à 23h heure de Nouméa.
5: Du tennis avec l'Open du Canada.
8: Et un tricolore qui était à suivre ce matin dans le troisième tour. Terence Atman qui s'est incliné face au Tchèque Jakub Medzic 7-5-6-4. Deux Français sont qualifiés pour les huitièmes. Arthur Fils qui sera opposé au Britannique Cameron Norrie et Arthur Rinderknecht qui fera face à l'Américain Brandon Nakashima.
5: Le sport en Nouvelle-Calédonie, il y avait du monde hein, ce matin sur la promenade Pierre-Vernier pour la 6e édition d'une Run and Bike, édition organisée par la Sport Team. Deux courses étaient au programme, 8 et 13 km. Et sur l'épreuve reine, Mickaël Juneski, c'est Natalia Prado et Angélique Plaire qui s'imposent. On écoute les vainqueurs.
19: J'avais dit à Nat, on prend le shortcut au dernier passage parce qu'en fait c'est là où la fatigue elle est cumulée. C'est là où on commence à être moins lucide, les transitions sont plus courtes parce que ben, on te tient moins les certaines allures qu'on avait à tenir. Et en fait, les garçons, leur stratégie, ça a été de prendre le shortcut avant. Je pense que derrière, ça a payé pour nous. Hein. Et puis, Nat, elle est monstrueuse. Nat, c'est une fille qui aide à se challenger, donc c'est génial.
20: Et bah, moi, une année un peu spéciale parce que je suis dans le dur un peu depuis début d'année, mais je savais qu'avec Angèle, j'allais réussir en équipe à sortir de ma zone de confort. Donc, vraiment très contente. Je crois que première fois qu'on fait en binôme une course, donc très spéciale comme journée.
5: Et dans la foulée du Run and Bike, la Sport Team proposait une fun run, une course d'obstacles pour les enfants. En bref, Mickaël Juneski, les autres résultats du week-end et les rendez-vous également à venir.
8: Oui, il y a du cyclisme avec les championnats de Calédonie aujourd'hui contre la montre individuelle à partir de 13h à Ploum. Demain, la course en ligne à partir de 8h au Mont d'Or. Du basket, le championnat 3-contre-3 qui se poursuit. Troisième étape qui se déroule à la salle Omnisport de Lens-Vata. Du VA également, le championnat de vitesse V6-V12 qui se déroule sur le lac de Yatté ce week-end. On rappelle qu'il y aura également du football. Football demain, les derniers quarts de finale de la Coupe de Calédonie. À 9h, AS Cougnessé à Saint-Louis. À 13h, AS Wetch et Sordimbéa. Et puis le choc à 16h, l'Ossi Horizon Patho. Et puis les amateurs de course hippique ont bien sûr rendez-vous demain à Nouméa sur l'hippodrome Henri Millard. La cinquième réunion de la saison avec notamment la Clark Warm Up, mais également la Nouméa Cup. La Clark Warm Up à partir de 15h35, la Nouméa Cup à partir de 16h05.
5: Hors du territoire, enfin, on parle natation avec des jeunes qui sont en Australie pour les championnats du Queensland.
8: La sélection calédonienne qui continue sa moisson de médailles avec notamment 5 médailles décrochées hier lors de la deuxième journée. De l'or pour Kessander Serda sur 200 mètres d'eau et 100 mètres 4 nages. L'argent pour Kimani Leca sur 50 mètres papillon. Kristander Serda encore lui sur 50 mètres nage libre. Et puis du bronze pour Anna Edeland sur le 50 mètres nage libre. Pour rappel, lors de la première journée, Anna Edeland avait déjà décroché l'or sur 800 mètres nage libre et Kimani Leca l'argent sur la même distance. Écoutez, Stéphane Deland, il est l'encadrant de la sélection calédonienne sur place.
21: Deux groupes dans le groupe. Tout d'abord, les nageurs concernés par les Jeux du Pacifique qui sont venus aussi s'aguerrir. Ça permettait de les faire nager un peu plus longtemps dans la saison. Et puis, après les championnats régionaux, d'aller se confronter à nouveau à un niveau plus élevé en Australie. Puis, des nageurs plus jeunes qui, eux, sont dans les meilleurs espoirs français, en tout cas de leur année d'âge. Là aussi, une compétition en petit bassin qui permettait d'aller se confronter à un niveau supérieur. Les nageurs se sont bien comportés, c'était plutôt intéressant. Kristander Serda s'illustre lui puisqu'il réussit à faire de belles performances et à les gagner notamment chez les 17 ans et faire un podium toute catégorie sur le 200 d'eau. Kimani Leca lui s'illustre également en allant chercher deux belles médailles et puis Anna Edeland également sur le 50 nage libre. Voilà une compétition où il y a beaucoup de monde, où les courses s'enchaînent, il y a beaucoup de densité. Donc voilà, c'est intéressant de venir vivre ces moments-là et trouver une adaptation qui soit la plus efficace possible.
8: Et d'autres Calédoniens ont également fait le déplacement. Leina McKenzie, hors sélection, a remporté pour sa part le 50 mètres nage libre chez les 12 ans.
5: Et puis les Océaniens de volley qui continuent ce week-end à Guam pour les sélections du territoire. Les garçons joueront la demi-finale à 19h, heure de Nouméa contre Wallis et Futuna. Les filles sont éliminées mais disputeront tout de même un match pour la 5e place. Il est midi 31, c'est donc la fin de ce journal. Merci à tous de l'avoir suivi. Il sera disponible en podcast sur notre site internet le www.rrb.nc. Le prochain point sur l'actualité, ce sera à 13h avec le rappel des titres.
4: Merci Nicolas Legrand.
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0: Il est 12h50 sur RRB, tout de suite dans votre émission, la lecture de vos avis de décès.
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0: Les avis qui vont suivre concernent les décès de Madame Milly Marie-Hélène Nodjoua, Madame Buisio Myriam Claude, Madame Malakai Suzanne, Monsieur Vandac dit Taquepetelo, Monsieur Dalbiez Roland, Monsieur Claude Pierre dit Bouquet, Monsieur Albert Penché, Monsieur Wédé Théodore Soch, Madame Ouila Moafa née Pouléoto Anamalia Tolifili, Madame Wayewol Marie Papato née Wayanoué. On nous prie d'annoncer le décès de Madame Milly Marie-Hélène Nodjoua, survenue le vendredi 31 juillet dans sa 69e année. La veillée et les coutumes se feront à la morgue municipale du 5e kilomètre le samedi 8 août 2026 de 8h à 20h et le corps sera transféré à l'IFU par le Béticho à 6h le dimanche 9 août 2026. On nous prie d'annoncer le décès de Madame Myriam Claude Buisio, que tout le monde appelait Claude, survenue le 2 août 2026. La veillée se tiendra dimanche 9 août de 13h à 20h dans un salon funéraire du centre de Nouméa et reprendra le lundi 10 août à partir de 10h. La cérémonie religieuse sera célébrée le lundi 10 août à 11h15 dans la chapelle du centre funéraire, suivie de la crémation à midi au centre funéraire de la ville de Nouméa. Les fleurs seront reçues au domicile de Hélène, 6 125 rue Auguste Bénébique, Vallée des Colons. Les condoléances seront faites en salon funéraire et au crématorium. Claude aimait le bleu. On nous prie de vous faire part du décès de Madame Suzanne Malakai, survenue le mardi 4 août 2026. Les veillées se dérouleront à la morgue de Nouméa le samedi 8 août de 14h à 20h, le dimanche 9 août de 7h à la levée du corps et le lundi 10 août de 7h à la levée du corps. La cérémonie religieuse se déroulera en la chapelle du centre funéraire de Nouméa le lundi 10 août à 13h15, suivie de son inhumation au cimetière du 5e kilomètre. On nous prie d'annoncer le décès de Monsieur Vandac di Taquepetelo, survenu le lundi 3 août 2026. Les veillées se dérouleront au salon du centre funéraire de Nouméa le lundi 10 août de 11h à 20h et le mardi 11 août à partir de 8h. La cérémonie religieuse sera célébrée le mardi 11 août à 11h30 au salon funéraire, suivi de l'inhumation au cimetière du 5e kilomètre. On nous prie d'annoncer le décès de Monsieur Roland Dalbiez, retraité de la police nationale, survenu le mercredi 5 août dans sa 73e année. Une veillée sera organisée à la morgue de Nouméa lundi 10 août de 15h à 20h et reprendra le mardi 11 août de 7h à 8h. La cérémonie religieuse se déroulera en la chapelle du centre funéraire de Nouméa le mardi 11 août à 8h15, suivie de sa crémation au centre funéraire de Nouméa. On nous prie d'annoncer le décès de Monsieur Claude Pierre dit Bouquet, survenu le jeudi 6 août 2026 dans sa 82e année. La veillée se déroulera au centre funéraire du Pont des Français le mardi 11 août de 16h à 19h. La cérémonie religieuse sera célébrée ce même jour à 17h30 le mardi 11 août, suivie de la crémation au Pont des Français. On nous prie d'annoncer le décès de Monsieur Albert Penché, survenu le jeudi 6 août 2026 à l'âge de 91 ans. Une veillée se déroulera au centre funéraire du Pont des Français le lundi 10 août de 16h à 19h. L'inhumation se fera le mardi 11 août à 8h au cimetière du 5e kilomètre. On nous prie d'annoncer le décès de Monsieur Wédé Théodore Sautre, survenu le 5 août 2026 à l'âge de 73 ans. La veillée aura lieu à la morgue municipale de Nouméa samedi 8 août de 16h à 20h. Reprendra le dimanche 9 août de 7h à la levée du corps. Le transfert s'effectuera dimanche 9 août vers la tribu de Wenaru où il y aura une veillée au domicile. L'inhumation aura lieu au cimetière de Ploum lundi 10 août à 14h. On nous prie d'annoncer le décès de Madame Ouila Moafa née Pouléoto Anamalia Tolifili, survenu le 7 août dans sa 92e année. La veillée aura lieu au centre funéraire de Nouméa lundi 10 août de 10h à 20h, puis mardi 11 août à partir de 8h jusqu'à la levée du corps. Un office religieux sera célébré en la chapelle du centre funéraire mardi 11 août à 13h15, suivi de l'inhumation au cimetière communal de Saint-Louis, au Mont-d'Or. Et on nous prie de vous annoncer le décès de Madame Wayewol Marie Papato, née Wayanijé, survenue le 7 août à la tribu de Mwebet Maré. La coutume de deuil se fera à la maison de Tcho, tribu de Mwebet Maré. Tribu de Mwebet Maré. L'heure et la date des obsèques vous seront communiquées ultérieurement. C'est la fin de votre avis de décès. On repart en musique avant de retrouver l'information avec Léo Fichou pour le rappel des titres.

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5: Bonjour à tous. Nicolas Metzdorf écrit au ministre de l'Intérieur Laurent Nunez. Le député de la première circonscription demande de revenir sans délai sur le retrait des escadrons de gendarmerie mobile déployés en Nouvelle-Calédonie. Dans son courrier, il revient sur les actes de délinquance au Mont-d'Or après le retrait du verrou de Tabor. Pour Nicolas Metzdorf, le territoire ne peut plus fonctionner avec des escadrons qui repartent au moment où ils commencent à connaître le terrain. Il demande donc des gendarmes affectés en brigade. Le député ajoute qu'il porte le projet de passer le Grand Nouméa en zone police nationale. La ville de Nouméa a inauguré ce matin son pôle jeunesse destiné aux 12-26 ans, un équipement situé dans les locaux de l'ancienne police municipale rue Gallieni. Une journée porte ouverte est organisée jusqu'à 18h avec des ateliers, des animations sportives, artistiques et numériques. Le Secours catholique organise sa collecte annuelle à la sortie des grandes surfaces ce week-end. L'occasion de demander aux clients des magasins des dons qui pourront aider des familles dans le besoin ou des associations. Les bénévoles du Secours catholique seront également mobilisés demain à la sortie des églises. En métropole, l'incendie dans le massif du Gros-Bézillon est fixé après 18 jours de lutte. La préfecture du Var qualifie cette durée d'inédite. Plus de 11 200 sapeurs-pompiers venus de France et d'Europe ont été mobilisés. Un feu qui a parcouru quelques 6 300 hectares, qui a contraint l'évacuation de 6 000 personnes et qui a endommagé 70 maisons, dont 41 ont été totalement détruites. Emmanuel Macron passe de perdre son pari du plein emploi. Le président avait promis de rabaisser à 5% le taux de chômage à la fin de ses deux quinquennats. À l'issue du deuxième trimestre de l'année 2026, il est de 8,3%, soit son plus haut niveau depuis la crise Covid à l'automne 2020. Toutes les tranches d'âge sont concernées. 2,7 millions de personnes se déclarent en recherche d'actifs d'un emploi. Le sport avec du cyclisme, tout reste à faire sur le Tour de France dames. La Polonaise Katarzyna Niewiadoma a remporté la 7e étape au sommet du Mont Ventoux. Elle a récupéré au passage le maillot jaune. Il ne reste plus que 2 étapes à courir. Les 3 premières du général se tiennent sur un écart de 39 secondes. Du monde ce matin sur la promenade Pierre Vernier à Nouméa pour la 6e édition du Run and Bike organisée par la Sport Team. 2 courses au programme, 8 et 13 km sur l'épreuve reine. C'est Natalia Prado et Angélique Plaire qui s'impose. Dans la foulée du Run and Bike, la Sport Team proposait une fun run, une course à obstacles pour les enfants. 13h03, la fin de ce rappel des titres. Très bel après-midi à l'écoute de Radio Rythme Bleu.
6: Merci beaucoup Léo Fichou pour ce point sur l'actualité. Tout de suite, on retrouve Vincent Adrania pour l'heure classique.

Bonjour à tous et merci de nous rejoindre pour cette heure classique. Nous allons commencer par écouter quelques Lieder de Franz Schubert en langue allemande. Les Lieder, c'est le pluriel de Lied qui signifie mélodie, chanson en allemand. Et il y en a eu beaucoup qui ont été composés pendant la période romantique, et notamment par Franz Schubert justement, si l'on ne parle que de lui. Composés sur des merveilleux textes écrits le plus souvent par des poètes allemands, les trois que nous allons écouter maintenant ont été composés d'après des vers de Goethe et de Schubert. Voici le chant de nuit du voyageur, le roi des aulnes, et enfin à la musique.

Le chant de nuit du voyageur, suivi par le roi des aulnes, et enfin à l'instant à la musique de Franz Schubert. C'était trois mélodies, trois leaders, interprétés par Brinterfell et Malcolm Martineau. Lorsque Schubert avait 20 ans, il compose sa sixième sonate pour piano, Deutsch 566, D566, dans le catalogue qui recense ses œuvres. Le premier mouvement est très délicat, très chantant, avec des voix et des contre-chants dans tous les sens. C'est une sacrée expérience auditive. Voici donc le premier mouvement de cette sixième sonate, D566, de Franz Schubert.

Wilhelm Kempff au piano interprétait le premier mouvement de la sixième sonate de Franz Schubert, Deutsch 566. Nous faisons un bond dans le temps pour se retrouver avec Camille Saint-Saëns en 1886. Je vous partage aujourd'hui une de ses œuvres symphoniques les plus connues. Il s'agit de sa troisième symphonie, très riche instrumentalement, puisqu'en plus des percussions, des bois et des cuivres, l'orchestre y inclut un orgue et un piano à quatre mains. Voici donc le second mouvement absolument incroyable de grandeur et de magie.

Vous écoutez bien l'heure classique sur Radio Rythme Bleu, et c'était à l'instant le deuxième mouvement, la fin de la symphonie, troisième symphonie de Camille Saint-Saëns, opus 78, avec Gaston Lizère à l'orgue, Daniel Barenboim à la tête de l'Orchestre Philharmonique de Chicago. Poursuivons avec une œuvre composée exactement au même moment, en 1886, par le même compositeur, Camille Saint-Saëns, une œuvre loufoque, mais absolument incroyable, puisqu'il s'agit du Carnaval des animaux. Je vous propose d'écouter quelques pièces qui se situent vers la fin de l'œuvre. Personnage à longues oreilles, le coucou au fond des bois, volière, pianiste, fossile, le cygne et enfin le final.

C'était un extrait du Carnaval des animaux de Camille Saint-Saëns. C'était les 7 dernières pièces. Le personnage à longues oreilles, le coucou au fond des bois, volière, pianiste, fossile, le cygne et enfin à l'instant le final. Vous pouvez y trouver des interprètes comme Martha Gerich, Micha Maïski, Edouard Brunner, Nelson Frère, Gidon Kremer, entre autres, Isabelle Van Keulen pour ne citer que. Nous allons clore cette heure classique de façon virtuose car voici quatre études de Frédéric Chopin qu'il a composées à 19 ans puisqu'il s'agit des études opus 10, numéro 4, 5, 6 et 7. Elles s'appellent études car évidemment c'est pour Frédéric Chopin le moyen de montrer au monde entier une nouvelle façon d'utiliser le clavier et le piano et de repousser les limites de ce qui était alors possible. Mais pas seulement car ce sont des études qui sont sublimes à écouter. Elles n'ont de scolaire que le nom. Voici donc quatre études opus 10 de Frédéric Chopin.

C'était quatre études de Frédéric Chopin, les études 4, 5, 6 et 7, opus 10 pour être exact. Ces magnifiques études étaient interprétées au piano par Samson François. C'est la fin de cette heure classique, merci pour votre attention, je vous donne rendez-vous la semaine prochaine à la même heure. Merci à Mouna pour la réalisation de l'émission, très bon week-end à tous à l'écoute de nos programmes.

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Salut à tous mes petits cow-boys, à tous mes petits indiens du territoire. Je suis actuellement en Thaïlande pour quelques semaines et je vous enverrai de proche en proche des images musicales de l'endroit où je suis. En attendant, c'est l'heure de sortir du tipi. Aujourd'hui, c'est samedi. Le samedi, vous le savez, c'est le jour de la country music en Nouvelle-Calédonie. On va essayer de vous divertir agréablement en ces temps difficiles pendant 1h30. On va retrouver vos rubriques préférées, une première partie générique, une deuxième partie reprenant les titres d'un album de Don Williams et une troisième partie reprenant le top 5 des morceaux les plus joués aux USA la semaine dernière. En attendant, on va commencer comme d'hab avec du lourd, avec du très très lourd, avec un morceau de Chris LeDoux. Hélas, décédé d'un cancer du foie en mars 2005, il a été un des plus représentatifs de la musique country traditionnelle. Né à Biloxi, dans le Missouri, et élevé à Austin, au Texas, ce Texan de cœur, fils d'un pilote de l'US Air Force, a commencé par être un cow-boy dans la ferme de son grand-père dans le Wyoming, avant de se lancer dans une carrière de chanteur. C'est en 1967, après avoir gagné un rodéo, qu'il devint alors cow-boy professionnel. Et de rodéo, il commence alors à animer, et ce qui d'ailleurs le fit connaître plutôt rapidement. Voilà une chanson qui se rapporte à tout ça, c'est « What you gonna do with a cowboy ?»

Une première chanson bluegrass avec un morceau extrait du dernier album d'Alan Jackson, The Bluegrass Album, enregistré en partie au fameux Station Inn à Nashville, le temple du bluegrass, où j'ai eu la chance de jouer. Il y a réuni parmi les meilleurs musiciens de la place avec Rob Ikes au dobro, tiens, comme moi, Sammy Schaller au banjo, Tim Crouch au violon, Tim Dishman à la basse, Scott Cooney à la guitare et Adam Steffé à la mandoline, rien que du gratin. Allez, tout de suite, un des titres extraits de ce CD qui a été enregistré live, c'est Blacktop.

Allez, si on s'écoutait une première nouveauté avec Go Again, qui est un single langoureux interprété par Royal Green en duo avec Anna McFarlane, sorti officiellement le 3 juillet 2026. Ce titre sert de premier aperçu à son album That's Just Me. Les paroles racontent la vulnérabilité de deux artistes confrontés à la vie de la tournée en général. Pris par le temps et la réalité des lendemains, ils hésitent entre prolonger leur bulle d'intimité ou reprendre la route.

Je vous propose maintenant une célébration d'anniversaire avec Lonnie Melvin Tillis, né le 8 août 1932 et décédé le 19 novembre 2017. C'était un chanteur et compositeur américain de musique country. Bien qu'il ait enregistré des chansons depuis la fin des années 50, c'est dans les années 70, au sein du mouvement Outlaw Country, qu'il connut son plus grand succès avec de nombreux titres classés dans le top 10. Parmi ses plus grands succès figurent Ain't Never, Good Woman Blues et Coca-Cola Cowboy. Sa composition Ruby, Don't Take Your Love to Town devint un tube planétaire en 1969, interprété par Kenny Rogers. Le 13 février 2012, le président Barack Obama lui décerne la médaille nationale des arts pour sa contribution à la musique country. Et c'est avec Coca-Cola Cowboy justement que je vais illustrer cette rubrique.

Allez, le coup de cœur de cette semaine avec une chanson qui date de 1935. I'm gonna sit right down and write myself a letter, qui est une chanson populaire des années 30 avec une musique de Fred Alert et des paroles de Joe Young. Ce titre a été enregistré à plusieurs reprises et est devenu un standard du Great American Songbook, et il a été popularisé par Fats Waller, qui l'a enregistré en 1935 au sommet de sa renommée. On le retrouve ici dans une version enregistrée par Willie Nelson dans sa maison de campagne en plein air après un repas bien arrosé avec le violoniste virtuose de Texas Swing Johnny Gimble et le guitariste Fred Janter.

Allez, et si on s'écoutait une deuxième nouveauté avec Burn My Boat, single de la star de la musique country Kenny Chesney, sorti le 31 juillet 2026. Ce titre ouvre son prochain album de studio intitulé Silver Banks Marina. La chanson évoque la quête d'un profond contentement, de paix et d'un sentiment d'appartenance à travers la métaphore de l'île. Brûler le bateau symbolise la décision finale et sereine de s'engager pleinement dans le présent et de laisser le passé derrière soi. La chanson a été écrite par Casey Beathard, Ryan Tindall et Tucker Beathard.

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1: On va se déguster maintenant un dernier instant Bluegrass pour clôturer cette première partie. Avant un peu de publicité et la deuxième partie de votre route 66 avec Right Amount Wrong, qui est un single de Bluegrass entraînant sorti à l'été 2026 par le célèbre guitariste, chanteur et auteur-compositeur américain Tim Stafford. Présenté comme un clin d'œil humoristique et rythmé, la chanson parle de ce qu'il y a de bien à trouver la mauvaise personne. L'histoire suit un homme qui a l'habitude de fuir dès qu'il s'attache et qui explique pourquoi la femme qui partage sa vie est idéalement inadéquate. Le morceau a été coécrit par Tim Stafford et Thomas Castle et on va se retrouver juste après tout ça.

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5: Je vous propose maintenant une rubrique où il n'y aura aucun commentaire, juste de la musique avec un album d'un artiste ou d'un groupe. Et il s'agit de cette nouvelle rubrique Country sans blabla qui va vous accompagner jusqu'à 17h. Cette semaine, ce sera avec l'album True Love de Don Williams, né le 27 mai 1939 et décédé, hélas, en septembre 2017. Intronisé au Country Music Hall of Fame en 2010, il a débuté sa carrière solo en 1971, interprétant des ballades populaires et cumulant 17 titres classés numéro 1 au palmarès country. Voilà, sa voix de basse baryton, à la fois directe et suave, ses intonations douces et sa stature imposante lui ont valu le surnom de géant au cœur tendre. On va écouter un album studio sorti en 1990 chez RCA Records. L'album comprend les singles Back in My Younger Days, True Love et Lord Have Mercy on a Country Boy. L'album a été coproduit par Williams et Garth Fundis. Just Cause I'm Love With You est une reprise de la chanson de Jesse Winchester, et le Chicago Tribune a qualifié l'album de recueil d'une musicalité inhabituelle, ajoutant que la voix de Williams reste aussi chaleureuse qu'un souvenir précieux. Le Buffalo News, lui, quant à lui, a estimé que personne ne chante la vie ordinaire des Américains ordinaires avec autant de force que Don Williams. Et enfin, l'Orange County Register a noté que Lord Have Mercy on a Country Boy est peut-être la chanson la moins moralisatrice et la plus élégante à ce jour sur la dévastation de notre environnement. Allez, c'est plus de blabla, maintenant on écoute, c'est l'heure de la musique.

Eh bien, on va écouter maintenant le dernier morceau de cette rubrique de country sans blabla sur Don Williams aujourd'hui. Ensuite, nous aurons un petit peu de publicité et puis ça sera le mini journal d'information Info Express à 17h. Et ensuite, nous allons nous retrouver pour la troisième partie de l'émission, le Hit Parade. Voilà, allez, on se retrouve après tout ça.

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1: Il est 17h, on retrouve Nicolas Legrand dans Info Express.
2: Bonjour à tous et à la une cet après-midi. La ville de Nouméa qui a inauguré ce matin son nouveau pôle jeunesse destiné aux 12-26 ans. Un équipement situé dans les locaux de l'ancienne police municipale, rue Gallieni. Une journée portes ouvertes est organisée jusqu'à 18h. Il reste donc une heure avec des ateliers, des animations sportives, artistiques et numériques. Avec ce nouveau lieu, la ville de Nouméa souhaite renforcer son accompagnement des jeunes et leur offrir un espace d'accueil, d'expression et d'échange. Toujours dans l'actualité sur le territoire, Nicolas Metzdorf écrit au ministre de l'Intérieur. Le député de la première circonscription demande à Laurent Nunez de revenir sans délai sur le retrait des escadrons de gendarmerie mobile déployés sur le territoire. Ils ont notamment été renvoyés sur les incendies en métropole. Nicolas Metzdorf affirme que la Nouvelle-Calédonie vit sous tension permanente depuis le 13 mai 2024. Il affirme que le territoire ne peut plus fonctionner avec des escadrons qui repartent au moment où ils commencent à connaître le terrain. Il demande donc des gendarmes affectés en brigade. Nouvelle perturbation dans les transports ce week-end. Air Calin annule ses vols entre Nouméa et Sydney, prévus aujourd'hui. En cause, un problème technique sur l'appareil. Les vols SB140 et SB141 sont reprogrammés à lundi. De son côté, le Betis Show repousse une nouvelle fois sa reprise qui était prévue aujourd'hui. Un problème technique a été détecté hier soir sur l'un de ses groupes électrogènes. L'actualité en métropole et le maire LFI de Saint-Denis visé par une plainte pour des soupçons de détournement de fonds publics et d'emplois fictifs. Une association anti-corruption a déposé plainte hier contre l'élu insoumis après la parution d'un article du Canard Enchaîné qui évoque un cumul d'emplois suspects dont aurait profité le maire avant son élection en mars dernier. Il aurait en effet cumulé deux travaux pendant plusieurs années à la RATP et en tant qu'adjoint au maire, ce qui est interdit. L'actualité toujours en métropole, marquée par le nombre de demandeurs d'emploi au plus haut depuis 6 ans, 8,6% au deuxième trimestre 2026, c'est du jamais vu depuis l'automne 2020 en pleine crise de la Covid. Le nombre de demandeurs d'emploi ne cesse de monter et cela touche toutes les catégories d'âge. 2,7 millions de Français se déclarent en recherche active d'un travail. Le sport sur le territoire avec du cyclisme et Ryan Lachny qui a remporté cet après-midi les championnats de Nouvelle-Calédonie du contre-la-montre. Il s'impose sur les routes du Mont d'Or devant Florian Barquette et Christophe Laurent. Chez les dames, c'est Louis Chavitz qui s'est imposé. Rendez-vous donc demain pour la course en ligne. Départ prévu à 13h au Mont d'Or. En basket, un nouveau rendez-vous pour le 3 contre 3. Les équipes étaient réunies aujourd'hui sur les terrains du complexe sportif de Lanzvata. Chez les féminines, ce sont les joueuses du Mont d'Or qui l'ont emporté en finale face à la S6e kilomètre sur le score de 13 à 9. Chez les messieurs, l'équipe de Dimbéa s'est imposée contre le 6e kilomètre également, 15 à 12. Et puis le sport sur la scène nationale et internationale du cyclisme aujourd'hui, il ne reste plus que deux étapes à disputer sur le Tour de France Dames. Tout reste à faire donc pour les trois premières coureuses du classement général. La polonaise Katarzyna Niewiadoma est en tête avec 15 secondes d'avance sur Demi Vollering et 39 secondes d'avance sur la Suisse Marlène Rösser. Ce soir, le peloton s'élancera sur l'avant-dernière étape longue de 171 km entre Sisteron et Nice. Voilà donc pour l'essentiel de l'actualité que l'on va développer tout à l'heure dans le journal de 17h45.
1: Merci beaucoup Nicolas Legrand. Et nous on continue avec Jean-Luc Leroux et cette troisième partie, le hit parade, le top 5 des titres les plus écoutés aux États-Unis la semaine dernière.
3: 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Et voilà, nous sommes dans la dernière partie de l'émission. Et bien, ça va être l'heure maintenant du hit parade.
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3: C'est l'heure maintenant du hit parade avec le numéro 5 avec Chewy Silverado, chanson de l'artiste de musique country américaine Bailey Zimmerman, sortie en août 2025 comme extrait de son album Different Night, Same Rodeo, et le titre qui a connu d'ailleurs un franc succès en se positionnant rapidement dans le top 30 des classements de radio country. La chanson aborde les thèmes classiques de la country, la nostalgie, les ruptures amoureuses et les souvenirs d'un jeune amour qui s'est estompé. Le narrateur y évoque une boîte à gants remplie de souvenirs et un pique blanc acheté avec de l'argent emprunté qui devient le dernier ancrage d'une relation désormais terminée.

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1: Allez, je vous propose le numéro 4, Be By You, qui est une chanson de Luke Combs, sortie initialement comme quatrième single de son sixième album de studio, The Way I Am, le 13 février 2026, bien qu'elle soit parue officiellement le 5 mai. Écrite par Don Henley, Sam Banks et Nick Walsh, elle a été produite par Combs lui-même, Jonathan Singleton et Chip Matthews. La chanson puise largement dans les influences country traditionnelles. Elle s'articule autour d'un riff de guitare sur lequel Luke Combs chante son désir d'être avec sa femme Nicole, quelles que soient les circonstances.

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1: Le numéro 3 avec Ella Langley et Morgan Wallen, deux des artistes country les plus en vogue du moment, qui ont sorti leur tout premier duo I Can't Love You Anymore. Écrite par Langley avec Austin Goodloe et Joy Beth Taylor, I Can't Love You Anymore est une chanson envoûtante et intense qui accompagne à merveille l'histoire de deux amants incapables de se détacher de leur amour passé. Les paroles décrivent ainsi un chagrin d'amour persistant où les souvenirs restent tenaces malgré leurs efforts pour se convaincre que cela est terminé.

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1: Le numéro 2 avec Don't Wish, chanson du chanteur de country américain Morgan Wallen, que l'on retrouve de nouveau dans ce top 5 pour la deuxième fois, initialement sorti le 16 mai 2025, extrait de son quatrième album de studio I'm the Problem. Wallen a coécrit la chanson avec Rocky Block, John Byron, Ashley Gorley, Blake Pendergrass et Ryan Vozachak, tandis que Joey Moy en avait assuré la production. Le titre a été proposé au Radio Country en tant que 7e single de l'album le 2 mars 2026 et 8e single au total. Holler, dans le magazine Taste of Country, a décrit la chanson comme reprenant le mélange caractéristique de country et de pop trap qui est propre à Wallen.

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1: Et nous voilà arrivés au numéro 1 avec Don't Tell On Me, chanson du chanteur de country américain Jason Aldean, sortie le 2 mars 2026 en tant que deuxième single extrait de son 12e album de studio Songs About Earth. Ce titre a été coécrit par Kurt Allison, Terry Kennedy, John Morgan et Lydia Wood et produite par Michael Knox. Cette chanson fait suite à How Far Does the Goodbye Go, qui fut le 31e titre d'Aldean à atteindre la première place du classement Billboard Country Airplay. Il s'agit d'ailleurs également de son 50e titre diffusé sur les radios country.

Et ouais, le petit cow-boy, c'est l'heure de se quitter, c'est l'heure de rentrer sous le tipi. Je vais saluer mes petits cow-boys, mes petits indiens, mes petites squaws qui nous ont accompagnés le long de cette route 66. Et je vais leur donner rendez-vous samedi prochain pour un nouveau voyage country le long de la route 66. Avec encore des nouveautés, bien sûr, des nouvelles rubriques. Je vais vous laisser dans les mains expertes de nos cow-boys de l'info pour le magazine d'information nationale et internationale de 17h45. Mais avant de se quitter, je voudrais vous souhaiter un bon courage pour les jours à venir. On va se quitter avec All About Tonight par Black Shelton qui va vous accompagner jusqu'à la fin de l'émission. Bon week-end à toutes et à tous. Faites très attention sur les routes ce soir. Je vous donne rendez-vous la semaine prochaine, toujours sur la route 66, pour un nouveau voyage country. Et bien sûr, vous pourrez écouter de nouveau cette émission sur le site countrydanceetmusicnc.lagoon.nc et bien sûr sur le site de RRB dans la rubrique des podcasts. Mais de toute façon, le rendez-vous est pris pour samedi prochain, 16h. Allez, bon week-end.

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5: Bonsoir tout le monde, il est 17h passé de quasiment 30 minutes. Très heureux de vous retrouver après Route 66. Nous on est ensemble jusqu'à 21h, on va encore passer un super début de soirée et puis une superbe soirée tous ensemble. On va décliner le programme petit à petit. On va pas trop vous en dire, mais ce qu'on peut vous dire déjà, c'est qu'il y a un journal à 17h45, ça vous le savez très bien, et à 18h30, on retrouvera Marion avec le hit international. On n'en dit pas plus, on garde tout le croquant et le croustillant un petit peu de cette rubrique. Voilà. On se donne rendez-vous à 18h30, c'est tout ce dont vous avez besoin de savoir. De la musique, il y en aura pas mal pendant un petit quart d'heure, et ça c'est très bien. On espère que vous profitez de ce week-end, de ce début de vacances pour les enfants. Beaucoup de courage aux parents, évidemment, à occuper tout ce beau monde. Ça va demander le déploiement de certaines compétences et beaucoup d'énergie. On est ensemble, on pense très très fort à vous, bien évidemment. Allez, de la musique, on l'a dit, Taylor Swift en featuring avec Post Malone, Fortnite, c'est pas mal du tout. Et ça, c'est pour commencer. On retrouvera juste après Zao et Céline Dion, entre autres. Passez un excellent début de soirée. C'est compliqué avec la langue française à cette heure-ci, mais on sait très bien que vous êtes plutôt clément sur Radio Rythme Bleu. Et ça, c'est une chance énorme qu'on a, nous, animateurs. Allez, prenez bien soin de vous. Prudence si vous êtes sur la route. Et bon week-end.

Up, l'efficacité pop intacte des Backstreet Boys. Allez, on passe aux choses sérieuses, notre classement officiel. Et on ouvre la marche à la cinquième position avec une entrée fracassante cette semaine. C'est le projet électro Riviera qui débarque directement sur notre grille avec une pépite, She Doesn't Mind, un tube de Sean Paul reçu et corrigé. Numéro

froide. Après 4 semaines d'une domination absolue au sommet, l'Américain chute encore de 2 étages. Fever Dream se retrouve relégué à la 4e place du classement. Le hit RRB fait une petite pause, le temps de prendre notre billet d'avion. Le tour du monde des hits, c'est maintenant. Cette semaine, on change d'hémisphère et on met le cap sur la France. On est là-bas, en plein été, et on regarde le top 5 de plus près en commençant Harbour. À la 5e place, on retrouve le même Alex Warren avec Fever Dream.

Pour le plaisir, on fait un focus sur la médaille de bronze. Le groupe masqué Sound of Legend est un habitué des reprises de classiques et il réinvente cette fois le célèbre hymne hippie de Scott McKenzie datant de 1967. On s'écoute San Francisco en intégralité.

Legend, numéro 3 des passages radio en France avec San Francisco. La semaine prochaine, on reste en Europe puisqu'on traversera la Manche pour atterrir en Angleterre. Allez, retour au cœur du classement de votre hit RRB sur la troisième marche du podium. C'est une excellente opération pour la formation pop-rock Second Voice. Il grappille encore une place cette semaine avec Let Me Be. Numéro

La progression se poursuit également pour le projet Indie Temper City. Ils confirment leur très belle dynamique et grimpent d'un échelon supplémentaire pour s'emparer aujourd'hui de la médaille d'argent. Self-Aware s'installe confortablement à la deuxième place du 8RRB.

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1: Et les rois du classement ne tremblent pas, pas de changement sur le trône cette semaine. La Colombie et le Nigeria restent au pouvoir grâce à cette connexion afropop ultra efficace. Pour la deuxième semaine consécutive, le numéro 1 incontesté du hit RRB, c'est Shakira et Burna Boy avec le redoutable Die Die. C'est sur ce rythme footballistique qu'on se quitte. On se donne rendez-vous évidemment la semaine prochaine avec une escale britannique et de nouvelles secousses dans le classement du hit. Mais d'ici là, gardez la pêche à l'écoute d'RRB.

0: Il est 19h, le rappel des titres, c'est avec vous Nicolas Legrand.
1: Bonjour à tous, et à la une ce soir, la ville de Nouméa qui a donc inauguré son nouveau pôle jeunesse. Il est destiné aux 12-26 ans, un équipement situé dans les locaux de l'ancienne police municipale rue Gallieni. Une journée bordes ouvertes s'est tenue jusqu'à 18h avec des ateliers, des animations sportives, artistiques et même numériques. Et avec ce nouveau lieu, la ville de Nouméa souhaite renforcer son accompagnement des jeunes et leur offrir un espace d'accueil, d'expression et d'échange. Nicolas Metzdorf écrit au ministre de l'Intérieur. Le député de la première circonscription demande à Laurent Nunez de revenir sans délai sur le retrait des escadrons de gendarmerie mobile déployés en Nouvelle-Calédonie. Ils ont notamment été renvoyés en renfort en métropole pour lutter contre les incendies. Nicolas Metzdorf affirme que la Nouvelle-Calédonie vit sous tension permanente depuis le 13 mai et il affirme que le territoire ne peut plus fonctionner avec des escadrons qui repartent au moment où ils commencent à connaître le terrain. Il demande donc des gendarmes affectés en brigade. Toujours dans l'actualité sur le territoire, nouvelle perturbation dans les transports ce week-end. Air Calin annule ses vols entre Nouméa et Sydney prévus aujourd'hui. En cause, un problème technique sur l'appareil. Les vols SB140 et SB141 sont reprogrammés à lundi. Et de son côté, le Betty Show repousse une nouvelle fois sa reprise qui était prévue aujourd'hui. Un problème technique a été détecté hier soir sur l'un de ses groupes électrogènes. L'actualité en métropole est le maire LFI de Saint-Denis visé par une plainte pour des soupçons de détournement de fonds publics et d'emplois fictifs. L'association AC Anticorruption a déposé plainte hier contre l'élu insoumis après l'apparition d'un article du Canard Enchaîné. Il dévoile un cumul d'emplois suspects dont aurait profité le maire avant son élection en mars. Il aurait en effet cumulé deux travaux pendant plusieurs années, à la fois à la RATP et d'adjoint au maire, ce qui est tout simplement interdit. Le nombre de demandeurs d'emploi au plus haut niveau depuis 6 ans en métropole, 8,3% au deuxième trimestre 2026, c'est du jamais vu depuis l'automne 2020 en pleine crise Covid. Le nombre de demandeurs d'emploi ne cesse d'augmenter et cela touche toutes les catégories d'âge. Le sport sur le territoire avec du cyclisme et Ryan Lachny qui a remporté cet après-midi les championnats de Nouvelle-Calédonie du contre-la-montre. Il s'impose sur les routes du Mont d'Or devant Florian Barquette et Christophe Laurent. Chez les dames, c'est Louise Chavitz qui s'est imposé. Rendez-vous donc demain pour la course en ligne prévue à 13h au Mont d'Or. Et puis le sport sur la scène nationale et internationale du cyclisme. Il ne reste plus que deux étapes à disputer sur le Tour de France dames. Tout reste à faire pour les trois premières coureuses du classement général. La polonaise Katarzyna Niewiadowska est en tête avec 15 secondes d'avance sur Demi Vollering et 39 secondes d'avance sur la Suisse Marlène Rösser. Ce soir, le peloton s'élancera sur l'avant-dernière étape longue de 171 km entre Sisteron et Nice. Voilà donc pour l'essentiel de l'actualité. Demain matin, vous retrouverez Lionel Sabot pour l'actualité, mon cher Ismaël.
0: Merci beaucoup Nicolas Legrand.
1: Il va bien le moustique ?
0: Oui, alors c'était des moucherons, c'est pire.
1: Des moucherons, oui, parce que je vous ai vu pendant que j'étais en train de faire le flash, vous agitez, et c'était la chasse aux moucherons.
0: Voilà,
1: d'accord.
0: Exact.
1: Écoutez, ben non, mais vous avez raison.
0: Merci de dévoiler les backgrounds aux auditeurs.
1: Mais non, mais c'était tellement drôle. Ben, oui. Je vous ai vu lutter.
0: Merci beaucoup, Nicolas. À lundi.
1: Demain, à lundi, ouais.
0: Bon. Ben oui, bon week-end, enfin bon dimanche.
1: Ça marche.
0: Allez, à bientôt, au revoir.
1: Au revoir.
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0: Il est 19h03. Ça y est, c'est entre vous et moi, maintenant, jusqu'à 21h du moins. J'espère que vous passez une excellente soirée. Si vous passez à table, bon, c'est un petit peu tôt. On vous souhaite tout de même un bon appétit. On ne sait jamais. Et puis, le programme est bien jusqu'à 20h. On va retrouver pas mal. Cette fois-ci, c'est Nicolas Legrand qui s'agite. C'est un grand enfant, c'est terrible. Enfin bon. On va retrouver pas mal de musique hein, jusqu'à 20h avant d'ouvrir en grand, en très très grand, les portes du Club 80 avec une petite nouveauté, vous avez même le son, incroyable. Petite nouveauté, on l'a dit, dans ce Club 80, on va mixer un petit peu avec les années 90, c'est pas mal du tout ça, hein, histoire de faire une petite transition douce. Et pour ne pas faire de jaloux, ce sera sur un 30-30, voilà, comme ça, on saura satisfaire tout le monde. 30 minutes, bien évidemment, c'est toujours bien de préciser. On va retrouver aussi dans quelques minutes la lecture de vos avis de décès, mais on commence avec un point météo. J'espère que ça a été très très clair, mais on va se répéter jusqu'à 21h. Vous avez le programme. En gros, il y aura beaucoup de musique. Voilà. Et moi, je parlerai pas beaucoup. Si on devait ultra résumer ce qui va se passer jusqu'à 21h sur l'antenne et la fréquence d'RRB.
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0: Et on ouvre ce bulletin avec une vigilance jaune, forte pluie orage, pour des averses parfois soutenues qui circulent sur les communes de Thiot et Yatté ce soir. Cette nuit justement, des passages nuageux accompagnés de quelques averses intéressent l'île des Pins, les Loyautés et la côte Est, et notamment le sud-est où les pluies sont plus marquées. Ailleurs, le temps reste plus sec avec tout de même des bons nuages sur le nord, mais de larges éclaircies sur le reste de la Calédonie. Le vent mollit progressivement entre 10 et 15 nœuds d'est sur la pointe nord et de secteur nord sur la pointe sud. Ailleurs, il faiblit autour de 5 nœuds de nord-est avec toutefois de belles accélérations en soirée sur le nord de la côte ouest. Les températures de la nuit sont en baisse. Elles varient entre 18 et 21 degrés en général, mais descendent jusqu'à 13 degrés dans l'intérieur et aux îles. Demain matin, quelques averses circuleront aux Loyautés et sur le sud-ouest. Ailleurs, le soleil dominera largement, même si des nuages se formeront sur le relief en cours de matinée. Sur le nord, le vent s'établira autour de 10 nœuds d'est à sud-est. Et ailleurs, il sera le plus souvent variable et faible. On termine avec les températures maximales qui augmenteront un peu sur la côte ouest, où elles oscilleront entre 26 et 27 degrés. Et elles seront stables ailleurs avec 23 à 25 degrés. Voilà pour ce bulletin météo complet. Vous avez de quoi faire, je pense, jusqu'à au moins demain matin. Il est 19h06, on passe tout de suite à la lecture de vos avis de décès.
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0: Les avis qui vont suivre concernent les décès de Madame Millie-Marie-Hélène Naudoua, Madame Buzio-Myriam-Claude, Madame Malakai-Suzanne, Monsieur Vandac dit Taquet-Pétello, Monsieur Dalby-Roland, Monsieur Claude-Pierre dit Boquet, Monsieur Albert Pancher, Monsieur Wédé-Théodore Soch, Madame Pénébig à la Vallée des Colons, et les condoléances seront faites au salon funéraire et au crématorium. Claude aimait le bleu, merci de lui rendre hommage en portant un vêtement, un bijou ou autre de cette couleur. On nous prie de vous faire part du décès de Madame Suzanne Malakai, survenue le 4 août. La veillée est en cours à la morgue de Nouméa jusqu'à 20h. Elle reprendra demain, dimanche, de 7h à la levée du corps et lundi 10 août de 7h à la levée du corps. La cérémonie religieuse se déroulera en la chapelle du centre funéraire de Nouméa lundi à 13h15, suivie de son inhumation au cimetière du 5e kilomètre. On nous prie de vous faire part du décès de M. Vandac dit Taquet-Pétello, survenu le 3 août. Les veillées se dérouleront au salon du centre funéraire de Nouméa lundi 10 de 11h à 20h et mardi 11 à partir de 8h. La cérémonie religieuse sera célébrée mardi à 11h30 au salon funéraire, suivi de l'inhumation au cimetière du 5e kilomètre. La famille s'excuse auprès de celles et ceux qui n'ont pas été prévenus à temps. On nous prie de vous faire part du décès de M. Roland Dalbier, retraité de la police nationale, survenu le 5 août dans sa 73e année. Une veillée sera organisée à la morgue de Nouméa lundi 10 août de 15h à 20h. Elle reprendra mardi 11 de 7h à 8h. La cérémonie religieuse se déroulera en la chapelle du centre funéraire de Nouméa mardi à 8h15, suivie de sa crémation au centre cinéraire de Nouméa. On nous prie de vous faire part du décès de M. Claude-Pierre dit Boquet, survenu le 6 août dans sa 82e année. La veillée se déroulera au centre funéraire du Pont des Français, mardi 11 août de 16h à 19h. La cérémonie religieuse sera célébrée ce même jour à 17h30, suivie de la crémation, toujours au Pont des Français. On nous prie de vous faire part du décès de M. Albert Pancher, survenu le 6 août à l'âge de 91 ans. Une veillée se déroulera au centre funéraire du Pont des Français, lundi 10 août de 16h à 19h. L'inhumation se fera mardi 11 à 8h au cimetière du 5e kilomètre. On nous prie de vous faire part du décès et de M. Wédé Théodore Soch, survenu le 5 août à l'âge de 73 ans. La veillée est en cours à la morgue municipale de Nouméa jusqu'à 20h. Elle reprendra demain, dimanche 9 août, de 7h à la levée du corps. Le transfert s'effectuera ce même jour vers la tribu de Wénarou, où il y aura une veillée au domicile. L'inhumation est prévue au cimetière de Ploume, lundi 10 août à 14h. On nous prie de vous faire part du décès de Madame Uhi Lamoafa, née Pouléoto Anamalia Tolifili, survenue le 7 août dans sa 92e année. La veillée aura lieu au centre funéraire de Nouméa lundi 10 août de 10h à 20h, puis mardi 11 à partir de 8h jusqu'à la levée du corps. Un office religieux sera célébré en la chapelle du centre funéraire ce même jour à 13h15, suivi de l'inhumation au cimetière communal de Saint-Louis, au Mont-d'Or. On nous prie de vous faire part du décès de Madame Wayewol Marie Papato, née Wainanid, survenue le 7 août à la tribu de Mébouette à Marais. La coutume de deuil se fera à la maison de Que à la tribu de Mébouette, toujours à Marais, et l'heure et la date des obsèques vous seront communiquées ultérieurement. On nous prie de vous faire part du décès de monsieur Christian Verdegem, survenu le 5 août à Sydney en Australie à l'âge de 72 ans, dans l'attente du rapatriement de sa dépouille en Nouvelle-Calédonie. Les informations relatives à ses obsèques vous seront communiquées ultérieurement. On nous prie de vous faire part du décès de madame Ajapunia Sabrina,

0: survenu le 7 août dans sa 47e année. Les coutumes se tiennent au domicile de monsieur Ajapunia Pamani et Jacqueline à la rivière Salée jusqu'au lundi 10 août. Une veillée sera organisée mardi 11 au centre funéraire de Nouméa de 9h à 20h. Le transfert du corps vers l'Ifou se fera par le Béticho mercredi 12 août et les obsèques se dérouleront à la tribu de Juanono à l'Ifou le jeudi 13. Et voici qui met un terme à vos avis de décès.
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0: Il est 19h12, on continue en musique jusqu'à 20h pour vous accompagner. Et de la bonne musique, on retrouvera Mentissa, Mademoiselle K, Arcadion, France Gall, John Legend et bien d'autres. Tout ça pour votre plus grand plaisir, bien évidemment. Vous vous asseyez, vous conduisez tranquillement. RRB s'occupe du reste. Passez une excellente soirée, un excellent week-end et une très bonne soirée à toutes et à tous. Akon, Mama Afrika, pour commencer avec un C, c'est mieux. So

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2: Il est 20h, soyez les bienvenus sur Radio Rythme Bleu. Et c'est l'heure d'ouvrir en grand, très très grand, les portes du, j'ai envie de dire, du semi-club 80, puisque pendant 30 minutes, on écoutera des titres du club 80. Et à partir de 20h30, les années 90 feront leur entrée avec, et on terminera avec une chanson un petit peu à cheval entre les deux, sortie en 1988. On vous laisse un petit peu le mystère, allez, on lance quand même le genre musical, c'est du reggae. Voilà, mais pour commencer, Cyndi Lauper, Through Colors, c'est pas mal du tout, c'est plein de douceur. C'est tout ce qu'il faut pour entamer cette soirée. Ben oui, on n'a pas toujours besoin d'être plein d'énergie, requinqué. Il est 20h01, on y va tout doucement. Et Cyndi Lauper sait très bien s'y prendre avec cette magnifique chanson. Je vous souhaite une excellente soirée, un très bon week-end et prenez bien soin de vous.

0: pas à ma connaissance beaucoup de filatures intégrées, hein, où tout est fait sur place. Donc, bien joué, Jean-Louis Brun. Merci à la filature et toute la famille Brun de Vian Tirant, voilà. Je rappelle que vous êtes à Lille-sur-la-Sorgue, c'est à trois quarts d'heure d'Avignon. Et on donnera toutes les informations nécessaires pour aller vous rendre visite dans une petite seconde. Voilà, au revoir. Merci au revoir, beaucoup, Jean-Louis. Bonne fin
1: merci
0: de journée.
1: À tous.
2: Au revoir.
1: Merci. Au revoir également. Au revoir.
0: Au revoir. Quelques infos utiles, Gavin.
3: Et oui, pour aller visiter, pour voir la file aventure, c'est comme ça que ça s'appelle, il faut réserver. On mettra toutes les informations et le site internet du site officiel de Brun de Vian-Tirant sur europe1.fr. Sachez quand même que ça coûte 7,50€ pour un adulte et vous trouverez tout sur europe1.fr.
0: Alors, a dit sur la sorte que c'est pas les restaurants qui manquent. Hein,
3: non.
0: Si on veut déjeuner sur place ou dîner.
3: Non, oui, il y a le café du village. C'est l'adresse typique avec andouillette, poulpe à la persillade.
0: Ça, c'est pas mal,
3: ça. J'adore ça. Escargot, c'est une des meilleures adresses de l'Île-sur-la-Sorgue, très certainement, le café du village.
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4: Dans un instant, on se retrouve pour la suite de l'émission Balade en France avec William Lémergie jusqu'à 13h sur Europe 1. Mais tout de suite, Sébastien Tellier et Juliette Armanet avec Attraction.

0: C'était Sébastien Tellier et Juliette Armanet sur Europe 1 avec Attraction. 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Et pour la dernière balade du jour, nous partons visiter la grotte de Chorange avec William Lémergie.
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3: Il y a plusieurs sortes de patrimoine dans Balade en France. Il y a des abbayes, des châteaux, on en a déjà parlé, des maisons individuelles où ont vécu des personnages historiques, des usines, des bâtiments officiels spectaculaires qui entrent aussi dans cette définition. Et il y a également des balades du patrimoine naturel, je dirais, comme c'est le cas là maintenant, direction l'Isère, dans le Vercors, à Chorange. Alors, c'est pas, je chouine pas tout d'un coup, mais ça s'appelle comme ça, c'est Chorange. Gavin,
4: c'est ça, vous avez parfaitement raison, il y a un mot Chorange pour y découvrir une grotte qui est considérée comme l'une des plus belle de France. Eh ouais, on est comme ça dans Balade en France. Elle est célèbre surtout pour ses fistuleuses.
3: Bon, on va y revenir là, justement pour savoir de quoi il s'agit. Nous sommes en ligne avec Leslie Huot. Bonjour Leslie, alors vous êtes la directrice d'exploitation de la grotte de Chorange. Bonjour madame la directrice.
5: Bonjour.
3: Alors, à l'instant, le jeune Gavin s'est parlé de fistuleuses. De quoi s'agit-il exactement? Qu'est-ce qu'elles ont de particulier? Et depuis combien d'années elles sont là?
5: Oula, alors, tant de questions. Alors, effectivement, les fistuleuses, c'est ce qui fait la réputation de la grotte de Chorange. Nos plafonds en sont garnis par milliers. Mmh. Leur particularité, c'est qu'elles sont très fines et qu'elles sont creuses, contrairement aux stalactites classiques, on va dire.
3: Ah oui.
5: C'est un phénomène qui est très rare d'en avoir autant au mètre carré. Il paraît que c'est un phénomène unique en Europe.
3: Mmh.
5: Et alors, depuis quand sont-elles là? Bien avant nous.
3: Oui.
5: Elles grandissent, elles poussent très peu. Les plus grandes font 3,20 m, enfin, la plus grande fait 3,20 m dans notre grotte, et on va dire qu'elles prennent à peu près 1 cm tous les 50 à 100 ans.
3: D'accord. Alors, ce sont des, vous l'avez dit, ce sont des stalactites. Mais elles poussent quand même un petit peu. Mais moi, je suis épaté parce que vous avez dit qu'elles sont très fragiles. On le voit sur les photos, c'est très mince, mais c'est quand même creux, c'est encore plus mince que ce que je croyais. Comment elles font pour résister étant à ce point fine? C'est-à-dire, il n'y a pas de vent, il n'y a pas de bruit, parce que je me dis, si on se met à chanter, elles vont s'écrouler, je ne sais pas. Non, mais surtout si je chante moi. Non, mais c'est très, très, très bizarre quand on voit la photo. Elle bouge pas. Oui. Et pourtant, c'est comme une aiguille, quoi.
5: Alors, ce sont ce qu'on appelle des pailles de calcite. Le fait qu'elles soient creuses, certains appellent ça des macaronis pour les plus gourmands. Et effectivement, on n'a pas de courant d'air dans la grotte. Donc, pas de risque majeur.
3: Oui.
5: Qui pourrait nous poser problème, c'est si un oiseau, par exemple, rentrait dans la grotte.
3: Oula.
5: Mais nous, on les protège. Voilà, on fait très attention. On parle beaucoup à nos visiteurs de la protection de la grotte et notamment justement de faire attention à ces concrétions très fines et très fragiles.
3: Oui, mais pour les entretenir, il n'y a pas un phénomène d'hygrométrie qu'il faut préserver, une température, faut que ça soit quand même, non?
5: La température est constante dans la grotte, comme dans la plupart des grottes. Il fait 10 degrés toute l'année,
3: oui.
5: 80% d'humidité. Donc on sait qu'elle continue de grandir, on le voit, car des gouttes s'écoulent par certaines d'entre elles. On n'a pas d'inquiétude particulière, justement, quant à leur préservation.
6: Et il paraît que le spectacle est dingue parce que, c'est pas. Comment on appelle ça comment? C'est pas des stalactites, donc.
5: Ce sont des stalactites, mais leur nom, ce sont des fistuleuses.
6: Alors, les fistuleuses, c'est étonnant parce qu'il paraît que ça se reflète dans l'eau qui est en dessous.
5: Oui, on a beaucoup d'eau dans notre grotte. En fait, pendant la visite, on suit le cours de deux rivières souterraines. On a également des lacs avec de l'eau qui est très limpide. Et effectivement, comme vous le disiez, ces fistuleux se reflètent dans l'eau. Mmh. Et c'est effectivement très beau. C'est très cristallin, très blanc comme, oui. comme environnement. C'est, certains comparent ça à des diamants parce que, parce que voilà, c'est très pur comme ambiance.
3: Oui, mais on voit les fistuleuses qui descendent. Elles grandissent très peu. Alors, il y a une goutte qui tombe de temps en temps. Bon, très bien. Et elle tombe en dessous et on voit. Parfait. Mais elle vient d'où, l'eau? Elle vient du dessus?
5: Alors, oui, tout à fait. Nous, on a 300 mètres de falaise au-dessus de notre tête avant même de rentrer dans la grotte.
3: Ah oui.
5: Donc, 300 mètres de roche au-dessus de notre tête quand on est dans la grotte. Et toute l'eau qui arrive dans la cavité, les rivières, toute l'eau, c'est de l'eau d'écoulement, de l'eau d'infiltration qui vient, en fait, pardon, de la surface. On n'a pas du tout de source. C'est l'eau de fonte des neiges, l'eau de pluie, l'eau de la rosée. Et on a de l'eau toute l'année, même en grande période de sécheresse.
3: D'accord. Gavin,
4: c'est génial. Et Leslie, quand cette grotte a-t-elle été découverte?
5: Alors, ça remonte un petit peu. C'était en 1871. Ce sont les habitants du village de Choroche, comme vous l'avez très bien prononcé. Et en fait, pendant cette période de sécheresse, les habitants voulaient voir d'où venait l'eau qui s'écoulait de la montagne.
3: Ah.
5: Et ils sont donc remontés jusqu'à la cascade qui sort de la grotte. Et ils sont arrivés devant cette grotte, devant cette cavité
3: Absolument
5: fascinante.
3: Mais là, vous avez dit la cascade qui sort de la grotte, Leslie, ça veut dire quoi? Bon, l'eau, elle arrive par en haut, elle descend très très très lentement, ensuite ça crée une sorte de lac en dessous, mais après ça s'écoule encore?
5: Alors, en fait, il y a un petit peu d'infiltration qui continue sous nos pieds quand on est dans la grotte, mais il y a surtout ces deux rivières que l'on suit au cours de la visite qui se rejoignent dans la salle d'entrée.
3: Bon.
5: Qui forme un grand lac et qui ensuite l'eau va s'écouler à l'extérieur former une cascade dans la vallée.
3: Ah oui, même une vraie cascade.
4: Et tout est aménagé pour qu'on puisse visiter la grotte tranquillement. Il y a pas de souci.
5: Oui, tout à fait. On a la chance d'avoir une grotte qui est une visite à 80% à plat. Quelques escaliers sur la fin de la visite pour accéder au spectacle son et lumière, mais sinon c'est une grotte qui est assez facile d'accès. Je dis bien assez car il faut quand même, si on a des difficultés pour marcher, il faut quand même nous appeler.
4: On n'a pas besoin d'avoir nos piolets et nos...
5: Pas de casse, on ne peut pas se tenir chez nous. Tout le monde peut venir, on n'a pas de limite d'âge, ni dans un sens, ni dans un autre.
3: D'accord.
5: Il faut juste savoir, pour les petits, malgré le fait que ce soit assez plat, on ne peut pas rentrer dans la grotte avec des poussettes. On peut le faire avec des fauteuils roulants, mais sous certaines conditions, donc bien nous appeler au préalable.
4: Leslie, Sarah est un peu frileuse. Elle a une question.
6: Oui, non, mais je suis frileuse. Je voulais savoir, évidemment, le pull sur les épaules. Je pense que c'est obligatoire.
3: Oui.
6: Mais est-ce qu'il y a des indications et des contre-indications, des choses qu'il ne faut pas apporter, des choses qu'on doit, devrait apporter?
5: Alors, le pull obligatoire, c'est pas obligatoire. On ne va pas vous interdire l'accès si vous n'avez pas de pull. Par contre, c'est très fortement recommandé. Surtout quand il fait très chaud, parce qu'on a tous la même idée. On veut aller se mettre au chaud à l'intérieur de la grotte. Mais plus c'est chaud dehors et plus le choc thermique est important. Donc, bien se couvrir. Un pull, voire deux, voire une bonne polaire. C'est très bien. Les talons aiguilles, effectivement, on va éviter.
4: William, vous les enlevez la prochaine fois.
5: Voilà.
4: Les talons aiguilles, vous enlevez vos talons.
3: Justement, c'est ça. Moi, je mets mes barésies en toutes circonstances. Mais alors,
5: non, mais les barésies, c'est pas grave. Ça fait circuler le sang, le froid.
3: Oui,
5: vous aurez de belles jambes, ce sera formidable.
3: Les
5: talons aiguilles.
3: Oui, je vous promets,
5: Leslie.
3: Je viendrai, vous ferez une photo pour vos amis.
4: Leslie, on m'a dit aussi que pendant la visite, on pouvait croiser des petits animaux parfois.
3: Des animaux? Comment,
5: alors,
3: tout petit alors?
4: Des tout petits.
5: Alors, tout petit, tout est relatif.
4: Qui volent,
5: non, vous pensez peut-être aux chauves-souris.
4: Ah oui.
5: On n'a pas de chauves-souris dans notre grotte. car il y a des portes pour entrer et sortir de la grotte. Donc les chauves-souris, jusqu'à preuve du contraire, ne savent pas ouvrir les portes. Voilà. Et ouais. Il y a beaucoup d'autres cavités dans les environs qui ne sont pas visitables par le grand public, donc où elles sont plus tranquilles. Mmh. Par contre, pendant la visite, vous faites la rencontre des protées. Qu'est-ce donc? Ce sont des animaux de la famille du triton, de la salamandre. Sont les cousins des axolotes. Beaucoup de gens connaissent les axolotes, voilà, qui
3: sont
5: originaires du Mexique. Ouais. Ils font une trentaine de centimètres à peu près.
3: Ils sont dans l'eau.
5: Et voilà, tout à fait. Alors, nous, on les a dans des aquariums pour un programme de sauvegarde, car à l'état naturel, on ne les trouve qu'en Slovénie. Et si jamais il se produit une catastrophe naturelle ou autre là-bas, ils sont amenés à disparaître. Mmh. Donc nous les avons pour un programme de sauvegarde et pour les montrer au plus grand nombre.
3: Très bien.
5: Et ça, vous
3: bien.
5: Les voyez dans toutes les visites.
3: Eh ben voilà, parfait. Merci beaucoup. C'est une grotte, donc, je répète, qui est accessible à tous. Bonne paire de chaussures, un petit puce qui frappe. Ici, vous l'avez compris, c'est la finesse de tout ce qui constitue ce lieu. Et puis en sortant, il paraît qu'on peut faire aussi une promenade sur un bateau à roues, c'est ça?
5: Oui, alors, on a d'autres sites, effectivement, dont le bateau à roues Royan-Vercors, qui se trouve à une trentaine de minutes environ. Et alors que ce soit pour le bateau, pour la grotte de Chorange ou nos deux autres sites, un jardin et un bateau, on vous conseille fortement de réserver vos places sur le site internet.
3: Bon.
5: Parce que là, avec la haute saison qui arrive, pour être sûr d'avoir de la place, c'est préférable de réserver.
3: Oui, il ne faut pas être pute combien quand on est dans la grotte. Elle a beau être grande quand même.
5: Alors, on a de la chance d'avoir des salles très vastes, très grandes, donc on peut accueillir une cinquantaine de personnes visite. Mais tout de même, 50, ça va très vite, surtout quand il fait.
4: Donc il faut réserver.
3: Très bien,
5: exactement.
3: J'ai compris.
4: Voilà. Merci beaucoup,
3: Leslie. Merci, Leslie.
5: Avec plaisir.
3: Je rappelle
5: avec
3: que vous êtes la directrice d'exploitation de la grotte de Choranche dans le Vercors. C'est une grotte unique au monde, célèbre donc pour ses stalactites d'une finesse inégalée. Je vous souhaite une bonne fin de journée. Au revoir, merci beaucoup.
5: Également,
4: Au revoir.
3: Quelques infos pratiques pour aller dans la grotte.
4: Oui, l'entrée coûte 14,20 € pour un adulte, William. Il y a différentes offres pour les familles, notamment. Toutes les informations sont à retrouver sur visitenaturevercors.com. Si vous n'avez pas eu le temps de noter, n'ayez crainte, ce sera sur europe1.fr à la fin de l'émission.
3: Pour se restaurer dans la région.
4: Ah, la cabane café, c'est à Choranche même. C'est super joli, c'est dans une cabane, ça porte bien son nom, tout en bois. Concept original, on vous donne la planche, le couteau et le pain, et vous achetez les terrines, les fromages, et vous faites un peu votre pique-nique. Les tables sont en paille, et il y a aussi des hamacs pour faire l'assiette, parce que dans le Vercors, il fait beau l'été.
6: Et mais ça vous intéresse ou pas le proté? Parce qu'on ne connaissait pas quand même.
3: Oui.
6: Donc, ça vit dans les grottes, dans l'obscurité totale. Il est presque blanc, translucide. Il est aveugle. Et pendant très longtemps, on pensait que c'était des bébés dragons.
3: Ah oui, vraiment bébé alors.
6: Ouais.
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15: Nous sommes le samedi 8 août, que vous soyez chez vous ou en voiture. Bon courage en tout cas. Belle journée aussi à tous et à toutes. Bienvenue Europe 1 Info, c'est de 13h à 14h. Une heure d'analyse, de décryptage. Mes deux débatteurs du jour seront Raphaël Steinville, rédacteur en chef au JDD. Et puis Gilles Boutin aussi, journaliste politique et économique au Figaro. Nous les retrouverons juste après ce journal de 13h, votre journal. Et au sommaire justement, le ticket gagnant de Bali Bakayoko. C'est le titre de l'article du Canard Enchaîné qui épingle le maire de Saint-Denis pour des soupçons de détournement de fonds publics, prise illégale d'intérêt, cumul de mandats. Nous vous donnerons les détails de la plainte déposée contre le maire insoumis. Le parquet financier va devoir enquêter. Le chômage augmente en France. 2 700 000 personnes à la recherche d'un emploi. Du jamais vu depuis le Covid. Ça va être quasiment impossible pour Emmanuel Macron de tenir son pari, de tenir sa promesse, à savoir le plein emploi. Et puis, à l'aube d'une cinquième canicule sur la France, les agriculteurs sont en détresse. Ils tirent la sonnette d'alarme. C'est ce que vous entendrez dans ce journal. La météo. Bonjour Céline Alonso.
0: Bonjour Guillaume. Eh bien, la tendance aujourd'hui, en ce samedi, qui est globalement ensoleillé sur toute la France, Guillaume, mais dans la soirée, eh bien, il va y avoir une dégradation orageuse qui va arriver par le sud-ouest et ces orages, eh bien, vont se généraliser sur une grande partie du pays demain. Météo complète à la fin du journal.
15: 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Bali Bakayoko, excusez-moi, crie au règlement de compte politique. Le maire LFI de Saint-Denis qui est dans la tourmente après la plainte de l'association HAC Anticorruption, plainte déposée hier contre l'élu insoumis pour des soupçons de détournement de fonds publics et aussi d'emplois fictifs. Une démarche entamée après l'article du Canard Enchaîné. Avant de devenir maire de Saint-Denis, Bali Bakayoko aurait profité d'un cumul d'emplois suspects, Antoine Bienvaux.
17: Oui, selon le Canard Enchaîné, pendant plusieurs années, Bali Bakayoko occupait deux emplois en même temps. Un mandat d'élu local en Seine-Saint-Denis et un poste de cadre à la RATP. Selon le journal, l'accès à ce second emploi dans le réseau de transport francilien se serait déroulé de façon très opaque. Pas d'entretien d'embauche, recrutement sans concours. L'actuel maire de Saint-Denis aurait aussi bénéficié de généreuses indemnités et d'horaires élastiques qui lui auraient donc permis d'occuper dans le même temps un autre emploi, adjoint au maire à la ville de Saint-Denis. Problème, la loi interdit le cumul de deux emplois publics à plein temps. Dans sa plainte, l'association AC Anticorruption demande donc plusieurs éléments de clarification, comme par exemple la preuve que Bali Bakayoko avait bien l'autorisation de la part de la préfecture ou de la RATP de cumuler ces deux emplois. L'association soupçonne ainsi une utilisation indue d'argent public et demande l'ouverture d'une enquête.
15: En réaction à cette plainte, Bali Bakayoko a posté sur X une lettre de remerciement à ses soutiens. Cette succession de séquences médiatiques qui participe d'une volonté de me discréditer politiquement afin d'affaiblir une dynamique qui dépasse ma seule personne. L'édile de la France Insoumise met aussi en cause l'entourage de l'ancien maire socialiste de Saint-Denis, Mathieu Hanotin. Le tribunal administratif de Nice lui a décidé hier de suspendre un arrêté préfectoral qui interdisait le port du burkini à la plage de Mandelieu-Lanapoule dans les Alpes-Maritimes. La mesure en vigueur chaque été depuis 2012 avait été décidée par la mairie pour éviter des troubles à l'ordre public. Mais comme cela a déjà été le cas en 2023, la justice a décidé d'annuler l'arrêté après avoir été saisi par la Ligue des droits de l'homme. Le maire Nouvelle Énergie de Mandelieu-Lanapoule, Sébastien Leroy, accepte la décision mais ne la comprend pas.
18: Cet arrêté est pris depuis 2012 parce qu'on a eu à la fois en 2012 et après à nouveau en 2016 des troubles à l'ordre public sur la plage. Parce que quand des personnes se baignent en burkini, il peut arriver qu'elles n'acceptent pas que des plaisanciers à côté aient des tenues qu'elles jugent obscènes. Et donc ça avait conduit à des rixes et c'est pour ça que ces arrêtés avaient été pris. Et aujourd'hui, la jurisprudence du Conseil d'État considère que ces faits sont trop anciens, et c'est-à-dire qu'on a prévenu les autres cas et qu'il faut maintenant qu'on ait à nouveau des troubles ou des rixes pour justifier qu'on doive reprendre l'arrêté. Donc les élus locaux sont soumis à des injonctions contradictoires. C'est-à-dire que vous ne devez pas avoir de troubles à l'ordre public, mais si vous prenez des mesures qui visent à les empêcher, on va vous reprocher qu'il n'y en ait pas eu et que donc vos arrêtés ne se justifient pas.
15: Sébastien Leroy au micro Europe 1 d'Antoine Bienvaux, le maire de Mandelieu-Lanapoule, que nous retrouverons dans moins d'une demi-heure. Ce sera après le journal permanent de 13h30 pour aller plus loin, bien sûr, sur cette affaire de burkini. Il sera mon invité. En 2022, Emmanuel Macron maintenait l'objectif d'atteindre le plein emploi, 5% de chômage. Promesse renouvelée aussi, 2 ans plus tard, mais maintenant, eh bien, c'est loin d'être le cas. L'INSEE annonce une hausse du taux de chômage de 0,2 points au deuxième trimestre pour atteindre 8,3%. C'est le plus haut niveau enregistré depuis l'automne 2020 et la crise Covid. Alexandre Chauveau, le dynamisme du marché de l'emploi avait longtemps été mis à l'actif du président. Cela devient aujourd'hui une réussite en demi-teinte.
19: Oui, lors du premier quinquennat d'Emmanuel Macron, le taux de chômage avait baissé de plus de 2,5 points, passant de 9,6 à 7,1%. Mais depuis la réélection du chef de l'État en 2022, la hausse est constante. Le ministre de l'économie, Roland Lescure, confirme lui-même que l'objectif de plein emploi n'est plus atteignable d'ici 2027. De quoi forcément s'attirer les critiques de l'opposition. Le macronisme est un naufrage, tweet ainsi Éric Ciotti. Tous les indicateurs économiques sont catastrophiques, s'inquiète-t-on également dans l'entourage de Jordan Bardella. Le sujet ne faisait plus vraiment partie des priorités des Français depuis quelques années, mais pourrait donc s'inviter à nouveau dans le débat ces prochains mois à la faveur de la campagne présidentielle. Édouard Philippe, Gabriel Attal, Bruno Retailleau, Marine Le Pen ou Jean-Luc Mélenchon débattront du sujet lors du premier grand débat organisé le 27 août par le MEDEF à Roland-Garros, l'occasion pour ses prétendants à l'Élysée de présenter une partie de leur programme en matière d'économie.
15: Léa Salamé, la compagne de Raphaël Glucksmann, accusée de soudoyer des médias, ou encore Édouard Philippe, maire du Havre, atteint d'une maladie neurodégénérative. Les fake news pullulent sur les réseaux sociaux contre les candidats à la présidentielle. Gabriel Attal aussi en a fait les frais. Il a été accusé d'être atteint de la maladie de Parkinson face à la campagne de désinformation qui reprend l'identité visuelle de plusieurs médias français comme BFM, Le Monde ou encore Le Parisien et qui peut être bien évidemment trompeur. La Russie est à nouveau pointée du doigt. Les avocats de Gabriel Attal ont annoncé que le patron du parti Renaissance portait plainte pour ingérence étrangère en provenance de réseaux russes. Samedi prochain, nous serons le samedi 15 août, soit le jour de l'Assomption. Les chrétiens vont commémorer la montée au ciel de la Vierge Marie, au terme, vous le savez, de sa vie terrestre. Une journée symbolique pour les croyants et surtout à haut risque pour les autorités. Comme la menace terroriste est toujours très fortement présente en France, Laurent Nunez a envoyé un télégramme au préfet. Jean-Baptiste Marty, le ministre de l'Intérieur, demande une vigilance accrue des forces de l'ordre.
20: Oui, en particulier autour des églises, mais aussi à proximité des rassemblements en lien avec la fête chrétienne. Laurent Nunez demande au préfet de renforcer les patrouilles policières et de prendre contact avec les représentants des lieux de culte où des cérémonies vont avoir lieu. Les forces de l'ordre devront vérifier si aucun comportement suspect n'est à signaler et procéder à des contrôles aléatoires autour des édifices. Dans son télégramme, le ministre de l'Intérieur met en avant, je cite, le niveau élevé de la menace terroriste qui continue de peser sur notre pays, mais aussi la persistance des tensions sur le plan international, le risque terroriste étant toujours très élevé, puisque la France se trouve encore au niveau le plus haut du plan Vigipirate. Laurent Nunez rappelle également la montée des actes antichrétiens dans l'Hexagone, 843 faits recensés en 2025, soit une augmentation de 9% par rapport à 2024, et c'est une hausse de 6% pour les 6 premiers mois de 2026 par rapport à la même période l'année précédente. C'est donc dans ce contexte extrêmement sensible que le ministre de l'Intérieur réclame une vigilance particulière au préfet et aux forces de l'ordre.
15: Dans l'actualité également, ce drone qui a explosé en Bulgarie près d'un gazoduc. L'appareil volant est entré depuis la Roumanie voisine ce matin. Il a explosé près de la frontière entre les deux pays. Cela s'est produit au niveau du gazoduc qui relie la Turquie à l'Ukraine, à seulement 1000 mètres de la station de compression du gazoduc transbalkanique, d'après le Premier ministre bulgare. Il n'y a pas de victimes. La réponse du berger à la bergère, suite aux mesures similaires imposées par l'Italie à l'Espagne après l'afflux massif de migrants à Ceuta, Madrid va instaurer à son tour des contrôles temporaires barrières aux frontières, à ses ports et aéroports pour les voyageurs en provenance d'Italie. Une mesure valable jusqu'au 7 septembre prochain. Plus de 11 000 pompiers de France et d'Europe ont combattu ensemble les flammes dans le Var. Après 18 jours de lutte, l'incendie du Gros Bessillon est fixé depuis hier, mais les autorités maintiennent toutefois leur vigilance. Ce feu, qui a connu plusieurs reprises, dont certaines pourraient être d'origine criminelle, a parcouru en tout 6 300 hectares. Et à propos des incendies en Gironde, l'alerte rouge incendie a de nouveau été mise en place par la préfecture. Pour le Var, eh bien, si le département souffle, ce n'est pas le cas en revanche de la Drôme, où là le feu a brûlé 300 hectares depuis lundi, depuis le début de la semaine. Pour la Lozère, un nouveau départ de feu a parcouru une centaine d'hectares depuis hier vendredi. Et puis, sachez également qu'en Italie, les vols sont suspendus à l'aéroport de Catane en Sicile. Il y a trop de fumée actuellement en provenance de l'Etna qui est en éruption. C'est du jamais vu depuis 46 ans. La production française de maïs attendue au plus bas depuis 1980. La récolte devrait chuter de 35% pour s'établir à 9 millions de tonnes en France. Conséquence de la diminution des surfaces cultivées au profit d'autres. Également, bien sûr, des canicules à répétition et de la sécheresse pour l'ensemble du monde agricole. C'est ce que m'a confié Johan Barbe, porte-parole de la FNSEA et président de la Fédération nationale des producteurs de lait.
5: Tous les agriculteurs et toutes les productions sont impactées à ce stade, puisque là, on est déjà en train d'amputer finalement la capacité à produire pour l'année prochaine. On a des secteurs où on a des orages de grêle très violents, donc finalement, ils ont de l'eau, mais ils n'ont plus de récolte parce que c'est arraché par la grêle. On a de la viticulture qui aujourd'hui souffre parce qu'on a des vignes qui ont carrément les feuilles qui ont grillé sur pied à cause des températures élevées. Et une production qu'on pense pas souvent, parce que c'est celle qui passe entre les mailles du filet, c'est la production herbagère. Cette année, il n'y a pas de pousse. Donc ça veut dire qu'on est en train d'affourager dans l'ensemble des parcelles. Et cet affouragement, ça a un coût et surtout, ça consomme les stocks de l'hiver. Et de l'autre côté, on a des cultures de maïs qui ont été vraiment impactées, qui ont déjà coûté très cher en irrigation, mais l'irrigation n'a pas suffi parce que la plupart du temps, ils ont pu irriguer le premier mois, mais le deuxième mois, il y a eu des arrêtés où on a été interdit d'irriguer. Donc finalement, les plantes sont quand même mortes. Donc aujourd'hui, on a un vrai phénomène où c'est vraiment tous les agriculteurs qui sont touchés par cette sécheresse d'ampleur nationale.
15: Et alors que la semaine prochaine s'annonce encore très chaude en France, 12 départements en vigilance orange canicule aujourd'hui, tous situés à l'est et au sud-est, de la Haute-Savoie aux Alpes-Maritimes, en passant par l'Isère et la Drôme. Les précisions météo à la fin de ce journal, ce sera avec Céline Alonso. Côté route, pas de jaloux aujourd'hui. Bison Futé agite son drapeau rouge dans les deux sens de circulation. Pour demain, de l'orange sur une bonne partie de la moitié sud, autant pour rejoindre la mer que dans le sens des retours. Et de la route au carburant, il n'y a qu'un arrêt à la station-service. Le gasoil coûte en moyenne 2,18 euros le litre, un petit peu plus de 2 euros pour ce qui est de l'essence. La date limite pour déposer un dossier et pouvoir bénéficier de l'aide grand rouleur est prolongée finalement jusqu'à la fin de ce mois d'août. C'est une aide moyenne de 20 centimes par litre de carburant. Le dispositif est réservé aux travailleurs les plus modestes pour faire face à la hausse des prix des carburants en raison de la guerre au Moyen-Orient. Le début des grandes vacances d'été qui a commencé aussi pour les Aoussiens, balade en montagne, virée dans les sentiers proches de la mer, les parcs, les jardins, on se fait plaisir, tout pour passer un bon moment. Mais voilà, une piqûre de tique peut vite venir gâcher le séjour. Près d'un tiers des tiques sont porteuses d'une bactérie ou d'un virus dangereux. On recense 60 000 nouveaux cas de la maladie de Lyme environ qui sont détectés chaque année dans notre pays. Alors, quoi faire justement en cas de piqûre de tique? Yasmina Akatou a contacté Yorick Berger, il est pharmacien et porte-parole de la Fédération des syndicats pharmaceutiques de France.
21: Il faut voir les moustiques comme des prédateurs à l'odorat surdéveloppé. Ils vont vous repérer grâce à l'air que vous expirez, grâce au dioxyde de carbone. Donc plus une personne respire, plus elle a de chances de se faire piquer. Raison pour laquelle les adultes se font plus piquer que les enfants. Par ailleurs, les femmes enceintes font partie des proies préférées des moustiques. Elles développent pendant la grossesse plus de sébum, ce qui crée une odeur particulière qu'adorent les insectes. Autre odeur favorite des prédateurs, celle de la transpiration. Donc si vous transpirez beaucoup, prenez plus de douches pour limiter les piqûres. Évitez toutefois les savons aux parfums de fleurs et de fruits qui les attirent. Enfin, une récente étude a montré que les personnes qui consomment de la bière risquent de se faire piquer plus que les autres. L'alcool augmente la température corporelle et la production de dioxyde de carbone, le cocktail parfait pour servir de repas aux moustiques. En revanche, sachez que manger de l'ail permettrait de les repousser.
15: Voilà, comme vous l'avez compris, ce n'était pas forcément un reportage sur les tiques, mais bien sur les moustiques. Alors on a appris aussi pas mal de choses. C'est ça parfois quand quand on se trompe de lancement. Mes excuses. À Paris, la Seine, elle se met en scène justement au pied de la Tour Eiffel avec la suite des finales de plongeon de haut vol. Deux Français en lice dans ces championnats d'Europe, Madeleine Bayon et Gary Hunt. Après-demain, lundi, Léon Marchand est attendu dans les bassins pour le 400 mètres 4 nages. Je dis attendu puisque Léon Marchand revient de blessure. On va voir ça. 13h13, je vous propose de passer à la météo. Et aujourd'hui, il va faire très chaud. Des orages sont attendus dans l'après-midi, Céline Alonso.
0: Eh oui, Guillaume, ce matin, eh bien, le soleil a largement dominé sur tout le territoire, sauf de la Bretagne aux Hauts-de-France et en Pays de la Loire, où le ciel était voilé. C'est au cours, en fait, de l'après-midi que ça va commencer à se gâter avec des orages qui vont éclater sur les Pyrénées, la montagne Corse et les Alpes. Et on aura aussi des gros orages sur la Gascogne, le Midi Toulousain et le Golfe du Lion. Sinon, partout ailleurs, eh bien, c'est du beau soleil pour tout le monde et les températures vont vraiment grimper en flèche, Guillaume. Cet après-midi, on aura plus de 30 degrés sur la quasi-totalité du pays, hors côte de la Manche, avec des pointes à 38 dans le sud-ouest et le sud-est, et 40 en Occitanie, avec 40 à Albi, 39 à Cahors, 38 à Carcassonne, 31 à Orléans, Vannes et Paris. Et avec ces fortes chaleurs, effectivement, il faut rappeler qu'aujourd'hui, eh bien, 12 départements sont placés en vigilance orange canicule et que la Gironde vient de rebasculer, Guillaume, en vigilance rouge incendie.
15: Alerte incendie, exactement. Soyez donc très très vigilants en Gironde, notamment en Nouvelle-Aquitaine et plus largement sur tout le pays, bien sûr. Dans un instant, sur Europe 1, nous allons revenir sur l'histoire du maire de Saint-Denis, Bali Bagayoko, qui est visé, vous le savez, par une plainte d'AC anticorruption, plainte pour des soupçons de détournement de fonds publics, de prise illégale d'intérêt, de favoritisme et cumul de mandats. Tout ça suite à l'article qui est paru dans le Canard Enchaîné. Je vous redonne le titre, le ticket gagnant de Bali Bagayoko.
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0: Il est 13h18 sur Europe 1, première partie d'Europe 1 Info, avec à vos côtés Guillaume Gilles Boutin, journaliste politique et économique au Figaro, et Raphaël Steinville, rédacteur en chef au JDD. Bonjour à vous, bienvenue sur Europe 1.
2: Bonjour messieurs. Bonjour Gilles, bonjour Raphaël, ravi de vous retrouver ici en ce milieu de journée, en ce samedi avec nous sur Europe 1. On va tout de suite s'intéresser à Bali Bakayoko qui fait un peu la une de l'information puisque le maire de Saint-Denis est visé par une plainte d'assez anticorruption, plainte pour soupçon de détournement de fonds publics, prise illégale d'intérêt, favoritisme, cumul des mandats. Tout de suite comme ça peut faire un peu peur, en tout cas on va voir ça dans le détail. Le ticket gagnant de Bali Bakayoko, c'est parti en fait suite à l'article du Canard enchaîné cette semaine, avant de conquérir la mairie de Saint-Denis. Monsieur Bakayoko a longtemps cumulé mandat local et poste de cadre à la RATP. L'Hebdo fait d'ailleurs un état de recrutement sans concours ni entretien, c'était en 2000, d'horaires élastiques et de généreuses indemnités, une fonction qu'il cumule avec celle d'adjoint au maire, auquel s'ajoute un temps celle de vice-président aussi du conseil départemental. Alors moi, première question qui me vient à l'esprit, messieurs, c'est quand on a un passé comme ça, hein, ça date pas de 6 mois, ça date de plusieurs années, plus de 10, 15, 20 ans, on se dit pas qu'un jour ou l'autre, il y a quelqu'un, ça va revenir, ça va être dit. Est-ce qu'il faut même pas désamorcer ou essayer de voir s'il y a un conflit d'intérêts, Raphaël Steinville?
5: Là, vous partez déjà du principe qu'il serait coupable des accusations qui sont portées contre lui.
2: Principe qu'on peut peut-être lui reprocher les choses.
5: Ce qui est certain, et ce qui sera au cœur, je l'espère, des investigations si le parquet national financier se saisit de cette affaire, c'est de savoir si M. Bakayoko a réellement travaillé de manière effective et à plein temps pour la RATP, en même temps qu'il cumulait ses fonctions qu'il occupait ses mandats d'homme politique.
2: Poste de cadre à la RATP, quand même, payé à temps plein 6 000 euros par mois, et en même temps des activités à côté de...
5: Oui, bien sûr, et c'est vraiment ça, je pense, qui est au cœur et qui justifie cette plainte de cette association qui, justement, veut lever un certain nombre de doutes qui pèsent sur la manière dont le maire de Saint-Denis a pu réellement travailler à plein temps pour la RATP.
2: Gilles Boutin.
6: Effectivement, il faut être extrêmement prudent sur la qualification des faits, puisque une enquête, espérons-le, sera menée. Mais les choses qui sont certaines, en revanche, et qui sont reconnues par M. Bakayoko lui-même auprès du Canard enchaîné, et aussi confirmées auprès de l'AFP, c'est le niveau de sa rémunération, effectivement, et des compléments. C'est-à-dire qu'on ne sait pas exactement combien il gagnait en tant qu'élu, mais on sait que, par exemple, il y a eu une augmentation de plus de 100% de sa rémunération d'élu, d'adjoint au maire, lorsqu'il a perdu son poste départemental. Donc, ça pose question. C'est-à-dire, une telle progression, comment elle se justifie? Et puis, au-delà de ça, en termes d'image, c'est quand même très problématique, parce que M. Bakayoko se présentait comme un antisystème, comme quelqu'un qui, lui, au moins, n'avait pas à tremper, comme les autres, dans les facilités, on va dire, que procurent les postes politiques. Or, que constate-t-on? Qu'il a apparemment eu... bénéficier d'une certaine bienveillance à la RATP, qui, rappelons-le, est quand même un groupe semi-public. On ne parle pas d'un groupe 100% privé. On parle, et qui a aussi, on parle d'un groupe qui doit composer avec les syndicats, avec la base sociale. Peut-être que M. Bakayoko était à cet égard considéré comme un élément intéressant de dialogue. Mais cumuler tout ça avec vos rémunérations d'élus, ça fait quand même beaucoup. Et puis j'ajouterais que derrière, ça fait quelqu'un qui gagne bien sa vie grâce à la rémunération publique.
2: Et c'est tout le problème que dénonce justement l'association anticorruption.
6: Le défenseur de propositions économiques destructrices pour notre économie. Donc le problème, c'est qu'il nous montre qu'il appartient à cette caste politique de gauche qui n'a aucune conscience des réalités économiques, qui se nourrit sur la bête parce que ça l'arrange, mais qui derrière va soutenir ce qui va détruire notre économie. Donc c'est ça qui est aussi... derrière, très problématique et qui peut lui jouer des tours politiquement.
2: Et Gilles Boutin, vous parlez d'entreprise publique, c'est ce que dénonce l'association anticorruption. Elle se dit que le cas Bakayoko est peut-être l'arbre qui cache un peu la forêt. Est-ce qu'il y aurait une pratique, Raphaël Steinville, répandue dans les entreprises publiques, la Poste, on parle de la RATP, la SNCF aussi, où des élus locaux pourraient bénéficier d'arrangements informels comme ça avec leurs employeurs? A priori, on peut se poser la question.
5: Non, mais la question se pose d'autant plus que s'agissant du maire de Saint-Denis, il a pu obtenir ce poste au sein de la RATP sans même passer le concours qui, normalement, lui aurait permis de justifier d'une embauche au sein de cet établissement.
2: C'était
5: public.
2: En 2000.
5: C'était en 2000. Donc, est-ce que c'est un cas particulier ou est-ce que, effectivement, ces entreprises publiques sont finalement des entreprises qui permettent de rémunérer des politiques qui, en fonction de leur affinité et de leur affinité politique, ont des lieux où, sous couvert de travailler pour ces entreprises publiques, en réalité, ils sont payés pour faire de la politique, notamment au travers de leurs mandats locaux, mais principalement rémunérés par des entreprises publiques.
2: Moi, j'aimerais bien qu'on m'explique. Là, on parle de sans entretien, enfin, sans concours, d'une part, et a priori, sans entretien non plus. Moi, tous les jobs que j'ai pu avoir dans ma vie, j'ai toujours rencontré des gens et on m'a toujours fait passer des tests. Et c'est normal. Après, on peut être coopté, peut-être on peut nous ouvrir des portes, mais vous rencontrez les gens. Là, c'est-à-dire qu'il y aurait peut-être carrément un contrat à signer sans même avoir rencontré personne, la direction ou quoi que ce soit.
6: C'est la grande inconnue. C'est-à-dire que là, nous, on ne dispose pas des éléments, on se base sur ce qui nous est rapporté. Et ce serait toute la tâche de M. Bagayoko de montrer qu'il a de quoi se défendre. Cependant, lui, sa défense consiste uniquement à dire « Tiens, c'est bizarre, on m'attaque parce que je viens d'arriver... »
2: Au règlement de compte politique.
6: Exactement. Donc, à partir du moment où votre ligne de défense consiste uniquement en cela, ça veut dire que vous manquez de munitions pour vous défendre. Et si il était si sûr de lui, il pourrait tout simplement mentionner je ne sais quel document, je ne sais quel accord qui prouvait que effectivement il avait l'autorisation de son employeur ou alors inversement du conseil départemental ou de la mairie d'avoir ce cumul à temps plein. Donc ce qui est quand même un cas étrange hein, conceptuellement, je veux dire de se dire qu'on peut cumuler à temps plein de fonctions, c'est pas gagné. Donc voilà, je veux dire. Il rapporte pas d'éléments probants. Peut-être qu'il en est dénué. Peut-être qu'il lui faut du temps avant d'aller retrouver quelque chose qui pourrait le défendre. Mais donc voilà, il inverse la responsabilité. C'est pas de ma faute. C'est parce qu'on veut me faire tomber parce que je dérange et que je suis nouveau sur la scène nationale.
2: Raphaël Saint-Ville.
5: Il y a deux choses. Il y a d'une part effectivement sa défense qui est troublante de faire incomber la faute à son prédécesseur qui l'accuse finalement.
2: Mathieu Hanotin, l'ancien maire socialiste de Saint-Denis, effectivement.
5: Qui l'accuse de vouloir régler des comptes. Et la deuxième chose, moi, qui m'intrigue, c'est de voir la manière dont le parquet national financier va s'emparer ou non de cette affaire. Souvenez-vous, en 2017, lorsque le Canard enchaîné a révélé le Penelope Gate, l'affaire Fillon, en moins de 24 heures, le parquet national financier ouvrait une enquête. Et donc, cette célérité avait interrogé. Est-ce que le parquet national financier se montrera aussi prompt à faire toute la lumière sur cette affaire? C'est une inconnue et je dois dire que je suis assez impatient de voir la suite qui sera donnée à cet article et à cette plainte.
2: Alors, on attend de voir si justement le parquet financier va venir jeter un coup d'œil là-dessus. A priori, logiquement, il devrait quand même jeter un petit coup d'œil. Je sais que c'est les vacances, mais on ne sait jamais. Bon, en tout cas, pour ce qui est de Bali Bagayoko, lui, il crie au règlement de compte politique. Il a posté sur X une lettre de remerciement à ses soutiens. Je vous cite ce qu'il a dit. « Cette succession de séquences médiatiques participe d'une volonté de me discréditer politiquement, ce qu'expliquait Gilles, voilà quelques minutes, afin d'affaiblir une dynamique qui dépasse ma seule personne. » C'est ce qu'a estimé l'édile LFI et qui met en cause, on le disait, notamment l'entourage de l'ancien maire socialiste de Saint-Denis, Mathieu Hanotin. Donc Bali Bagayoko, un petit peu victime d'une cabale.
6: C'est ça.
2: J'ai rien fait.
6: Une cabale et... la rhétorique collective, c'est-à-dire que la cause commune doit primer à l'entendre tout ce qui pourrait lui être reproché en réalité. C'est-à-dire que l'examen concret des faits, si jamais il devait prouver que M. Bagayoko avait effectivement cumulé illégalement des fonctions, serait de toutes les manières à mettre, si on le comprend bien dans ses sous-entendus, au second plan, et que le plus important, c'est la grande cause. Donc c'est toujours cette même rhétorique, cet effacement finalement des responsabilités individuelles, la victoire vers le salut commun doit effacer le reste. Mais ça, c'est pas nouveau. Je veux dire, les apparatchiks de l'Union soviétique, on s'en souvient, hein, ils vivaient grassement, ils avaient leur propre magasin pendant que les autres mouraient de faim. Bon, bah, les logiques, ça reste les mêmes. C'est-à-dire que vous avez beau prétendre défendre le peuple, les nécessiteux, bah, vous vous retrouvez systématiquement dans des positions avantageuses et par voie de fait, bah, vous êtes vite amené à profiter de certaines facilités, largesses, ou en tout cas arrangements d'agenda qui vous sont proposés.
2: Raphaël Stainville.
5: C'est assez dévastateur pour LFI, cette affaire, parce que le maire de Saint-Denis, c'est vraiment le visage de cette nouvelle France que promeut Jean-Luc Mélenchon. Finalement, cette ancienne France, cette nouvelle France, on voit
6: l'absurde
5: qu'elle, exactement, qu'elle surfe sur d'anciennes manières, des manières très très ancrées dans un héritage où finalement se mêlent la politique, les affaires publiques, et donc je pense que ça va être redoutable pour et Jean-Luc Mélenchon et le maire de Saint-Denis de se débarrasser de ce soupçon qui pèse désormais sur la Nouvelle-France.
2: Il nous reste moins d'une minute, j'ai une dernière question à vous poser. Ce qui m'a interpellé aussi, c'est la transparence demandée, souhaitée par Valérie Pécresse. Alors, est-ce qu'elle est sincère ou opportuniste? Je rappelle que c'est la présidente de la région Île-de-France, et donc LR qui préside aussi Île-de-France Mobilité, donc en lien direct avec la RATP. Moi, je vous pose la question, est-ce que c'est la mieux placée pour réclamer la transparence, ou est-ce qu'elle instrumentalise vraiment, encore une fois, l'affaire à des fins politiques face à LFI? Les deux, peut-être, mon capitaine.
6: Exactement. Elle est à la fois garante de la probité et évidemment que, appartenant au camp LR, elle fait de LFI un ennemi principal, puisqu'ils sont aux antipodes de ce que LR défend politiquement, économiquement, sociétalement. Donc, c'est une bonne occasion de se payer la tête d'un adversaire.
2: Bon, Gilles Boutin, Raphaël Stainville, vous restez avec moi. Dans quelques instants, je vous propose une petite baignade en Méditerranée. Bikini, burkini, faites votre choix, à vous de choisir, puisque vous y verrez les deux, en tout cas cet été, sur les plages de Mandelieu et Lanapoule. La justice vient de suspendre l'interdiction du burkini sur les plages de cette ville. Son maire, Sébastien Leroy, qui sera avec nous dans quelques minutes pour en débattre et en parler sur Europe 1. Et je peux déjà vous dire qu'il dénonce la déconnexion de la justice avec la réalité du terrain.
0: Vous êtes bien sur Europe 1, ne bougez pas, la suite de votre émission, c'est dans un instant, juste après un point info.
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2: Et le journal permanent, c'est avec vous Arthur, bonjour.
4: Bonjour Guillaume, bonjour à tous. Un soutien de l'État à hauteur de plusieurs milliards d'euros, c'est ce que réclame Arnaud Rousseau, le président de la FNSEA, pour aider les agriculteurs après un été marqué par les canicules, la sécheresse et les incendies. Sur le front des incendies, justement, plus de 300 pompiers toujours mobilisés dans la Drôme. L'incendie qui sévit depuis 5 jours dans le massif de Claps poursuit sa légère progression depuis ce matin. Les flammes ont parcouru près de 300 hectares de forêt. Dans le Var, en revanche, l'incendie du Gros Bession est fixé depuis hier. Il aura parcouru quelque 6300 hectares et détruit 41 maisons. 12 départements sont toujours en vigilance orange dans le sud et la Corse. Notez que la Gironde est depuis ce midi en vigilance rouge pour risque très élevé de feux de forêt, annonce de la préfecture face à la dégradation des conditions météo. Une volonté de me discréditer politiquement. Les mots du maire de Saint-Denis, Bali Bagayoko, visé par une plainte de l'association AC Anticorruption. Cette dernière accuse l'élu insoumis de détournement de fonds publics et d'emplois fictifs. Avant de devenir maire de Saint-Denis, Bali Bagayoko aurait profité d'un cumul d'emplois. Justice toujours, Gabriel Attal a porté plainte pour ingérence russe. Le patron du parti Renaissance estime avoir été la cible toute cette semaine d'une campagne de désinformation visant à le discréditer. Si vous êtes un grand rouleur, vous avez jusqu'à la fin du mois d'août pour déposer un dossier de demande d'indemnité carburant. La date limite a officiellement été reportée au 31 août. Notez par ailleurs qu'il y a du monde sur les routes aujourd'hui. La journée est classée rouge sur l'ensemble de l'Hexagone par Bison Futé. Et puis la 8e étape du Tour de France Femmes au programme cet après-midi. Parcours accidenté de 171 km entre Sisteron et Nice. Le maillot jaune est sur les épaules de la Polonaise Kasia Niewiadoma qui s'est imposée hier au sommet du Mont Ventoux. Notez que la tenante du titre, Pauline Ferrand-Prévot, ne prendra pas le départ de cette 8e étape.
0: Merci Arthur, on se retrouve dans 30 minutes pour un nouveau point sur l'actualité.
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0: Bienvenue à vous, si vous nous rejoignez, vous écoutez Europe 1 Info, au programme jusqu'à 14h, actualité, décryptage et débat avec Guillaume Lariche et ses chroniqueurs, Gilles Boutin, journaliste politique et économique au Figaro, et Raphaël Stainville, rédacteur en chef au JDD.
2: Effectivement, on va essayer de faire tout ça, d'analyser, de décrypter, on a encore jusqu'à la fin de cette heure pour le faire sur Europe 1 avec Gilles et Raphaël, et on reçoit tous les trois Sébastien Leroy, maire Nouvelle Énergie de Mandelieu-Lanapoule. Bonsoir monsieur, bonjour monsieur le maire.
8: Bonjour.
2: Alors, on vous reçoit à cette mi-journée. Pourquoi ? Puisque c'est bien sûr par rapport à cet arrêté municipal contre le burkini sur vos plages, les plages de votre ville pendant l'été, qui a été invalidé par le tribunal administratif de Nice. Pour la justice, c'est simple, hein, l'interdiction du burkini à la plage est disproportionnée, car ce qui était un petit peu votre point au départ, le trouble à l'ordre public, et vous allez nous l'expliquer, puisque ça date par le passé, et le passé peut faire notre présent. La justice, elle, pour elle, elle ne le voit pas de cet œil-là. Pour elle, il n'y a pas de problème à l'ordre public. Est-ce que vous pouvez nous rappeler comment vous avez justement motivé au départ, monsieur le maire, votre arrêté municipal, notamment ces troubles qui ont eu lieu précédemment sur les plages de Mandelieu ?
8: Alors cet arrêté municipal, il a en fait un champ qui est assez complet. C'est-à-dire que d'une part, il interdit toutes les tenues de bain habillées avec des vêtements qui sont amples et qui peuvent poser de gros problèmes lors d'une noyade, puisque les nageurs sauveteurs ont du difficulté à vous sortir de l'eau. Et il intègre naturellement le burkini qui avait causé des troubles à l'ordre public à Mandelieu, notamment en 2012 et en 2016. Pourquoi ? Parce que le burkini, qui est une tenue de bain habillée, a aussi une connotation très forte communautariste et religieuse qui a entraîné des difficultés, parce que il arrive, quand vous avez ce type de vêtements, que vous ne supportiez pas qu'à côté on se baigne en tenue de bain traditionnelle. Et donc ça avait créé des tensions et donc des problèmes de sécurité. Et c'est pour les anticiper que cet arrêté a été pris.
2: Ces tensions que vous évoquez, ça me rappelle cette histoire du pain au chocolat qu'on peut voir dans les récrés quand c'est la période du Ramadan, où certains jeunes peuvent être un petit peu violents avec leurs petits camarades qui, eux, ne font pas le jeûne. Vous dénoncez la déconnexion justement de la justice avec la réalité du terrain. Pourquoi justement ce qui a pu se passer 2012-2016, puisque bien, ça a été suivi des faits, et là, pourquoi ça aurait disparu ?
8: Alors en fait, c'est un arrêté qui est en vigueur à Mandelieu depuis 2012, tous les étés, et qui ne posait aucun problème jusqu'à il y a 4 ans à peu près. Il y a 4 ans, on a eu affaire à des gens qui étaient très radicalisés, qui ont été sortis de la plage et qui nous avaient menacés en sortant de la plage. On nous avait annoncé qu'ils se serviraient désormais de la Ligue des Droits de l'Homme pour faire sauter l'arrêté. Et c'est exactement ce qui s'est passé, puisque quelques jours plus tard, la Ligue des Droits de l'Homme a attaqué l'arrêté et le fait tous les ans. Or, les deux premières fois... Cet arrêté a été validé par le tribunal administratif de Nice et c'est le Conseil d'État qui l'a suspendu. Le Conseil d'État applique une jurisprudence qui est qu'on ne peut faire aucune restriction à la liberté s'il n'y a pas de cause. C'est-à-dire que l'arrêté qui est fait pour prévenir des troubles à l'ordre public ne se justifie pas si justement il n'y a pas de troubles à l'ordre public. Ce qui veut dire en gros qu'il faut qu'il y ait des problèmes pour qu'on prenne des décisions en réaction. C'est-à-dire qu'on n'anticipe pas, on attend que ça se produise pour réagir. Donc on est quelque part dans le déni. Et la Ligue des droits de l'homme, elle, ne voit que le burkini, parce que c'est devenu pour elle un de ses étendards.
2: Gilles Boutin, une question à vous poser, monsieur le maire.
6: Oui, bonjour monsieur le maire. Dans la continuité, pensez-vous qu'il va y avoir, par conséquent, des burkinis qui vont de nouveau apparaître prochainement sur vos plages ? Et qu'est-ce qui, sociétalement, vous fait penser qu'il faut être dans la prévention et non pas dans la réaction? Je veux dire, quels sont les éléments que vous constatez qui vous conduisent à supposer qu'il va facilement y avoir de nouveau un burkini sur la plage et des troubles à l'ordre public qui vont avec?
8: Le risque, si vous voulez, c'est toujours le même, c'est que le burkini est devenu un étendard, et l'étendard de l'infériorité de la femme et d'une religion qui est dans une version extrême et dans une vision expansionniste. La problématique, elle est très simple. Quand vous avez des groupes de personnes qui viennent avec des burkinis, il arrive souvent qu'ils demandent aux personnes qui sont à côté de s'éloigner ou de se couvrir. Et donc, il y a une autocensure qui s'installe, c'est-à-dire que les personnes qui se baignent normalement vont de plus en plus s'écarter parce qu'elles ne veulent pas de problème. Et la difficulté, elle se situe là, c'est que, outre le côté dangereux, parce que le burkini, c'est une tenue de bain très ample, donc c'est-à-dire que déjà, si vous avez un problème pendant que vous nagez, c'est encore plus compliqué de vous sortir de l'eau, et ça, c'est une réalité. Mais c'est aussi que vous avez une revendication communautariste. Et cette revendication communautariste, elle vient à privatiser les espaces publics. Donc aujourd'hui, il y a une véritable dérive qui est largement favorisée par toute l'idéologie qui a imprégné les juridictions suprêmes comme le Conseil d'État, et qui malheureusement est en train de provoquer de plus en plus de troubles. Alors, ça va se passer, ça va se reproduire, ça reviendra, c'est une certitude.
2: On parle de combien de personnes,
8: on va devoir attendre.
2: Monsieur le maire, on parle de combien de personnes qui se baignent avec cette tenue de burkini sur vos plages ?
8: Pour vous donner une idée, sur le mois de juillet, c'est à peu près 50.

0: n'accepte pas la présence d'autres groupes pour que ça parte.
1: Raphaël Steinville, rédacteur en chef au JDD, a une question à vous poser.
2: Oui, monsieur le maire, diriez-vous que cette offensive islamiste ou communautariste est menée avec la complicité du Conseil d'État ?
0: Le Conseil d'État a une idéologie qui s'inscrit parfaitement dans cette volonté très naïve de penser que la liberté prévaut sur toutes les règles de simple réflexion et de prudence. Vous ne pouvez pas aujourd'hui favoriser des messages comme celui que transporte le burkini, qui est quand même un message très clair. La femme est un être inférieur qui doit cacher son corps, elle est soumise à l'homme. Et le Conseil d'État, au nom de la liberté et d'égalité, est en train de favoriser cette idéologie dans des faits du quotidien. C'est des petites avancées de l'espace public, c'est-à-dire qu'on grignote petit à petit. Et ce phénomène du burkini, qui était encore extrêmement minoritaire il y a une dizaine d'années, mais qui posait déjà des problèmes, est en train de prendre une ampleur considérable. Parce que petit à petit, vous verrez qu'on ne pourra plus accepter que on puisse avoir des personnes avec des tenues complètement différentes côte à côte. Et petit à petit, ce communautarisme va se développer. Donc oui, le Conseil d'État, dans son idéologie, a dérivé et malheureusement, aujourd'hui, favorise cela.
1: Et donc là, vous êtes en train de nous dire que quand on est sur parfois sur les plages de Mandelieu, il peut y avoir des personnes qui ont peut-être envie de faire tomber le haut, par exemple chez ces dames, face à des personnes en burkini, que là, des tensions sociales peuvent apparaître.
0: En 2012 et en 2016, c'est ce qui s'est passé, c'est-à-dire que vous aviez des groupes de personnes dont les épouses portaient le burkini, qui n'ont pas accepté d'avoir à côté des femmes dénudées qu'ils estimaient dans une tenue indécente et à qui ils ont demandé de quitter la plage. Ça a provoqué des heurts, et c'est pour ces heurts qui s'étaient déjà produits deux fois que cet arrêté était pris régulièrement et chaque année renouvelé. C'est justement pour le prévenir, parce que aujourd'hui, malheureusement, encore une fois, on est sur deux visions de la société qui sont totalement opposées. Alors, beaucoup vont vous dire « oui, mais ça se passe très bien, c'est la liberté individuelle, ça pose pas de soucis », mais la mécanique qui est enclenchée ne pourra pas bien se terminer, parce que c'est incompatible.
1: Comment vous allez réagir justement maintenant ? Quels sont les moyens que vous allez pouvoir mettre en place pour pouvoir faire entendre votre voix ?
0: Aujourd'hui, l'arrêté est suspendu, donc la décision du tribunal est tombée, on la respecte parce que c'est une décision de justice. Ça sert à rien d'aller devant le Conseil d'État, parce que encore une fois, comme je vous le disais tout à l'heure, avant c'était le tribunal de Nice qui nous donnait raison, et c'était le Conseil d'État qui retoquait. Donc si on va devant le Conseil d'État, on sait très bien que la jurisprudence du Conseil d'État, elle est ce qu'elle est, et qu'elle ne changera pas. Maintenant, le Conseil d'État, comme la Ligue des droits de l'homme, seront responsables de tout trouble ou de tout drame qui pourrait survenir. Parce que si demain j'ai une personne qui se noie, parce que elle a été se baigner avec une tenue très ample et qu'on n'a pas réussi à la sortir de l'eau, ou que demain il y a une bagarre sur les plages, eh ben ils en seront directement responsables, parce que ça sera leur vision naïve du monde qui l'auront enclenché. Donc aujourd'hui, on va surveiller, mais si jamais demain des troubles surviennent, je reprendrai l'arrêté.
1: Europe 1 Info, 13h42, nous sommes avec Sébastien Leroy, maire Nouvelle Énergie de Mandelieu-la-Napoule. Et vous n'êtes pas le seul, monsieur le maire, à avoir été retoqué par la justice. En mai dernier, la mairie de L'Aiguevin, en Haute-Garonne, a elle aussi été interdite d'interdire le burkini dans sa piscine municipale. Saisie là encore par la LDH, la Ligue des droits de l'homme, la justice administrative a suspendu, puis carrément annulé l'arrêté. Je vous propose d'écouter le maire de L'Aiguevin, Étienne Cardéac-Pugins.
3: C'est plus tellement la Ligue des droits de l'homme, c'est la Ligue des droits de l'islamisation de l'espace public. Et donc, on est là sur le fait de favoriser un certain communautarisme.
1: Vous souscrivez complètement à ce que vient de dire le maire de L'Aiguevin, monsieur le maire de...
0: Je souscris d'autant plus qu'en 2023, j'avais déclaré que la Ligue des droits de l'homme était devenue l'instrument de l'islamisme en France, qui m'avait d'ailleurs valu une plainte de la Ligue des droits de l'homme et un jugement au tribunal correctionnel de Paris en début d'année, qui avait débouté la LDH de ses demandes à mon encontre. Parce que c'est une réalité, malheureusement, on peut le déplorer, mais ce qu'était jadis la Ligue des droits de l'homme a dérivé. Aujourd'hui, les personnes qui sont à la tête de la LDH sont dans une naïveté soit coupable, soit profonde, et sont totalement instrumentalisées pour promouvoir et attaquer systématiquement toutes les décisions qui concernent, comme dans le cas qui vous a été cité. Il y a interdiction du bikini, des caleçons de bain, ça pose pas de problème, donc on peut interdire le topless. Par contre, dès qu'on cite le burkini, alors là tout de suite la LDH se met en branle. Pourquoi ? Parce que c'est un étendard, et parce que en réalité c'est un outil qui est utilisé pour matraquer systématiquement toutes les décisions qui pourraient venir

0: empêcher cette diffusion dans l'espace public qui est toujours cachée sous le sceau de la victimisation, de la liberté individuelle et de l'innocence. Ça posera pas de souci, mais vous verrez que ça va en poser.
1: Alors justement, comme la LDH systématise complètement les recours contre les arrêtés anti-burkini, est-ce que vous pensez qu'on doit avoir une législation légiférée au niveau national ? Faudrait avoir une prise de conscience comme ça au niveau de la France ?
0: Bien sûr, mais c'est ce que les élus locaux demandent depuis des années, et le législateur, moi ce que je disais dans mon communiqué de presse, c'est que dès qu'on est dans l'idéologie, et dans cette idéologie en particulier, la technocratie regarde ailleurs, le législateur à piscine, et tout le monde fait autre chose. C'est-à-dire qu'en réalité, tout le monde sait qu'il y a un problème, mais ils refusent de l'aborder parce que pour eux, c'est trop compliqué à discuter. Vous voyez déjà ce que ça avait provoqué quand on avait évoqué la baïa. Donc, ils ne veulent pas rentrer là-dedans parce qu'ils n'ont pas le courage de le faire. Et ils n'ont surtout pas la conviction pour le faire. Donc, naturellement qu'il faut une décision nationale. Et le plus simple, ça serait, écoutez, de consulter les Français. Voilà, demandez-leur si aujourd'hui, c'est le modèle de société vers lequel ils veulent aller. Si c'est le cas, eh ben, très bien. Mais si c'est pas le cas, ben, prenons les décisions qui s'imposent.
1: En tout cas, je rappelle aussi que, en plus d'avoir vu votre arrêté interdisant le burkini sur vos plages de Mandelune à la Poule, qui a été suspendu par le tribunal administratif, je rappelle que vous avez été aussi condamné à verser 1500 euros à l'association de la LDH. Merci beaucoup, Sébastien Leroy, maire Nouvelle Énergie de Mandelune à la Poule.
0: Les 1500 euros, c'est une goutte d'eau dans les subventions publiques de la LDH.
1: Oui, mais en même temps, ça veut dire que c'est la double peine. C'est-à-dire que d'un côté, vous voyez refouler, et de l'autre côté, il y a en plus un petit obol à payer. Merci beaucoup en tout cas, monsieur le maire, d'avoir répondu aux questions d'Europe 1 dans Europe 1 Info. La suite d'Europe 1 Info, justement, actuellement avec le FLNC qui refait parler de lui, j'ai envie de dire pas de la meilleure des manières, le Front de Libération Nationale de la Corse, Union des Combattants, qui a menacé clairement les étrangers en Corse. Après une conférence de presse choc, on va l'entendre dans quelques minutes, c'est simple, le parquet national antiterroriste vient d'ouvrir une enquête. Il faut dire que les personnes qui ont pris la parole lourdement armées en cagoulé et qui, carrément, le disent haut et fort, on ne veut pas d'étrangers chez nous. Que se passe-t-il exactement sur l'île de Beauté ? On vous explique tout dans un instant sur Europe 1.
2: 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Europe 1 Info revient dans quelques instants sur Europe 1.
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2: Vous êtes sur Europe 1 Info, il est 13h48 sur Europe 1. Dernière partie des débats avec, à vos côtés Guillaume, Gilles Boutin, journaliste politique et économique au Figaro, et Raphaël Steinville, rédacteur en chef au JDD.
1: Et cette semaine, le Front de Libération Nationale de la Corse a refait parler de lui une quinzaine de personnes encagoulées, lourdement armées, qui s'est adressée à la nation. Et attention, gare aux étrangers présents sur son territoire.
13: Notre
12: nation reste intacte et sans faille. Nous nous opposerons fermement à toute tentative visant à nier l'existence du peuple corse. Le peuple corse ne sera jamais une vulgaire communauté administrative au crochet de l'État français. La colonisation du peuplement galopante et complètement décomplexée continue sur un rythme effréné. Nous n'avons qu'un message à leur adresser. Restez chez vous. Et dans le cas contraire, ne vous considérez pas en sécurité sur notre territoire national.
1: Conférence de presse du FLNC UC donnée cette semaine. Cette quinzaine d'hommes encagoulés très très armés. On ne sait pas où ça a été tourné, Raphaël Steinville, cette séquence. La peur doit dominer. Comment on peut discuter en faisant peur aux gens ?
13: Non, mais je pense qu'il faut quand même, malgré tout, revenir aux conditions qui ont rendu possible que le FLNC refasse parler de lui, reprenne la clandestinité et se montre.
1: Ils avaient déposé
13: à nouveau,
1: les armes, hein, pourtant. Hein.
13: Exactement, et se montre à nouveau menaçante à l'égard de l'État français, de ceux qui éventuellement se rendraient sur l'île de Beauté. Je pense que tout part du projet de révision constitutionnelle visant à accorder une plus large autonomie à la Corse, qui a été voté à l'Assemblée en juin et qui a été complété d'un amendement qui, pour nombre de Corses, et notamment pour les nationalistes et les autonomistes, leur est finalement insupportable, alors qu'ils étaient très favorables à ce projet d'autonomie. Le fait que LFI, je crois, ait fait ajouter dans ce projet de loi constitutionnelle un amendement visant à accorder la nationalité corse ou une sorte de reconnaissance de la nationalité corse à quiconque se serait installé en Corse, et pour les Corses, les natifs de cette île, quelque chose d'absolument insupportable. Une provocation que nombre ne pouvait pas accepter. Et donc, c'était presque attendu que dans les semaines ou mois à venir, après ce vote en première instance à l'Assemblée nationale, le FLNC, ou en tout cas ses membres les plus radicaux, s'expriment et recouvrent finalement le chemin de la clandestinité et celui des armes. Je pense que on sait mal connaître les Corses que de penser qu'ils auraient pu rester les bras croisés à ce qui est une provocation, puisque contraire à toutes leurs revendications depuis des années.
1: Enfin, la provocation n'est pas que là non plus sur la colonisation du peuplement.
13: Oui, mais en fait, les Corses tiennent à leur spécificité. Si demain, on vous explique que quiconque s'installerait en Corse est de facto Corse, il y a quelque chose pour ceux qui sont attachés à ces traditions qui est une sorte de violence faite à leur identité. Et c'est pour cela, moi, que je m'attendais à une réaction de la sorte des Corses qui ne pouvaient pas accepter ce projet de loi constitutionnelle révisé à la sauce LFI.
1: Raphaël, ils attaquent, je cite, la colonisation de peuplement galopante représentée par l'arrivée de près de 5000 étrangers, dont une grande majorité de Français sur l'île chaque année. Gilles Boutin.
14: Enfin, la rhétorique est connue. Après, ça traduit aussi quelque chose de très concret, qui est tout simplement la pression immobilière et le fait qu'il est compliqué. Enfin, c'est quelque chose qui se retrouve dans d'autres régions qui sont extrêmement courues. Enfin, vous allez dans certains coins de Bretagne ou bien du Pays Basque, par exemple. Voilà, la réalité des locaux, c'est qu'ils se retrouvent à devoir acheter des choses loin dans l'arrière-pays ou alors tout simplement à rester éternellement locataire. Enfin, c'est compliqué de ce point de vue-là. Donc là, à la limite, je veux bien comprendre qu'il y ait un problème et une recherche de solutions. Il y aura toujours un problème avec la Corse qui est effectivement sur ce point de la revendication de la spécificité corse qui va contre l'idéal fondamental républicain. Donc là, ce frottement, il est, j'ai envie de dire, impossible à faire disparaître. Et au-delà de ce point précis, ça prouve aussi que la révision constitutionnelle telle qu'elle a été proposée, ça change rien. C'est-à-dire que soit vous avez déjà toujours des jusqu'au-boutistes qui ne sont jamais assez contents puisqu'on ne parle que d'autonomie Alors eux, ce qu'ils veulent, c'est l'indépendance.
1: Oui, parce que l'autonomie, ils qualifient carrément ce projet de mascarade. Hein,
14: oui, et je dois dire, à vrai dire, sans être corse, sans avoir aucune action dans l'affaire, que c'est effectivement une mascarade, ce projet. C'est-à-dire que ça ne va pas tellement chercher plus loin que la reconnaissance d'un statut particulier aux zones montagneuses en France. La reconnaissance qu'il y a des spécificités qui font que certains aménagements du territoire sont plus chers, donc il faut prendre ça en compte. Et Françoise Gatel, la ministre en charge de cette question, l'a elle-même dit, pour essayer de désamorcer les polémiques autour de ça. Mais du coup, à quoi ça sert de présenter cette révision constitutionnelle comme quelque chose qui va vraiment satisfaire les Corses, si ce n'est qu'une histoire d'aménagement du territoire? Donc, et puis tout est très flou, hein, franchement, dans les notions de prise en compte des spécificités corses. Donc c'était forcément insatisfaisant. Reste à voir si les autonomistes corses, qui sont la figure qui fait bon chic, bon genre,
1: parce qu'il y a quatre factions encore,
14: qui sont reçues effectivement régulièrement à Matignon, est-ce que eux-mêmes y croient vraiment? Est-ce que eux-mêmes ne sont pas génèrent eux-mêmes une insatisfaction dans l'opinion publique de Corse en étant considérés comme des mous?
13: Je pense précisément que aujourd'hui cette insatisfaction, elle est partagée par quasiment l'ensemble des parties tenantes du débat en Corse, des nationalistes en passant par les autonomistes et ceux qui appartiennent à des partis plus traditionnels attachés à la France. C'est ça qui est absolument terrible, c'est que le mécontentement, il est généralisé sur cette question de cette révision de la loi constitutionnelle.
1: Europe 1 Info, 13h55, on continue avec mes débatteurs Raphaël Steinville, rédacteur en chef au JDD, et Gilles Boutin, journaliste politique et économique au Figaro, de parler justement de cette semaine mouvementée en Corse, alors que se déroule ce week-end, justement, ça s'appelle les Journées internationales de Corté, à Corté en Haute-Corse. C'est la 44e édition, l'occasion justement de parler de l'avenir de la Corse à chaque fois. Et ce sujet, avec cette vidéo, va forcément prendre une place importante. On le disait, le FLNC, un demi-siècle, 50 ans d'existence, qui avait déposé les armes voilà quelques années et qui semble les reprendre actuellement. Raphaël Steinville, est-ce que une nouvelle nuit bleue avec plasticage et explosion de belles demeures le long du littoral corse est à craindre dans les prochains mois, prochaines années?
13: Et je pense qu'il faut prendre au sérieux les menaces du FLNC. Ces menaces, elles sont sérieuses. Le fait qu'ils reprennent les armes, qu'ils reprennent finalement la théâtralité qui était la leur voilà des années, avec ce décorum, ces armes, ces cagoules. Je pense que pour nombre de résidents qui ont leurs habitudes sur l'île des Beautés, ce n'est pas sans crainte désormais qu'ils vont passer leurs vacances ou quelques jours sur l'île des Beautés.
1: Quelle peut être la réaction du gouvernement face à cette prise de ce coup de force mené par le FLNC?
14: Oui, il n'a pas le choix, il est obligé d'être ferme. Enfin, s'il commence à donner l'impression de chercher des arrangements, c'est foutu pour son autorité. Donc, à mon sens, il n'y a qu'une seule direction dans la réponse de Paris à ces menaces, puisque bon, vous avez des types cagoulés avec des armes qui expliquent qu'il y aura des conséquences graves s'ils ne sont pas entendus. Enfin, c'est ce qui se joue, c'est l'autorité, la crédibilité de l'État, pardon. Donc, il n'y a pas 36 000 façons d'y répondre médiatiquement, en tout cas.
1: Normalement, on négocie pas avec les terroristes. Hein. Je qualifie pas de terroriste, mais quand on est habillé en cagoulé, en tenue paramilitaire, avec lourdement armé, menaçant clairement les personnes qui pourraient venir s'installer et les invitant forcément à s'en aller en voulant jouer sur la peur, le terrorisme, c'est la peur, la terreur. D'habitude, on négocie pas avec ceux qui imposent la terreur.
14: Oui, mais ce qu'on sait pas, et là on sait vraiment pas combien de personnes, c'est-à-dire est-ce que tout le FLNC était rassemblé dans cette vidéo, ou alors est-ce que quand même il y a plus de ramifications, plus de gens prêts à reprendre les armes et à des méthodes. Pour l'heure, il n'y a pas eu de courrier, par exemple, envoyé à des personnes récemment installées en Corse. On n'a pas vent d'un nouveau prélèvement d'impôts officieux auprès des non-Corses. Donc, il y a encore des échelons à franchir avant de parler d'un véritable retour à des années qui étaient beaucoup plus tendues au niveau sécuritaire.
1: Raphaël Saint-Ville, je ne doute pas du travail de nos renseignements intérieurs. Est-ce que justement, on peut penser qu'une enquête en profondeur pour essayer de pouvoir extirper ou trouver ces personnes qui menacent clairement la nation pourrait être menée ?
13: Et je pense que ces personnes, en réalité, elles sont déjà connues. C'est-à-dire que pour l'opinion publique, le FLNC met des cagoules, mais le renseignement et nombre d'acteurs sur l'île, mais même à Paris, connaissent ces activistes qui, aujourd'hui, font d'abord une grande campagne de communication visant à terroriser et montrer le poids du malaise qui existe sur l'île.
1: Raphaël Steinville, rédacteur en chef au Journal du Dimanche. Gilles Boutin, journaliste politique et économique. Double casquette, justement, au Figaro. Merci beaucoup, messieurs, d'avoir passé cette heure avec moi dans Europe 1 Info, 13h59. Dans un petit instant, on va retrouver le journal d'Arthur. Très, très bon après-midi. Bon courage, bien évidemment, si vous êtes sur la route. C'est journée rouge aujourd'hui, aussi bien dans le sens des départs pour rejoindre le parasol qui va bien et la serviette que pour retourner chez vous. D'ailleurs, bon courage si vous reprenez bientôt le travail. On est avec vous justement sur la route. Pour ma part, je vous retrouve ce soir à partir de 19h pour une nouvelle édition d'Europe 1 Soir. À tout à l'heure.
2: À suivre sur Europe 1 les récits extraordinaires de Pierre Bellemare. Ce sera juste après un point info. Il est 14h sur Europe 1. Les dernières informations avec vous, Arthur Rie. Bonjour à vous, Arthur.
15: Bonjour Céline, bonjour à tous. La Gironde en vigilance rouge pour risque très élevé de feux de forêt. Les autorités s'inquiètent d'une évolution défavorable des conditions météo. Dans la Drôme, l'incendie du massif de Clap s'est stabilisé. 300 hectares ont été parcourus par les flammes. La surveillance reste accrue au niveau de plusieurs points chauds. Des incendies favorisés par les fortes chaleurs. De retour dès la semaine prochaine. Aujourd'hui, 12 départements sont placés en vigilance orange. Tous situés à l'est et au sud-est, de la Haute-Savoie aux Alpes-Maritimes, en passant par l'Isère et la Drôme. Une fête chrétienne sous haute sécurité. Le ministre de l'Intérieur, Laurent Nunez, appelle à l'extrême vigilance pour le 15 août, journée où sera célébrée l'Assomption. Dans un courrier, il demande un renforcement des mesures de sécurité concernant les lieux de culte chrétiens et les rassemblements face à une menace terroriste qu'il considère toujours élevée. L'arrêté anti-Burkini sur les plages suspendues à Mandelieu-la-Napoule, décision prise par le tribunal administratif de Nice, qui estime, après avoir été saisi par la Ligue des droits de l'homme, que le trouble à l'ordre public invoqué par la municipalité n'était pas suffisamment avéré. Dossier fantôme, enquête à l'abandon ou perdu. Dans un courrier adressé au ministre de l'Intérieur, le garde des Sceaux, Gérald Darmanin, détaille les défaillances dans la prise en compte des violences sexuelles faites aux enfants. Un écart important a été constaté entre le nombre de procédures dont les parquets ont connaissance et celles détenues par les services de police et de gendarmerie. Le rappeur Moal Asqual, condamné à 2 ans d'emprisonnement, dont un avec sursis probatoire. L'ex-artiste a été reconnu coupable d'avoir frappé 2 femmes lors d'une soirée à son domicile parisien en mai dernier. Il avait déjà été condamné pour violence sur conjoint en 2024. Un caprice, selon Ségolène Royal, le projet d'installation d'un pavillon d'accueil de l'Assemblée nationale fait toujours polémique. Porté par la présidente de l'Assemblée, Yaël Braun-Pivet, il est jugé par ses nombreux opposants comme coûteux et inadapté au patrimoine parisien. Plus de 100 000 personnes ont déjà signé une pétition lancée par l'association Cité Patrimoine demandant l'abandon du projet. Le coût des travaux est estimé à près de 53 millions d'euros. Un drone a explosé en Bulgarie à proximité de la frontière avec la Roumanie. Explosion à proximité immédiate de la station de compression d'un gazoduc reliant la Turquie à l'Ukraine. Aucune victime n'est à déplorer. L'origine du drone est pour le moment inconnue. Et puis c'est parti pour l'étape 8 du Tour de France Femmes, sauf pour Pauline Ferrand-Prévot, malade. La vainqueur de la grande boucle féminine l'an dernier n'a pas pris le départ tout à l'heure. Le reste du peloton s'est élancé de Sisteron direction Nice dans les Alpes-Maritimes. C'est la Polonaise Kasia Niewiadoma qui porte le maillot jaune de leader après sa victoire hier.
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15: Europe 1, il est 14h03, l'heure des récits extraordinaires de Pierre Bellemare.
2: Merci Arthur, on vous retrouve dans une heure pour un nouveau flash.
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2: Merci d'avoir choisi Europe 1 pour vous accompagner cet été. Tous les week-ends, entre 14h et 15h, écoutez la voix de Pierre Bellemare, vous contez le meilleur de ses récits extraordinaires. Aujourd'hui, on commence avec une histoire qui s'est déroulée dans un petit village lorrain. C'était au début des années 50. Le faiseur d'anges, bonne écoute sur Europe 1.
16: En 1956, il avait 30 ans. En 1956, il était maigre. Il avait des cheveux courts, touffus, plantés loin sur un front crispé, un nez long et charpenté comme taillé dans le bois, de larges oreilles pointues, deux rides amères encadrant une bouche charnue. 1956, il avait une tête sculptée, un regard inquiet et aigu derrière des lunettes, une sorte de charme inquiétant. En 1956, il était jeune, ambitieux, volontaire, intelligent, passionné, orgueilleux. En 1956, il était aussi angoissé, fiévreux de vivre, vaniteux. Il était tout, le bon et le mauvais, l'ange et le démon, un drôle d'homme, un drôle d'animal. Aujourd'hui, il a 50 ans. C'est tout. La justice des hommes lui a permis d'avoir 50 ans. Il vit. Il mange. Il dort, il lit, il parle, il dit bonjour et merci. Il a des bras, des jambes, une tête et des idées qui passent dedans. Il existe. Je ne peux pas vous dire qui c'est. Je ne sais pas. C'est quelque chose d'autre. Demandez-moi qui est cet homme qui a tué sa mère, je vous dirai, c'est un fou criminel. Demandez-moi qui est cette femme qui a tué son amant, je vous dirai, c'est une meurtrière par amour. Demandez-moi qui sont ces gens qui tuent dans les dossiers extraordinaires, je vous dirai, ce sont des gens différents, des assassins. Mais ne me demandez pas qui est cet homme, je ne sais pas. Il me fait peur. Il a fait peur à tout le monde. Oui, il a fait peur à la justice des hommes.

0: En 1956, elle avait 19 ans. En 1956, elle était ronde, gaie, insouciante, avec de bonnes joues enfantines et roses, un joli sourire aux fossettes. Elle travaillait à la verrerie de la ville voisine. Aujourd'hui, elle n'est plus qu'un souvenir. Le plus insoutenable des souvenirs. Mais parlons du village, le tout petit village en 1956 où la vie est une routine heureuse. Les rues y sont bombées de pavés inégaux, le climat y est rude. Le boucher connaît le garagiste, la mercière connaît le boulanger et le curé connaît tout le monde. Il ne s'y passe jamais rien d'exceptionnel. Il y a des siècles que ce village de France dort et s'éveille sans que les grands de ce monde ne s'en inquiètent. 1956 sera l'année du village. Une célébrité épouvantable. Régine aime bien son village. Elle aime bien la vie, le soleil, son père, sa mère, elle aime tout. À 19 ans, c'est normal. Et puis, nous sommes en avril, c'est le printemps. La fin du long et dur hiver lorrain, quand les doigts gèlent et que le nez rougit et crevasse. Mais ce n'est pas l'annonce du printemps qui a pâli le teint de Régine et cerné de gris ses yeux rieurs. C'est une inquiétude éternelle. Elle compte et recompte sur ses doigts, scrute le calendrier, se fait peur et se rassure toute seule. Et si c'était ça? Eh bien, le jour où le doute n'est plus possible, c'est ça. La taille de la jeune fille s'est arrondie, elle est enceinte. Que faire? En 1956, dans un petit village lorrain, la seule ressource, c'est la camarade d'atelier et les questions embarrassées, l'affolement. Mais qu'est-ce que je peux faire? Donnez-moi un conseil, j'ai peur. Je ne pourrai jamais en parler à mes parents. Un conseil, dans ce cas-là, on ne donne pas de conseil, on ne peut pas. On ne peut que demander qui est le père? Et Régine ne peut que répondre. Je ne peux pas le dire. Ce n'est pas une réponse timide, ce n'est pas une réponse hésitante qui ne demande qu'à se transformer. Non, c'est vrai. Dramatiquement vrai. Régine ne peut pas dire qui est le père de cet enfant qu'elle porte. Alors l'ami conseille la seule chose qu'elle puisse conseiller. Va le voir. C'est à lui de prendre ses responsabilités, c'est son enfant. Il faut qu'il en parle à tes parents. Tu es mineur, tu ne peux pas te marier sans leur consentement. Se marier. Pauvre Régine, la gorge lui serre. Elle ne peut même pas répondre qu'elle ne peut pas se marier non plus. Alors elle prend son courage à deux mains. Et va le voir, lui, cet homme qui a 30 ans en 1956. Elle va affronter ce regard aigu et inquiet, ce visage d'inquisiteur, pour lui apporter la terrible nouvelle. Pourquoi est-elle terrible, cette nouvelle? Quoi de plus naturel que d'avoir un enfant, même s'il arrive un peu tôt? Elle est terrible parce que jamais Régine, la mère, ne pourra dire qui est le père. C'est impossible. Et que jamais non plus, à moi d'être un saint, Guy le père ne le révélera de lui-même. Régine va pourtant le trouver. Il s'affole. Tu dois avorter. C'est toi qui me demandes ça? Tu dois avorter ou partir loin et confier ton enfant à l'assistance publique. Personne ne doit savoir, jamais. Jamais, tu m'entends? Personne. Personne ne saura qui tu es, même pas mes parents. Je ne partirai pas, cet enfant est à moi. Je veux le mettre au monde ici, et je ne veux pas l'abandonner. Tu ne peux pas exiger une chose pareille. Un jour ou l'autre, on saura. Un jour ou l'autre, quelqu'un dira qu'il me ressemble, ou bien tu céderas. Pars. Ne reste pas dans le village. Non. Ce nom, c'est un arrêt de mort. mais un arrêt de mort pas comme les autres. Régine, la jeune fille ronde et saine, qui a voulu jouer avec le diable, ne sait pas que cet homme est vraiment le diable. Oui, je sais. Il m'est déjà arrivé, en vous parlant d'un criminel, de vous dire « c'est le diable ». C'était une image, cette fois-ci, c'est plus qu'une image, vous verrez. Régine tient sa parole, elle annonce courageusement à ses parents qu'elle est enceinte. Elle répète courageusement « ne me demandez pas qui est le père, je vous en supplie ». Je ne peux pas le dire, je l'ai promis devant Dieu. Les pauvres gens insistèrent juste ce qu'il faut pour être sûrs qu'ils ne pouvaient rien faire pour leur fille, que le garçon ne pouvait pas l'épouser. Et puis ils se résignèrent. Les mois passent, chaque jour pratiquement, Régine croise son amant dans le village, à l'église, sur la place du marché. L'accouchement est proche, très proche, vers le 5 ou 6 décembre. Probablement. 2 décembre 1956, c'est un dimanche. Guy, l'amant, annonce qu'il part pour quelques jours. Il l'annonce volontairement pour que le village le sache bien. Il partira lundi se reposer chez son frère. Il est reçu chez les parents de Régine, qui ignorent toujours sa paternité. Il leur annonce aussi qu'il s'en va. Lundi 3 décembre 1956. L'amant traverse le village dans sa 4 chevaux pour qu'on sache bien qu'il est vraiment parti. En réalité, il a pris rendez-vous secrètement avec Régine pour une dernière explication, l'ultime explication. Voici venu, chers amis, le moment de vous donner aussi cette explication. Car voyez-vous, il ne s'agit pas, loin de là, d'une banale histoire ou d'un roman d'amour à l'eau de rose. Cet homme qui avait 30 ans en 1956, permettez-moi maintenant de vous le présenter sur la scène de son théâtre personnel, dans son décor, avec son costume, dans son rôle habituel. Son théâtre personnel, c'est le village d'Uruf, en Meurthe-et-Moselle. Son décor, c'est l'église d'Uruf, avec son clocher étroit au bout de la rue principale. Son costume habituel, c'est la soutane. Son rôle, oh, ce n'est pas un rôle. Guy Desnoyers, l'abbé Desnoyers, est le curé du village. Et l'horrible chose qu'il va accomplir va faire de lui un cas exceptionnel dans les dossiers extraordinaires. Et pour le monde entier, cet homme désormais sera le curé d'Uruf. Vous vous en souvenez sûrement, l'histoire du curé d'Uruf fait partie de celle que l'on n'oublie jamais. Il n'est pas le seul, d'ailleurs, dans l'histoire de l'Église à avoir tué, parce qu'il était en même temps un prêtre et un homme tout court. Bien avant lui, Jean-Baptiste Delaconge, vicaire à Lyon, étrangla et dépeça la jeune femme avec qui il avait vécu pendant 15 ans. C'était en 1836, et lorsqu'on l'arrêta, l'abbé Delaconge mettait en gage les bijoux de sa maîtresse et en même temps faisait dire des messes pour le repos de son âme. Il ne fut pas condamné à mort, il finit ses jours au bagne de Brest. L'abbé Bruno, lui, en 1894, fut guillotiné pour avoir tué une dame patronesse pour la voler. Pour la voler seulement. Et l'abbé Verger, qui poignarda Monseigneur Cibou, archevêque de Paris, en pleine église Saint-Étienne-du-Mont, fut lui aussi exécuté. Cette différence de verdict est importante. En ne prenant que ces 3 exemples, on se rend compte que le seul des 3 prêtres qui a tué, disons, par amour, n'a pas subi la peine capitale. Et pourtant, son crime était horrible, peut-être plus horrible que les 2 autres.
1: Écoutez les récits extraordinaires de Pierre Bellemare sur Europe 1. Restez à l'écoute, la suite de l'épisode dans un instant.
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1: Merci de nous suivre sur Europe 1. Alors avant de retrouver la suite des récits extraordinaires de Pierre Bellemare, place à la musique avec Céline Dion. Bonjour, pardon, merci.

0: C'était Bonjour, pardon, merci de Céline Dion sur Europe 1. La suite de l'histoire du faiseur d'anges racontée par Pierre Bellemare, c'est maintenant sur Europe 1.
1: Voici venir maintenant leur successeur, l'abbé Desnoyers. Il est sur le chemin qui conduit à l'ultime rendez-vous qu'il a fixé à sa maîtresse, à la mère de son enfant, qui doit naître dans quelques jours. Le curé Duruf est un bien curieux personnage. Et nous devons à l'objectivité de rappeler certains faits qui n'excuseront pas l'acte qu'il va commettre, sûrement pas, mais l'éclaireront d'une seule et faible lumière. À 13 ans, Guy Desnoyers est destiné à la prêtrise. Ses parents le souhaitent. Ce sont des cultivateurs lorrains durs et fiers, intransigeants, qui estiment de leur devoir d'offrir à Dieu un de leurs fils. Ils ont 3 enfants, 2 garçons et une fille que l'on destine au couvent. Devenu prêtre, l'abbé Desnoyers conservera toujours pour sa sœur une affection particulière. Elle n'a pas supporté le cloître, elle n'a pas pu entrer en religion, elle a fait pire. Elle a eu 2 enfants et elle ne s'est pas mariée. Son frère, Guy, s'occupe d'elle, mais il ne la sauve pas. À l'heure où il marche sur le chemin de son rendez-vous avec Régine, sa maîtresse, un revolver dans sa soutane, sa sœur est enfermée dans un asile psychiatrique. Elle est incurable. Elle a basculé définitivement entre la sainteté qu'on lui proposait et son désir d'être une femme comme les autres. C'est le seul commentaire que l'on puisse faire. Guy, son frère, a-t-il les mêmes problèmes ? C'est possible. Et cela deviendra évident, je pense, quand vous connaîtrez la suite. Lorsqu'il arrive à Uruf pour remplacer un vieux prêtre que l'évêché a mis à la retraite, il est accueilli avec sympathie mais suspicion. Les Lorrains sont des gens réservés qui se méfient des choses nouvelles et sont plutôt conservateurs. Ils ne se méfieront pas assez, cependant. Le jeune abbé est révolutionnaire avant la lettre. Il organise des sorties, des expéditions pour les jeunes. On le voit dans le midi à la tête d'une bande de gamins et gamines du village, en maillot de bain, jouant au football, côtoyant sans gêne les fillettes qui n'en sont plus, écoutant leurs confessions naïves. Personne n'y voit grand mal, on pense que monsieur le curé est bien moderne. Mais pour certaines jeunes filles de la paroisse, il a de moins en moins l'air d'un curé. Pour l'une d'entre elles surtout. Elle est enceinte. On ne sait pas de qui dans le village. C'est l'abbé Desnoyers qui la confesse, qui l'emmène chez des amis à lui, qui la persuade d'abandonner son enfant à l'assistance publique. Elle obéit. De toute façon, si elle a péché, elle est pardonnée. L'abbé lui a donné l'absolution, alors. On jase, cependant, dans le village. Des lettres anonymes arrivent à l'évêché de Nancy. Débordement était de ne pas mêler la volupté à ce qu'il considérait comme une fonction nécessaire sans laquelle il ne pouvait pas continuer à vivre. C'est-à-dire que jamais il ne consentit à la luxure, selon sa propre éthique, et se contenta

crainte furtive, passagère et hypocrite. C'est de l'une de ces étreintes qu'allait naître un enfant. Cette fois-ci, l'abbé Desnoyers ne peut pas l'éviter. Il est pris au piège. Régine a tout refusé, l'avortement, l'abandon, les expédients, le mensonge, tout. Elle n'a accepté qu'une chose, se taire. Mais l'enfant va naître. La pureté, c'est Régine qui la détient. Pas lui, le prêtre de Dieu, le censeur de confessionnal, le sermonneur de chasteté sévère. C'est lui qui est maudit, pas elle. Le péché, c'est lui qui l'a commis. C'est de lui qu'il va naître. Et ça, le curé du Ruf ne peut pas le supporter. Il bute devant cette naissance comme devant une mort. Elle est aussi inévitable, aussi irréversible. Il a acheté un revolver. Il dira qu'il a pensé au suicide, mais qu'il a rejeté cette solution, car écoutez bien, c'est lui qui parle. Dieu ne pardonne pas le suicide. Le suicide est le pire des crimes. En réalité, soyons durs, il est dégoûté de lui-même, mais lâche, peureux et cruel. Victime de principes religieux mal assimilés, trop forts pour lui, il ne voit qu'une seule issue. Il va tuer cette femme et tuer l'enfant qu'elle porte. Mais avant de tuer cette femme, il lui donnera l'absolution et avant de tuer cet enfant, il le baptisera. C'est tout ce qu'il a réussi à faire surgir de son cerveau malade, prisonnier qu'il est de la religion et de sa personnalité. Je vais tenter, chers amis, de faire passer l'horreur de ce qui va suivre. Car les faits sont là, pour comprendre, il faut les relater. Cela n'a jamais été aussi nécessaire et aussi difficile. La nuit est tombée. Le chemin du rendez-vous est désert, Régine s'est esquivée de chez elle en prétextant une course à faire. Elle est là à l'heure dite. Celui qui est encore le prêtre du Ruf descend de sa voiture. Tout d'abord, il est silencieux, puis il dit « Régine, je vais te donner l'absolution. Je n'en ai pas besoin. » Elle le répétera deux fois, étonnée, bien sûr. « Mais je n'en ai pas besoin. » Si. Là, ils font tous deux quelques pas s'éloignant de la route. Ils murmurent une prière. Elle est déconcertée, elle a peut-être peur. Elle dit très vite, « Laisse-moi, je vais rentrer à pied. » Elle s'éloigne rapidement, mais elle ne va pas loin, il la suit. Et à un mètre d'elle, il tend le bras et vise à la nuque. Régine est foudroyée. La mère est morte, mais l'enfant vit encore. Le curé du Ruf sort de sa poche un petit canif de réclame publicitaire. C'est avec cet instrument qu'il pratique une césarienne et met l'enfant au monde. L'enfant crie. Le prêtre le baptise. De la pointe du couteau, il trace sur la tête du nouveau-né un signe de croix et de sang. C'est seulement après ce baptême diabolique qu'il tue, qu'il se laisse aller à la folie de la destruction. Le petit visage ne doit pas exister. On ne doit pas reconnaître les traits qui sont les siens. On ne les reconnaîtra pas. C'était une petite fille. Le curé du Ruf va chez son frère, il est 7h30. Son alibi est solide, personne ne l'a vu. La disparition de Régine prend des allures inquiétantes aux alentours de 10h du soir. Une amie de Régine appelle le curé du Ruf chez son frère pour l'avertir et lui demander de venir en aide à la famille. Il vient. Il revient. Il passe en voiture à l'endroit de son crime. Il constate qu'on n'a rien découvert encore. Il participe aux recherches avec les autres. Quand on découvre le massacre, il est là. Et il dit « C'est le père de l'enfant qui a fait le coup, c'est signé. » Il fait une prière. Il bénit les corps. Il veut se charger de prévenir la famille. C'est le médecin qui l'en empêche. Le lendemain matin, les gendarmes sont au presbytère. Tout le monde sait déjà qui est le meurtrier. On ne le dit pas encore, parce qu'on n'ose pas y croire.
Mais on sait. Après cette question, le curé du Ruf essaiera de prétendre qu'il connaît l'assassin, mais ne peut pas le dénoncer, car il est tenu par le secret de la confession. C'est l'amieux de Régine qui parlera. Elle savait depuis le début qui était le père de l'enfant. La confrontation sera dure. Le revolver est identifié, le curé du Ruf se défend comme il peut, lamentablement, mais il est traqué. À 3h du matin, il avoue. Il avouera tout. Toutes les aventures, les noms des femmes, des jeunes filles, pourquoi il a tué, comment, tout ce qu'il a fait dans le moindre détail. Ce ne sont pas des aveux, car il ne veut pas être un criminel comme un autre. Il veut demeurer prêtre. Alors c'est une confession. La foule crie à mort sur son passage pendant la reconstitution. Lui, le curé du Ruf, s'agenouille, lève les yeux au ciel et refait un par un pour les gendarmes tous les gestes de son double crime insensé. Le 6 décembre, le village enterre Régine et sa fille dans le cimetière une petite plaque de marbre. Ici repose Régine, tuée par le curé de la paroisse, le 3 décembre 1956, à l'âge de 19 ans. Après 14 mois de prison, en février 1958, le curé du Ruf est devant les assises de Meurthe-et-Moselle. Les autorités religieuses, à la veille des débats, ont demandé aux fidèles de prier pour les fautes d'un pasteur égaré que l'on remettait à la justice des hommes. Procès est public d'ailleurs, car on ne réservera le huis clos qu'à l'audition de certains témoignages gênants. Trois psychiatres vont affirmer la responsabilité pleine et entière du curé du Ruf. Ce prêtre, c'est le bâtonnier Gas qui le défend devant un jury dont l'aumônier de la prison de Nancy déclare « c'est un bon jury ». Les débats seront brefs. L'accusé, qui serre dans ses doigts un minuscule crucifix, se lève lorsque le juge lui demande ce qu'il a ajouté pour sa défense. Il se lève et dit « je reste prêtre, je réparerai en prêtre ». Il m'abandonne à Dieu totalement car j'ai confiance en sa miséricorde. Et je m'abandonne à vous car je sais que devant moi, vous tenez la place de Dieu. Oui, ce fut un bon jury d'assises. Un bon jury en vérité qui déclara le curé du Ruf coupable avec des circonstances atténuantes et le condamna à la prison à vie. On le fit sortir du tribunal par une porte de derrière pour éviter la foule et ses réactions. Un véritable escamotage. Il fallut aussi le changer de prison pour sa sécurité. Et dans la nouvelle, il y fut méprisé par les autres détenus. Le curé du Ruf n'est même pas arrivé à faire partie du monde pourtant large et accueillant des criminels qui ont rendu des comptes à la justice. Pour cela, il semble que Guy Desnoyers n'ait pas rendu les comptes qu'il fallait. Ne sont pas les seuls à penser cela. La preuve. Le lendemain du verdict qui sauvait la tête du curé du Ruf, l'avocat général, au cours d'un autre procès pour meurtre, déclara au jury d'assises « je ne demanderai pas la peine capitale contre cet homme qui est là, là, à la même place que celui qui, hier devant cette cour, a sauvé sa tête. »

0: C'était le faiseur d'anges raconté par Pierre Bellemare sur Europe 1. À présent, une nouvelle histoire extraordinaire, celle du professionnel et de l'amateur. Bonne écoute sur Europe 1.
1: New York. Ah, il y a loin de Rion, dans le Puy-de-Dôme, ou de Sommervilliers, dans la Meurthe-et-Moselle, à New York. Il y a loin de Paris à New York, de Berlin à New York. New York est loin de tout. Parce que New York est anonyme, monstrueusement anonyme, et qu'il faut une chance sur un milliard pour rencontrer à New York, dans le métro, un visage connu. 18 février 1952 à New York. Ronald Schuster prend le métro à Times Square. Le wagon est sale, couvert de graffitis d'un style douteux. Ronald repère une place libre à l'arrière du wagon, joue des coudes et s'y installe avant tout le monde. En 30 secondes, le compartiment est plein. Chacun respire l'odeur de celui qui le coince de plus près. Personne ne regarde personne. Un wagon, une rame entière d'anonymat démarre dans le souffle grinçant des roues métalliques. Oui, personne ne regarde personne. Bien si. Ronald Schuster regarde quelqu'un avec intérêt. À cette minute, il n'est plus anonyme. Il a 24 ans, il est grand, bien nourri, rose, heureux, sans exagération. Représentant en confection pour homme, il est fiancé. Pour ces deux dernières raisons, confection et fiancé, il est habillé avec une certaine recherche. Ronald regarde beaucoup la télévision. Il va beaucoup au cinéma, il lit beaucoup de romans policiers. Il aime sa fiancée parce qu'elle est blonde, bronzée et qu'elle a les dents blanches. Le summum de l'existence, telle qu'il la conçoit pour l'instant, c'est une image d'Épinal américaine. Un studio confortable, un canapé luxueux, sa fiancée en déshabillé époustouflant et deux martinis on the rocks plantés chacun d'une olive verte. Ça aide. Ça aide à se prendre pour Dean Martin. Non, ne n'aurions pas. En France, c'est la moto, le blouson, le petit foulard, la gauloise désinvolte qui aide à se prendre pour Belmondo. C'est ça, Ronald Schuster. Et normalement, ça devrait durer longtemps jusqu'à la fin de ses jours avec peu de changements. Seulement, il se passe quelque chose dans la vie de Ronald Schuster. Quelque chose qui est bien dans la logique de son personnage et qui pourtant va tout changer. Il regarde quelqu'un en face de lui. Il le regarde intensément. Oh, c'est le genre de choses qui arrivent à tout le monde dans la rue, le métro ou l'autobus. On croise quelqu'un et tout d'un coup on se demande « Mais nom d'un chien, j'ai déjà vu cette tête-là quelque part !» Oui, j'ai vu cette tête-là quelque part, mais où ? On trouve ou on ne trouve pas. Oh, la plupart du temps, ce n'est pas grave. Ronald regarde l'homme en face de lui. Il a déjà vu cette tête-là quelque part, mais où ? Dans le métro à New York, un inconnu se demande où il a bien pu voir un autre inconnu. Va-t-il se souvenir ? Et s'il se souvient, est-ce que c'est grave ? Ça peut l'être. Tout dépend de ce que Ronald Schuster fera s'il se souvient. Écoutez bien ce dossier et posez-vous tout à l'heure la question : qu'est-ce que j'aurais fait à sa place ? Et dites-vous bien, de toute façon, quelle que soit votre réponse, que vous ayez changé de métro ou pas, dites-vous bien que dans la vie, c'est bien connu. On fait ce qu'on peut, même si on en meurt.

Ce regard bleu, ces lèvres fines, mais j'ai vu ça quelque part, mais où? C'est la moustache qui me gêne. Est-ce que je connais quelqu'un avec une moustache comme ça? Ce type a 40 ans ou à peu près, l'air sympathique. Mais où est-ce que je l'ai vu, bon sang de bon sang? Roland Schuster est de ceux qui se targuent d'avoir une mémoire d'éléphant. Il est sûr que ça va lui revenir d'une seconde à l'autre. L'homme en face de lui regarde dans le vide. Il ne semble pas s'être aperçu qu'on le dévisage avec autant d'attention. Il est assis, habillé sans recherche particulière. Sa silhouette est relativement maigre, sans signe particulier. Le visage est plus intéressant, le front haut et bombé, les cheveux noirs rejetés en arrière bien lissés. Ce qui frappe le plus, c'est le regard. Un regard bleu, d'un bleu intense, d'une grande mobilité. Un regard de curieux intelligent, plus que ça même. Mais le tout n'est pas inquiétant, au contraire. L'aspect général est gai, presque malicieux. Et tout d'un coup, ça y est, Ronald se souvient. Ça y est, je sais, mais j'ai vu sa photo dans la boutique de papa. Un avis de recherche de la police. La mémoire de Ronald, une fois déclenchée, se déroule à toute vitesse avec précision. L'affiche était collée sur la porte du magasin de son père, une affiche de la police new-yorkaise. William Francis

Cependant, jamais il ne s'est servi d'une arme. Jamais il n'a fait de mal à qui que ce soit. Mais c'est un grand voleur. Ensuite, chacun de ces pillages de banque a toujours été mené de manière rocambolesque et intelligente, à la manière d'Arsène Lupin par exemple, le genre de vol qui aurait plutôt tendance à ravir le public plutôt que de l'amener à la réprobation normale en pareil cas. Enfin, ces évasions répétées, spectaculaires, toujours à la limite du possible, au lieu de le classer comme ennemi public numéro un, ont toujours fait sourire les lecteurs de grands journaux new-yorkais. On a beau être honnête citoyen avec de bons sentiments et réclamer la justice à grands cris, on ne peut s'empêcher de sourire chaque fois que Guignol échappe aux gendarmes. Donc, dans l'esprit de Ronald Schuster, l'homme qui est assis en face de lui tient beaucoup plus du personnage de bande dessinée que du dangereux criminel. Et il trouve beaucoup plus excitant d'avoir eu la chance de le rencontrer que de rejoindre sa fiancée qui l'attend, même en déshabillé voluptueux, même avec Martini, même avec Olive Verte et le reste. Oui, l'acteur se lève. Les portes du wagon s'ouvrent. D'un pas tout juste pressé, il se dégage de la foule et descend sur le quai. Ronald hésite quelques secondes. Le flot des gens qui montent à l'assaut du wagon lui fait perdre un instant la silhouette de l'homme. D'un bond, il se décide, se précipite hors du wagon en écrasant quelques pieds au passage et se retrouve sur le quai. Ah, il l'a perdu, ça y est, il l'a perdu. Un costume beige. Il a vu un costume beige. Le costume beige est en train de s'engouffrer dans le couloir des correspondances. À une seconde près, Ronald le perdait de vue. Soulagé, il s'engage à sa suite dans la direction de Brooklyn et se retrouve sur un autre quai à 20 mètres de Willie l'acteur attendant le prochain métro. Ronald, sans le réaliser vraiment, a mis le pied dans l'engrenage. Il a entamé sa filature. Comme dans les films de gangsters ou d'espionnage, il monte dans le wagon, tourne le dos à l'homme et les mains dans les poches faussement détendues, le cœur battant, l'observe dans le reflet de la vitre. Oui, l'acteur a sorti un petit carnet de sa poche, le consulte. Apparemment, il ne se méfie de rien. L'air d'un voyageur parmi tant d'autres. Quand il était petit, Willie Sutton était bien sage. Son père était un forgeron aisé à l'époque des fiacres et des chevaux. Et le petit Willie n'avait pas besoin de voler. Pourtant, c'est à l'âge de 8 ans qu'il se mit à examiner soigneusement les épiceries où on l'envoyait faire des courses. Il y revenait la nuit, en passant par la fenêtre ou la porte de derrière qu'il avait repérée, pour y faire ses petites courses personnelles. C'est ce qu'il raconta de lui-même lorsque la police s'intéressa à lui pour la première fois. Il avait 17 ans. Cette première fois, d'ailleurs, n'était pas ordinaire. Willie était tombé amoureux d'une très jolie fille de son âge, dont le père possédait un chantier naval dans le port de New York. Ils voulaient se marier, et ils étaient sûrs tous les deux que les parents de la jeune fille ne voudraient pas. Willie trouva la solution. S'introduire dans les bureaux du futur beau-père récalcitrant, voler la paix des ouvriers et enlever la bien-aimée. Ça ne marcha que 2 mois. Le jour où les deux fuyards décidèrent de régulariser, la police était au rendez-vous. Le père retira la plainte, et la fille en même temps, et Willie bénéficia d'un sursis mais resta célibataire. L'aventure commençait en même temps que la Deuxième Guerre mondiale. Trop jeune pour y participer, Willie se met à fabriquer des obus. Il gagne beaucoup d'argent. Puis il change d'avis, complètement d'avis. Il devient jardinier. Faire pousser les fleurs le fascine. Il fait de magnifiques jardins pour les magnifiques demeures des millionnaires de l'époque. Il observe les demeures de millionnaires. Il étudie le problème de l'argent. Pour mieux étudier, il entre dans une banque. Il observe la banque. Et quand il a bien observé le tout, quand l'Amérique entre dans la grande crise économique, quand Willie Sutton se retrouve au chômage avec quelques millions d'autres, Willie Sutton fait partie de ceux qui ne s'inquiètent pas. Il n'est déjà plus un amateur. Sa première aventure avec la police lui a beaucoup appris, et notamment qu'il ne faut pas la sous-estimer, cette police. Elle est faite de professionnels. Il faut donc devenir aussi un professionnel pour l'affronter. Pour se perfectionner d'ailleurs, il est tombé sur un spécialiste, Eddie Tate, joueur de billard exceptionnel, qui ne joue jamais sans ses gants. Il tient à conserver l'extrême sensibilité de ses doigts pour ouvrir les coffres-forts les plus rebelles. Les conseils de Tate sont aussi précieux que ses doigts. Pour réussir, il faut bien préparer son coup. Éviter de travailler en ville et s'éloigner le plus vite possible. Il faut ouvrir un coffre sans bruit. La nitroglycérine est un ultime recours pour les maladroits. Et l'ouvrir avec des outils ordinaires.

0: itinéraire que l'on peut abandonner sur place sans crainte qu'il soit identifié. Les premiers coffres de Willy étaient souvent vides, mais il était persévérant. Première chute en 1925, mais c'est sa maîtresse qu'il dénonce. 4 ans de prison, 4 ans de réflexion et une grande idée. Une grande idée pour l'époque, mais périmée oh combien à l'heure actuelle. Willy remarque en effet que les employés de banque ont une confiance aveugle en n'importe qui, à condition que ce n'importe qui soit en uniforme. Alors Willy fait le tour des costumiers de théâtre new-yorkais, accumule une garde-robe d'uniformes de tout poil, recrute des associés obéissants et répète soigneusement les rôles. Banque, bureau de poste, grand magasin, bijouterie sont le théâtre de ses exploits. Le milieu et la police lui donnent le même surnom, Willy l'acteur. Willy, en télégraphiste, oublie de refermer la porte d'une bijouterie en partant. Ses complices raflent 130 000 dollars de bijoux en moins de 5 minutes. Willy, en comédien raté, ouvre un cours d'art dramatique dans l'immeuble qui fait face à une banque. Son opération est rapidement montée, minutée, exécutée. Un seul complice, 2 déguisements, 1 faux télégramme, c'est sa spécialité. Et des pistolets vides. Tout le hold-up est basé sur une évidence. Personne ne peut signer le reçu d'un télégramme debout sur un trottoir sans se servir de ses 2 mains. C'est le cas du gardien de la banque, rapidement désarmé. On attend le reste du personnel, puis le directeur, on le menace, il ouvre le coffre, on prend 50 000 dollars et en 30 secondes, on s'esquive avant la sonnerie d'alarme. Ce scénario sera répété une bonne douzaine de fois en d'autres lieux, sous d'autres déguisements, et les dollars changeront de main sans violence, sans coup de feu. Un jour, une petite fille, prise de frayeur, se met à hurler en regardant Willy l'acteur menacer le caissier de son revolver. Il se fait prendre par surprise, mais il n'a pas tiré. Cela va lui permettre de démontrer que l'on peut s'échapper de la prison de Sing Sing après 1 an de séjour, le temps d'y réfléchir, et en 20 minutes. Mais pour l'instant, Willy, l'acteur, marche sur un trottoir de Brooklyn. Il traîne dans son ombre le jeune Ronald Schuster qui rase les murs, saute de porte en porte et s'arrête parfois, tremblant d'émotion, devant la vitrine d'un magasin, attendant que son gangster traverse tranquillement une rue.
1: 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Restez à l'écoute, la suite de l'épisode dans un instant.
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0: Voyez-vous, pour un amateur, Ronald ne s'en tire pas trop mal. Il est sûr que pas une seule fois, l'étrange regard bleu ne l'a situé. Après 10 minutes de filature subtile, soudainement, oui, l'acteur s'immobilise sur le trottoir. Il se retourne. Le souffle coupé par la surprise, raide de peur, Ronald est obligé de continuer à marcher. Lorsqu'il arrive à la hauteur de Willy, toujours immobile, une sueur glacée lui dégouline le long du dos. Il ne faut pas accélérer le pas ni le ralentir. Et pourtant, une envie terrible lui vient de se mettre à galoper sans demander son reste. Willy examine la rue. Ronald passe devant lui, le dépasse, et les 10 mètres qu'il fait ensuite lui paraissent les plus longs de son existence. Pour ne pas perdre Willy de vue, il traverse la rue dès qu'il aperçoit une raison de le faire. Une boutique à sandwich. Il a déjà un hot dog dans la bouche sans savoir comment, lorsque Willy se décide à pénétrer tranquillement dans un garage. Apparemment, sa méfiance routinière l'a trahi. Il n'a rien remarqué. Bon, ce n'est pas étonnant d'ailleurs. En bon professionnel, Willy se méfie des autres professionnels, les policiers. Il n'a aucune raison de se méfier de Ronald Schuster, un amateur. L'amateur regarde le professionnel de l'autre côté de la rue, qui discute avec un mécanicien qui semble le connaître. Prépare-t-il un nouveau coup ? Comme celui, par exemple, de la bijouterie de la 5e avenue ? C'était en 1932, 15 jours après son évasion de Sing Sing. La police de New York est sur les dents. Et Willy l'acteur, benoîtement déguisé en pompier, rafle les plus beaux diamants de la bijouterie, quelque chose comme 15 millions de francs actuels. Il était venu vérifier le système d'incendie. Après ce coup de maître et quelques autres, commence une sorte de valse hésitation. Tu me prends, je m'évade. Tu me reprends, je me sauve. Et on recommence. Au pénitencier d'Eastern State, c'est une autre affaire. Il y a là quelques gardiens bien décidés à ne pas laisser s'échapper un courant d'air comme Willy l'acteur. Et celui-ci va pourtant, en 13 ans, tenter 4 évasions. Le mannequin fabriqué en cellule qui trompe le gardien pendant qu'on saute le mur de garde. Résultat, 1 an de cachot. Une échappée par les égouts de la prison. Il manque de se noyer, se heurte à une grille d'acier, refait le chemin en arrière et regagne sa cellule trempée jusqu'aux os quelques secondes avant la ronde. 1 an de cachot, il était trop mouillé. En 1945, avec 4 prisonniers, c'est un véritable chef-d'œuvre que cette 3e tentative. C'est le trou. Merveilleux film de Jacques Becker. Un tunnel, parfaitement étayé de lattes de bois, éclairé à l'électricité, 6 mois de travail. Et lorsque les prisonniers se retrouvent enfin à l'air libre de l'autre côté, c'est sous le nez d'une patrouille. Décidément intenable, Willy est transféré à Philadelphie et le directeur de sa nouvelle prison jure ses grands dieux que rien ne s'échappe de ses cellules, même pas l'air qu'on y respire. 18 mois plus tard, le 9 février 1947, Willy Sutton, dit Willy l'acteur, est dehors après une évasion d'un classicisme remarquable. 5 complices à l'intérieur, 1 à l'extérieur. On scie les barreaux minutieusement, jusqu'à ce qu'ils ne tiennent plus qu'à 1 millimètre près. Un revolver arrive jusqu'à Willy dans un cajot de légumes. Les gardiens se déshabillent, sous la menace de l'arme. On les enferme dans l'entrepôt. On enfile leurs uniformes. On prend les échelles, on traverse la cour, et on crie au gardien de la tour de contrôle qui braque son projecteur. Hey « Eh oh, tu nous prends pour les évader ? Hey, t'as pas vu l'uniforme ? Cherche ailleurs, gros malin !» L'alerte donnée 15 minutes plus tard et une bonne tempête de neige font le reste. C'était le 9 février 1947. Nous sommes le 18 février 1952. Willy l'acteur respire la liberté depuis 5 ans. Il discute avec un garagiste de Brooklyn. Sur le trottoir d'en face, il n'y a plus personne. Ronald Schuster n'est plus là. Il a couru. Il a couru jusqu'au poste de police le plus proche et raconté son aventure. 3 minutes plus tard, cerné, Willy l'acteur, les bras en l'air, s'étonne. Mais de quoi s'agit-il ? Mais c'est une erreur. Vous me prenez pour un autre. 1 heure plus tard, au commissariat, il continue de nier son identité, puis, tout d'un coup, renonce. Comme s'il en avait assez par-dessus la tête de s'appeler Edward Lynch et d'être depuis 5 ans l'employé le plus mal payé de la municipalité de New York City. $20 par semaine. Homme de peine d'un asile de vieillard. Voilà ce qu'était devenu Willy l'acteur. Mais attention, c'était un rôle, tout petit rôle, une utilité, juste pour ne pas retourner derrière les barreaux et profiter des différents magots dissimulés ça et là. Ah oui, il y avait de quoi être écœuré. Alors qu'on le recherchait aux quatre coins des États-Unis, oui, l'acteur s'était réfugié en plein New York et il portait la casquette d'un employé municipal sans histoire depuis 5 ans. Et depuis 5 ans, oui, l'acteur n'avait rien fait d'autre, rien, sauf une erreur. Démangé par l'envie, il avait étudié pour le plaisir seulement, les défaillances du système de sécurité de la Sunnyside Bank. Et il en avait parlé devant 2 anciens camarades. Ah, ça n'avait pas traîné. Oui, il avait appris en lisant son journal. Ils avaient fait la Sunnyside Bank et emporté $60,000. Ils étaient 3. 3, dont un déguisé en policier. Alors la police avait repensé à Willy l'acteur, introuvable depuis 5 ans et qui ne donnait plus de ses nouvelles. Et elle avait eu une idée géniale, la police. Elle avait fait placarder des affiches chez tous les costumiers de théâtre et tous les tailleurs. Le père de Ronald Schuster était tailleur. C'est là, sur sa vitrine, que Ronald avait vu l'affiche avec les yeux clairs, la moustache fine, le front haut de Willy l'acteur. Et il l'avait tout bêtement rencontré dans le métro. C'est extraordinaire. Sauf que le hold-up de la Sunnyside Bank n'est pas signé, Willy l'acteur. On peut le croire puisqu'il le dit. Il n'avait pas besoin d'argent. Il en avait plus qu'il n'en faut. Malgré ce petit malentendu, Ronald Schuster pouvait être fier. Et il l'était les premiers jours. Il déchanta très vite. Et aurait donné n'importe quoi pour ne pas être l'auteur de ce brillant exploit, car si bizarre que cela paraisse, pour le public, Ronald Schuster n'était pas un héros, non, non, non. C'était Willy l'acteur qui avait la cote, comme d'habitude. Et les lettres de menace se mirent à pleuvoir au domicile de Ronald, assorti de coups de téléphone anonymes. La police voulut le protéger, Ronald refusa. De toute façon, c'était trop tard. On n'a jamais identifié le tueur. Jamais vraiment. Le dimanche 9 mars 1952, 3 semaines après sa courageuse intervention, Ronald rentrait la nuit à pied dans les rues de Brooklyn. Il n'était plus qu'à quelques mètres de la boutique de son père. Il y eut 4 coups de feu. Anonymes. La police croit savoir qu'il s'appelle Maciota. La police ne peut rien prouver. Et si c'est lui, il n'a aucun lien avec Willy l'acteur. C'était la première fois dans le dossier de Willy que le sang coulait. Quand il l'a appris au fond de sa prison, il a compris que c'était fini. La mort de Ronald Schuster remettait tout en place et détruisait une légende que la presse oublia bien vite. Le nouveau héros, c'était Ronald. Juste retour des choses. Quant à Willy l'acteur, il ne s'est pas évadé depuis très très longtemps. S'il est sage en prison, il y connaîtra l'an 2000.

0: 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Et dans un instant sur Europe 1, retrouvez Romain Desarbres et la psychologue clinicienne Marie-Estelle Dupont pour « Et si on en parlait ?». Aujourd'hui, le duo s'intéresse à l'information anxiogène. Mais d'abord... Il est 15h sur Europe 1. Les dernières actualités avec vous, Arthur Rib. Bonjour à vous, Arthur.
1: Bonjour Céline, bonjour à tous. Le feu est stabilisé dans la Drôme. Plus de 300 pompiers sont toujours sur place ce samedi. Ils restent notamment très vigilants sur deux secteurs propices à des reprises. 311 hectares ont été brûlés depuis le début de la semaine. Vigilance également en Gironde, qui est repassée en vigilance rouge pour risque élevé de feux de forêt. La préfecture du département s'inquiète là aussi d'une évolution défavorable des conditions météo. Les mesures de restrictions sont donc renforcées. Il est notamment interdit de bivouaquer et de fumer à proximité des zones forestières. À la prise en compte des violences sexuelles faites aux enfants comporte de nombreuses défaillances. C'est l'objet d'un courrier transmis fin juillet par le ministre de la Justice Gérald Darmanin à son homologue de l'Intérieur Laurent Nunez. Dossier fantôme, enquête à l'abandon, voire perdu, et manque criant d'effectifs sont entre autres pointés du doigt. Un écart important a été constaté entre le nombre de procédures dont les parquets ont connaissance et celles détenues par les services de police et de gendarmerie. Une aide moyenne de 20 centimes par litre de carburant, la date limite pour déposer un dossier et bénéficier de l'aide grand rouleur prolongée jusqu'à la fin du mois. Ce dispositif, réservé aux travailleurs les plus modestes, avait été annoncé pour faire face à la hausse des prix à la pompe avec la guerre au Moyen-Orient. Le gasoil coûte aujourd'hui 2,18 euros le litre en moyenne, comptez un peu plus de 2 euros pour l'essence. Sur les routes, justement, personne n'est épargné aujourd'hui. Bison futé hisse le drapeau rouge pour l'ensemble de l'Hexagone. Demain, la circulation sera difficile, surtout dans la moitié sud. Et si vous partez en vacances vers l'Italie, notamment la Sicile, attention également, l'aéroport de Catane suspend ses vols à l'arrivée, conséquence d'un épais nuage de fumée et de cendres qui s'échappe de l'Etna. Le volcan de l'île est en éruption. Quasiment aucune centrale thermique n'est intacte en Ukraine, déplore Volodymyr Zelensky. En déplacement à Belgrade, en Serbie, allié traditionnel de Moscou, le président ukrainien s'est inquiété des défis auxquels l'Ukraine sera confrontée cet hiver. Kiev a de nouveau été la cible de frappes russes la nuit dernière. Au moins 3 morts et 7 blessés sont à déplorer. Toujours à l'étranger, un drone venu de Roumanie a explosé en Bulgarie à proximité de la frontière avec les deux pays. Une explosion à proximité immédiate de la station de compression d'un gazoduc reliant la Turquie à l'Ukraine. Pas de victimes, indiquent les autorités locales. Déjà mal embarqué, à plus de 15 minutes du maillot jaune, la Française Pauline Ferrand-Prévot, tenante du titre sur le Tour de France, abandonne. Malade, elle n'a pas pris le départ de la 8e étape. Les coureuses sont en route pour Nice dans les Alpes-Maritimes. Et puis, la nuit des étoiles continue ce soir et jusqu'à demain. Plus de 500 animations sont prévues partout en France pour voir passer nombre d'étoiles filantes. En attendant, l'éclipse solaire mercredi prochain.
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1: 15h03 sur Europe 1, à suivre. Et si on en parlait, Marie-Estelle Dupont et Romain Desarbres.
0: Merci Arthur, on vous retrouve dans une heure pour un nouveau flash.
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0: Bienvenue sur Europe 1, si vous nous rejoignez à l'instant. Cet été, tous les jours, de 15h à 16h, on vous propose les meilleurs moments de l'émission « Et si on en parlait ?» présentée par Romain Desarbres et la psychologue clinicienne Marie-Estelle Dupont. Ensemble, ils questionnent des enjeux de société, santé mentale, famille, parentalité et aujourd'hui au programme, l'information anxiogène. Bonne écoute sur Europe 1.
4: Et annonce en rafale, information parcellaire qui souffle parfois le chaud et le froid, répétition en boucle des mêmes éléments, coq à l'âne, questions sans réponse, fil interminable sur les réseaux, nos cerveaux, disons-le, sont en état de siège. Difficile de garder du recul et une vision globale quand le temps est devenu instant et l'information informe. quand ce qui est montré finit par nous empêcher de voir. Toute petite, déjà, j'avais le sentiment qu'on ne parlait que pour ne pas dire l'essentiel quand j'allumais la télévision ou que j'écoutais des politiciens. Et mon père me disait « tu te poses trop de questions ». Je crois que c'est pire en vieillissant, papa. Pourtant, s'adapter en subissant de manière passive ce torrent d'informations qui déforme plus qu'il ne forme la pensée est délétère. Chers auditeurs d'Europe 1, vous le savez, la possibilité de sentir, penser, discerner, avoir des intuitions finit par être altérée. Dans son très beau livre « Sur les falaises de marbre », Ernst Jünger décrit une société qui glisse dans la violence petit à petit. Et il rappelle que seuls les seuls antidotes à cela sont nos citadelles intérieures. Il faut faire taire le monde extérieur pour entendre notre pensée. La liberté n'est jamais dans le bruit. Alors, face à ce déferlement d'images et de commentaires qui nous dispersent, nous sidèrent, nous détournent de l'essentiel ou nous découragent, comment prendre la tangente sans être dans le déni ? Non par indifférence au monde, mais par conscience de soi, de notre champ d'action réel, qui ne peut être sauvé que si l'on sait interrompre notre servitude volontaire à ce qu'Orwell appelait Big Brother. Cet écran qu'on croit regarder et qui nous surveille si bien en modifiant nos états d'être et de perception. Car, pour rester dans son axe, il faut parfois renoncer à être dans la norme.
5: Merci Marie-Estelle Dupont pour ce nouvel édito. Comment vivez-vous cette actualité ? Je rappelle le thème de l'émission aujourd'hui, 01 80 20 39 21. Marie-Estelle Dupont, qu'est-ce qu'on peut dire de l'effet sur le cerveau de cette multiplication des images et des informations ?
4: D'abord, le cerveau en fait d'un être humain, il est composé de trois couches de structure, pour le dire assez simplement. Les instincts primaires, le cortex limbique, qui est vraiment tout le cerveau émotionnel, et puis le cortex supérieur qui permet l'anticipation, la rationalité, l'abstraction, etc. Et en fait, quand on est bombardé comme ça, submergé d'informations à la fois extrêmement violentes, mais en même temps très rapides, qui ne sont pas creusés, qui défilent à une vitesse beaucoup trop rapide pour pouvoir être digérés. Il y a une partie de notre cerveau qui gère très intelligemment le danger et la peur, qui s'appelle l'amygdale, qui n'est pas plus gros qu'une amande, qui va se trouver saturée. En fait, le cerveau de l'être humain est prévu pour faire face à la difficulté. Il est prévu pour gérer des moments de stress aigu, par exemple un danger imminent, un prédateur qui arrive, etc. Mais il n'est pas fait pour se trouver dans une situation où il est à la fois totalement passif et en même temps exposé à des informations négatives, catastrophiques, très anxiogènes. En fait, il peut gérer d'être passif quand la situation est neutre ou plaisante, et il peut gérer une situation négative s'il a une certaine prise, un certain contrôle. C'est bien pour ça d'ailleurs qu'il y a eu des effets délétères sur la santé mentale, notamment des jeunes, du Covid, parce qu'ils ne pouvaient rien faire et on leur parlait de catastrophe en permanence. Et là, c'est un peu pareil. Quand on scrolle, qu'on zappe d'une chaîne d'info à l'autre et qu'en même temps on est sur Twitter à voir des commentaires catastrophistes, etc. En fait, on absorbe une quantité d'informations beaucoup trop rapides qui saturent notre amygdale. Et donc, à un moment, pour se protéger, notre cerveau va se mettre en état de dissociation, d'anesthésie en fait, d'anesthésie émotionnelle, comme dans un traumatisme. Sauf que ça va aussi nous couper de notre réflexion, de notre capacité à discerner, à prendre du recul, à confronter des informations contradictoires, à prendre des décisions intelligentes en fonction de ces informations, etc., etc. Donc c'est extrêmement mauvais. C'est pour ça que je disais aux personnes âgées qui étaient seules pendant le Covid, ne regardez pas les tableaux avec les chiffres des morts, parce que vous n'avez pas de prise dessus, ça va uniquement vous angoisser. Donc la première chose, c'est que le rythme est pas du tout adapté à nos structures cérébrales. Ensuite, le fait qu'on soit doté de neurones miroirs, ça nous permet d'avoir une empathie minimale. C'est-à-dire que quand vous voyez quelqu'un tomber à bicyclette, en général, Romain Desarbes, si vous êtes en voiture, vous auriez tendance à vous arrêter, parce que les neurones miroirs font que votre cerveau traite en partie cette information comme si c'était vous qui tombiez. Donc vous allez agir sur cette chute. Sauf que quand vous ne pouvez pas agir parce que c'est derrière un écran, vous n'avez pas la possibilité d'une action qui temporise cette émotion. Vous voyez ce que je veux dire ? Vous pouvez pas aller aider la personne qui est sous les bombes, vous pouvez pas aider l'enfant qui est en train d'être mutilé ou la mère qui se fait lyncher dans la rue. Donc, ces neurones miroirs, ils vont faire leur travail, sauf qu'ils vont être stoppés net, et cette capacité d'identification va se retourner contre vous, c'est-à-dire que c'est vous qui allez être mal sans avoir la possibilité d'améliorer la situation de manière significative. Donc, faut comprendre que cette exposition à des informations anxiogènes, négatives, sur lesquelles on a très peu de prise, ça finit par nous déconnecter ou alors par nous mettre dans un état de stress chronique où finalement on se sent en danger sans pouvoir filtrer quand est-ce qu'il y a réellement un danger et quand est-ce qu'il n'y en a pas. C'est pour ça que je dis toujours, voir et savoir, c'est deux choses différentes. On peut ne pas être dans le déni, savoir que la situation est extrêmement préoccupante, en discuter, en débattre, s'informer, mais éviter de s'exposer inutilement à des torrents d'images, notamment des images d'attentats. Le but des terroristes, c'est de terroriser. Donc, ils veulent que vous regardiez les images pour que vous soyez terrorisés. Et ne pas regarder ces images, ça permet, en fait, de préserver votre capacité d'action sur ce sur quoi vous avez du contrôle. Voilà. Envoyer des vivres à des réfugiés, ça, c'est quelque chose qui, en fait, va être un double gain. Ça va agir positivement et vous, ça va vous déstresser. Donc, faut se protéger des images parce que votre amygdale, elle a une capacité limitée d'absorber des informations négatives. Et on sait que, ce stress chronique, il a des effets délétères sur notre santé.
5: Est-ce qu'on peut dire, je vous écoute, est-ce qu'on peut dire que ce qui est anxiogène, c'est la frustration, c'est-à-dire de ne pas pouvoir réagir à ce qu'on voit. C'est ça qui est anxiogène, qui crée l'anxiété.
4: En fait, vous m'amenez à parler du syndrome d'impuissance acquise. Ah. C'est-à-dire que le syndrome d'impuissance acquise. Ça provient du fait d'être exposé à une situation qui est négative et sur laquelle on n'a pas de prise et qui va finir par nous laisser dans un état de profonde frustration mais aussi de baisse d'estime de nous-mêmes, de profonde anxiété parce qu'on ne peut pas corriger l'information négative que l'on voit. Donc, quand on explique les problèmes climatiques aux enfants en leur expliquant que c'est trop tard, que c'est catastrophique, que tout est foutu, on les met dans un syndrome d'impuissance acquise. Quand on leur fait découvrir la beauté des océans, on connecte non pas la peur, mais l'émerveillement, la créativité. Ils vont avoir envie d'en prendre soin, ils vont avoir envie d'apprendre comment fonctionne l'écosystème des poissons, ils vont être inquiets pour toutes les espèces qui disparaissent, mais ils vont avoir envie de respecter leur environnement naturel. Alors que quand vous connectez la peur, qui est une émotion archaïque primaire destinée à nous permettre de survivre, mais qui en excès nous paralyse et nous inhibe, eh ben cette émotion, elle se retourne contre celui qui la ressent. Et ce syndrome d'impuissance acquise, il a été en fait conceptualisé dans les années 60 par un psychologue américain, Martin Seligman, qui a fait une expérience avec des chiens qui recevaient en fait des coups de des décharges électriques de manière complètement absurde à des moments qui n'étaient pas réguliers. Et en fait, il s'est aperçu que ces chiens, quand ensuite ils se trouvaient exposés à une situation de violence sur laquelle ils avaient une possibilité de s'enfuir, ils ne s'enfuyaient pas. C'est-à-dire que le fait d'avoir été traumatisé par des situations absurdes sur lesquelles vous n'avez pas de prise va finir par vous déposséder de votre capacité de réaction quand vous avez une prise sur la situation. C'est pour ça que c'est vraiment dangereux de laisser des cerveaux encore immatures face à des images négatives et violentes, parce que comme ils ne peuvent rien en faire, ça va les mettre dans un état quasiment de zombification, de dissociation, et au contraire, ça va plutôt les rendre moins empathiques, moins actifs, moins réactifs et moins capables de se protéger et de se défendre dans des situations d'agression réelle que s'ils avaient été préservés de ces images. C'est pour ça que je n'ai de cesse de répéter, protégez vos enfants quand il y a des informations, ne leur montrez pas les images d'incendie, les images d'attentats, parce que ça laisse vraiment des traces sur le cerveau.
5: Ouais, c'est ça. Là, on parlait des enfants, c'est-à-dire qu'ils n'ont pas les clés pour comprendre ce qu'ils voient, c'est ça?
4: Non, ils n'ont pas les clés, mais c'est vrai pour les enfants, c'est vrai pour nous aussi. Je veux dire que celui qui n'a jamais été tendu ou stressé après avoir scrollé me jette la première pierre. On voit bien que vous me le disiez vous-même. Vous me disiez en ce moment, je ne regarde pas Instagram parce que, en fait, je me rends compte que ça me stresse. Alors que si vous regardez un très beau paysage ou si vous regardez un très beau coucher de soleil, vous allez sentir que votre cerveau, il fait le contraire. Il s'apaise, il se détend, il revient vers des émotions positives, il revient vers de la pensée, il revient vers des nouvelles idées. Donc, en fait, c'est soit vous saturez votre cerveau. Et votre espace psychique, votre citadelle intérieure, elle est assiégée. Il n'y a plus d'espace pour penser, il n'y a plus d'espace pour rêver, il n'y a plus d'espace pour trouver des solutions. Soit vous dites, je sais suffisamment de choses, je n'ai pas besoin d'en savoir plus pour avoir déjà une idée de la situation ou pour avoir la conclusion. Donc maintenant, je me concentre sur ce que je peux faire et ce qui me fait du bien. C'est-à-dire que toutes les guerres, il faut comprendre que c'est d'abord et avant tout des guerres psychologiques. C'est-à-dire que c'est des guerres aussi pour ceux qui ne sont pas dans le conflit, parce que ils vont être assaillis d'images négatives. Évidemment, il y a des enjeux de propagande, évidemment, de part et d'autre. Mais surtout, ça va les détourner de tous les lieux où ils ont une action. Et encore une fois, l'être humain, il peut supporter la difficulté, il peut pas supporter l'absurdité. Donc, s'il se concentre sur ce sur quoi il a une prise, même si c'est difficile, il va bien. Ouais. Alors que s'il se concentre sur ce sur quoi il n'a pas de prise et qui lui échappe, sans plus arriver à filtrer le vrai du faux, parce qu'il y a aussi un enjeu de discernement. Et on sait bien qu'avec les réseaux, avec l'IA, aujourd'hui, la notion de vérité et de mensonge est devenue très problématique. Il va plutôt se mettre dans cette passivité, ce syndrome d'impuissance acquise et avoir du mal à avoir goût à l'action et à la combativité là où il en a la possibilité. Et
5: les réseaux sociaux, ça, on va en parler. Hein. Il y a déjà des appels. Là, je vois qu'il y a Jean-Michel qui nous a appelé. Alors effectivement, les réseaux sociaux, c'est différent. Il y a Facebook qui est un généraliste, il y a Instagram, vous en parliez. C'est plutôt des belles choses, Instagram. Ça peut être plutôt des belles choses. Et puis il y a X qui est un réseau, j'allais dire, d'information avec, comme tous ces réseaux d'information, le pire et le meilleur. Et effectivement, il faut savoir. En fait, il faudrait un mode d'emploi pour ces réseaux sociaux. Tiens, qu'est-ce que vous en pensez, Marie-Estelle Dupont ?
4: Le mode d'emploi, déjà, c'est d'expliquer avant de le mettre entre les mains de quelqu'un, c'est d'expliquer à cette personne comment fonctionne un algorithme.
5: Oui.
4: L'algorithme, c'est le dictateur du désir, c'est-à-dire qu'il vous enferme dans des boucles cognitives et il vous empêche en fait d'être confronté à des contenus qui viennent nuancer ce que vous pensez. Donc vous êtes enfermé dans vos certitudes. Ça, en fait, l'algorithme, il tue l'altérité. Il est très binaire, c'est 0-1. Donc une fois que vous êtes enfermé dans votre boucle cognitive, si votre obsession, on en parlait récemment dans une autre émission, c'est les troubles alimentaires, vous allez être exposé à des contenus qui vont vous renforcer dans votre addiction ou dans votre difficulté. Donc bien évidemment, ça comme l'algorithme, il sait que les contenus les plus regardés, c'est les contenus les plus extrêmes et les plus négatifs, puisqu'ils viennent jouer sur cette émotion très archaïque qu'est la peur, et puis sur la colère aussi, ça va être d'une manière très cynique une captation de l'attention. Pas parce qu'il y a un complot derrière les réseaux, mais parce qu'il y a un enjeu très cynique d'adhésion et de d'enfermement en fait du consommateur. Et donc, bien évidemment, c'est ces contenus qui sont le plus poussés par l'algorithme. Donc ça, faut quand même prévenir les gens qui vont sur les réseaux sociaux. Après, faites un simple exercice d'observation. Hein. Comment vous vous sentez quand vous les consultez pas ou très peu ? Comment vous vous sentez quand vous les consultez beaucoup ? Moi, je voyais des parents pendant le Covid qui m'amenaient leurs enfants parce que leurs enfants n'allaient pas bien pendant le confinement. Et je leur disais, mais est-ce que à table, vous vous regardez, vous rigolez, vous parlez, vous parlez de ce que vous ressentez, de la colère que vous ressentez peut-être par rapport à la situation, parce que la grand-mère est toute seule, vous pouvez pas la voir, vous vous inquiétez pour elle, etc. Ou est-ce que vous êtes sur Twitter en train de vous énerver avec des gens qui pensent pas comme vous ? Et en fait, déjà, le fait de dire, non mais quand on est en lien avec nos proches, on met de côté ces réseaux, c'est un facteur préventif de l'anxiété. On en a parlé il n'y a pas très longtemps avec David Gourion à propos de la solitude. On sait que l'anxiété est majorée par l'isolement. Les réseaux, ça vous isole. Les vrais liens, en chair et en os, ça fait baisser l'anxiété, parce que même si vous êtes prisonnier d'une situation sur laquelle vous n'avez pas de contrôle direct, le fait d'en parler avec vos proches et de le débriefer, hein, tout simplement, ça améliore énormément le stress et les hormones cérébrales de stress, c'est-à-dire notamment le cortisol. Donc les algorithmes, ils ne produisent pas la négativité, ils l'amplifient parce qu'elle va mieux performer, c'est de l'ingénierie de l'attention. Et je pense qu'on ne peut pas mettre les réseaux entre les mains de nos enfants sans leur rappeler ce que c'est que l'ingénierie de l'attention.
5: Et si on en parlait avec vous, Marie-Estelle Dupont ? Il y a Jean-Michel, qui a 65 ans, qui nous appelle de la Vienne. Où de Vienne ? Vous nous appelez d'où, Jean-Michel ?
6: Du département de la Vienne, le département du Futuroscope.
5: Et évidemment, magnifique.
4: Bonjour Jean-Michel.
5: Bonjour Jean-Michel.
6: Bonjour à vous deux.
5: Alors justement, tiens, Marie-Estelle Dupont, Jean-Michel vous a appelé parce que vous nous dites, Jean-Michel, que vous êtes devenu un peu accro aux réseaux sociaux. C'est quoi un peu accro ? C'est combien d'heures ou combien de minutes par jour ?
6: Alors, bon voilà, j'ai été agriculteur. J'ai toujours quelques responsabilités dans l'agriculture et j'avoue que je me focalise sur les débats sur l'agriculture, que ce soit sur les produits de traitement, les terres, l'eau, tout ça. Et je suis pas forcément accro du réseau social, mais je suis devenu accro des gens avec lesquels je ne suis pas forcément d'accord, ou plutôt avec les gens qui sont pas forcément d'accord avec moi. C'est-à-dire que le réseau social, c'est un espace de débat. Et j'ai toujours l'impression que si je ne réponds pas à quelque chose qui ne me convient pas, je passe à côté du débat et je laisse naviguer sur le réseau social des dogmes avec lesquels je ne suis pas d'accord, j'essaie d'être objectif, hein, avec lesquels je ne suis pas d'accord et qui pour moi pourraient être nuisibles à notre métier. Donc c'est pas le réseau social en tant que tel, c'est ce à quoi il peut servir, auquel, c'est vrai, j'ai tendance à devenir accro, aux grandes dames de, même de quelquefois de mes enfants, je l'avoue.
4: Oui, alors vous parlez de quelque chose de très important par rapport aux réseaux sociaux. C'est, alors en anglais, en anglais, on parle de fear of missing out, le syndrome du FOMO, c'est la peur, si je réponds pas, de passer à côté de quelque chose d'important. Sauf qu'en fait, c'est pas ancré dans la rationalité. Votre cerveau vous ment. C'est ancré dans la colère. En fait, vous êtes frustré. Ça part de la frustration, ce besoin de répondre. Ce qui est pas du tout pareil qu'un débat un peu houleux à table avec vos enfants, où peut-être le ton va un peu monter, mais il y a quelque chose qui est incarné et qui ne vous laisse pas sur votre faim. Quand vous ne voyez pas la personne avec qui vous interagissez, en fait, vous ne savez pas, je vais le dire un peu crûment, mais vous ne savez pas si vous parlez avec quelqu'un d'instruit, de cortiqué, qui est capable de tenir un raisonnement bien soutenu, ou si vous parlez avec, enfin, vous en rendez compte au nombre de fautes d'orthographe dans le commentaire, mais avec quelqu'un qui, en gros, mangeait de la pâte à modeler au fond de la classe, quoi. Donc, forcément, ça crée une sorte de frustration énorme. C'est pour ça que moi, j'invite les personnes qui sont comme vous, et souvent, c'est des personnes qui sont très expertes dans un domaine qui se trouve piégé là-dedans. Donc, c'est, enfin, vraiment, c'est, n'en rougissez pas. Il y a plein de gens qui sont touchés par ça. D'avoir un carnet ou un document Word, si vous préférez taper, et d'écrire, c'est-à-dire de mettre en forme votre pensée par rapport à ce que vous entendez comme sottise ou comme chose qui vous heurte ou comme chose qui vous interpelle. Et en fait, d'en faire un texte, c'est-à-dire que un texte, ça n'est plus la projection primaire de tout ce qui nous passe par la tête, c'est une pensée qui a pris forme, et en formant ce raisonnement à partir de ce que vous voyez comme invectif sur les réseaux, en fait, vous allez non seulement baisser votre stress, mais vous allez enrichir votre pensée de choses auxquelles vous n'auriez pas pensé. Donc, vous utilisez les commentaires qui vous frustraient comme moteur pour quelque chose de positif, et on sait que l'écriture a un impact extrêmement positif pour faire baisser le stress. C'est une petite astuce que je donne aux gens qui ont le FOMO. Fear of missing out.
6: Ok. Mais les débats deviennent quand même tellement importants que, vous voyez, dans mon village, il y a 500 habitants, il y a 6 bistrots. On pourrait penser que c'est bien mieux que les réseaux sociaux. Sauf que j'entends moins de bêtises dans les bistrots, même de la part des gens qui sont les moins raisonnables en buvant, que quelquefois sur les réseaux sociaux, sur un thème que je pense très bien connaître. Et donc, ne pas répondre à ça, si vous voulez, on se dit, mais si je ne réponds pas, les gens qui ne connaissent pas ce dont il se débat vont rester avec la pensée de la personne qui a parlé avec laquelle je ne partage pas l'opinion. Donc je suis presque plus accro, on va dire, au combat qu'au réseau social. S'il pouvait y avoir beaucoup plus de débats dans nos sociétés qu'il y en a, j'y participerais en présentiel, j'allais dire. Mais là, il y a tellement d'idées qui circulent sur les réseaux sociaux que quand on n'en partage pas l'essence, c'est difficile de ne rien dire. Parce que qui ne dit mot consent.
4: Oui, mais forcément, ça me gêne parce que...
6: Il y a une forme d'utilité du réseau social, si vous voulez, qui n'est pas une fantaisie. Hein, je ne scrolle pas sur des films, des vidéos, de je ne sais pas quoi. Mais je reconnais que je scrolle, si c'est le mot qui convient, je scrolle sur des thèmes qui me sont chers.
4: Mais c'est normal que ça vous épuise, puisque vous êtes donné pour tâche de vider le tonneau des Danaïdes. C'est-à-dire que l'océan de bêtises, d'âneries, de provocations qu'on peut avoir sur les réseaux sociaux, il est infini, il est abyssal. C'est-à-dire qu'il nous met sous les yeux tous les jours l'ampleur de la bêtise humaine. C'est extrêmement décourageant. Donc, vous vous êtes quand même donné une très lourde tâche d'aller mettre de la pédagogie là-dedans. Je pense qu'il va falloir vous limiter dans le temps que vous offrez à cette mission très noble de rétablir un peu de vérité sur votre domaine auquel je ne connais rien. Mais vous allez devoir vous limiter dans le temps parce que ça doit être un cercle vicieux, effectivement, de stress et de frustration.
6: Absolument. Oui, c'est vrai. Oui.
5: Et vous ambitionnez de convaincre ceux qui ne pensent pas comme vous, Jean-Michel, en faisant ça ?
6: Bien sûr, ouais, bien ouais. sûr, bien sûr. Même,
5: c'est sans fin, je vous le dis déjà.
6: Même en face des pires insultes, parce que je peux vous dire que
5: oh là là.
6: Si je vous disais mon nom de famille, j'avoue que je dérouille à l'école, mais okay. Quelquefois, mais c'est rien par rapport à ce qu'il y a maintenant. Ouais. Et donc, je... j'essaie de rester mesuré, raisonnable et surtout, on va dire essayer d'être pédagogue. Souvent, vous savez, quand on parle de son métier, on en parle parce que on n'en parle pas clairement vis-à-vis de gens qui ne le connaissent pas. J'essaie de faire ça, mais c'est vrai que c'est frustrant, c'est angoissant parce que certains propos m'inspirent même du danger tellement ils sont crus. Alors pas du danger physique sur ma personne, mais sur ce que je pense être juste de défendre.
5: Merci beaucoup Jean-Michel, un grand merci.
7: Merci Jean-Michel.
5: Voilà, Jean-Michel qui nous a appelé de la Vienne, agriculteur à la retraite. Restez maintenant avec nous, 15h24, et si on en parlait avec Marie-Estelle Dupont, comment vivez-vous cette actualité anxiogène, hein? On en parle cet après-midi sur Europe 1 avec Marie-Estelle Dupont, 01 80 20 39 21 pour intervenir. A tout de suite sur Europe 1.
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0: Avant de retrouver « Et si on en parlait » avec Marie-Estelle Dupont et Romain Desarbres, on écoute un peu de musique. Recommence-moi, c'est ça.

0: Colanta avec Recommence-moi sur Europe 1. 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
3: Et si on en parlait avec Marie-Estelle Dupont tous les jours sur Europe 1, du lundi au samedi, entre 15h et 16h. Comment vivez-vous cette actualité anxiogène, s'il en est? Forcément, la guerre en Iran, les frappes israéliennes, la guerre en réalité dans tout le Moyen-Orient, il y a la guerre également en Ukraine, et puis au-delà même, toutes les informations anxiogènes dont on vous parle tous les jours. Comment est-ce que vous vivez cette actualité? On sera dans un instant avec Marie, ça va être très intéressant d'entendre Marie, vous allez voir. Marie-Estelle Dupont, déjà, avec votre expertise, qu'est-ce qu'on sait aujourd'hui, Marie-Estelle, des effets de l'exposition répétée aux informations négatives? Qu'est-ce qu'on peut en dire, Marie-Estelle Dupont?
4: Eh bien, en fait, c'est assez intéressant parce que depuis 10 ans, la recherche a beaucoup avancé avec l'imagerie cérébrale. Et donc, quand on pose des électrodes sur la tête de personnes qui sont volontaires pour ce genre de recherche, on voit que le cerveau d'une personne qui n'est pas anxieuse, qui est dans un état de détente relativement neutre, hein, pas somnolente, mais neutre, non anxieuse, l'imagerie de quelqu'un qui est anxieux est évidemment très différente. Pourquoi ? Parce que les centres cérébraux qui sont liés à la peur, qui sont liés à la rationalité, qui sont liés aux émotions, etc., etc., mais aussi à la prise de décision, vont être activés de manière extrêmement différente. Or, une pensée anxieuse, elle va se traduire sur le plan neurobiologique par certaines sécrétions. C'est-à-dire que si vous avez une pensée d'un danger ou si vous vivez un danger réel, votre cerveau va réagir de la même manière. Il va donner un ordre à votre système sympathique, le système de vigilance, le système de contraction musculaire, le système de défense, de s'activer. Donc si vous êtes face à un danger réel, c'est extrêmement bénéfique. Ça vous permet ou de vous enfuir ou de vous battre, hein, fight or flight, les deux réactions au stress. Si vous êtes face à un danger, non pas virtuel, mais sur lequel vous n'êtes pas directement amené à agir, donc derrière un écran typiquement, en fait, ça va s'emballer pour rien. Et ça, c'est dévastateur, parce que ça va s'installer de manière chronique. Cette sursollicitation permanente, elle va finir par laisser des traces, même quand vous n'êtes pas exposé à ces contenus. C'est-à-dire qu'on a vu que quelqu'un qui va regarder en boucle des images après un attentat, et ben même quand il est dans une situation plutôt neutre, où il est en train de cuisiner, en train de faire ses courses, en train de faire sa toilette, son cerveau va rester en état d'hypervigilance, en état d'alerte. Et ça a évidemment des conséquences, non seulement sur votre prise de décision, sur votre attention, sur votre concentration pour lire un livre, sur votre travail, sur votre humeur, sur la manière dont vous parlez aux autres, sur les sujets qui vous préoccupent. Mais évidemment, comme les pensées génèrent des sécrétions hormonales et génèrent des émotions, ça a des conséquences sur votre santé physique. C'est-à-dire que vous allez avoir tendance à plus fumer, si vous êtes fumeur, à plus boire, à être plus sédentaire, à pas vous motiver pour aller faire du sport. Donc, de proche en proche et petit à petit, quand on n'a pas d'hygiène, quand on n'a pas de discipline pour préserver cette citadelle intérieure, cet espace psychique à partir duquel on peut penser quelque chose de la réalité qui nous impacte, on va finir par avoir des effets sur la santé. Et c'est pas pour rien que les sociétés modernes occidentales où il y a énormément d'informations en boucle, accessible tout le temps, même la nuit, avec les notifications, même le dimanche, en fait, il n'y a plus jamais de pause, il n'y a plus jamais de rythme de repos, il n'y a plus ce rythme d'alternance veille-récupération. C'est les sociétés où finalement, il y a le plus de maladies chroniques inflammatoires, parce que les gens sont en fait en stress latent, en permanence. Si vous mangez en écoutant de la musique classique, votre digestion, elle ne sera pas du tout la même que si vous mangez en regardant sur Twitter des images d'attentats. Vous voyez ce que je veux dire? C'est-à-dire que votre pensée, elle informe votre corps. Et votre corps, il informe votre pensée. C'est-à-dire que quand votre corps est en état de stress, vous allez créer les pensées qui confirment que vous avez raison d'être en état de stress. C'est pour ça qu'aujourd'hui, il y a des recherches qui sont faites sur les liens entre le cerveau et le microbiote, et qu'on a vu que la santé intestinale a aussi un impact sur notre humeur.
3: D'ailleurs, vous parliez des notifications sur les téléphones portables. Il y a des fonctions hein, qui permettent de les limiter, voire de les stopper. Parfois, sur certaines périodes, on peut les stopper les notifications le week-end si on veut pas être embêté. Hein.
4: Oui, parce que sinon vous allez vous mettre à ruminer, et ça, ça a été vraiment montré, notamment depuis la pandémie. Il y a eu beaucoup d'études qui ont été faites là-dessus. Les sujets qui sont exposés à des informations négatives présentent une augmentation mesurable de l'activation physiologique, fréquence cardiaque, conductance cutanée, etc., etc. Et après, bah, ça donne lieu à des troubles du sommeil, à des réveils dans la nuit plus fréquents, des troubles digestifs, à des comportements compulsifs pour se calmer, parce qu'il y a un stress physiologique qui s'installe pour rien. Encore une fois, pour rien, vous n'améliorez pas la situation. Et donc, oui, il y a des effets réels sur la santé.
3: Voilà. Encore une fois, c'est très bien de s'informer. Hein. C'est pas moi le journaliste qui vais vous dire le contraire. Il faut s'informer, mais voilà, faut susciter et connaître le bon dosage.
4: Non, mais justement, vous qui êtes matinalier, vous me disiez en préparant l'émission, moi qui me lève à 1h30 du matin tous les jours pour annoncer des mauvaises nouvelles, j'ai mes sas de décompression. J'ai mes sas de décompression.
3: Oui,
4: vous avez des sas où en fait vous videz les poubelles.
3: Je sais pas si je dirais ça comme ça. Je sais même pas si j'en ai vraiment conscience. Mais en tout cas, effectivement, il y a une montée en puissance forcément jusqu'à l'antenne où là je m'imprègne d'énormément d'informations, d'images pour. C'est comme un puzzle pour ensuite tout ranger à l'antenne pendant l'émission à la télévision le matin sur CNews. Et puis ensuite, je pense que effectivement ça doit être un peu ça. Je vide les poubelles comme vous dites. Je voyais pas les choses comme ça, mais souvent j'écoute de la musique et puis je pense à autre chose et ensuite hop, je recommence, c'est là. C'est comme la marée, ça va, ça vient.
4: Ouais, donc il y a cet espace psychique qui est très important à préserver et on a tous des choses dont on sait qu'elles nous font du bien. Il y a des gens, c'est le jardinage, il y a des gens, c'est les premières. Bon, moi, c'est les premières notes de l'hiver de Vivaldi. Ça me fait immédiatement baisser mon stress. Donc, si j'ai 3 secondes pour éviter d'être stressée avant l'antenne, j'écoute les premières notes de l'hiver de Vivaldi, c'est radical. Et puis, il y a le lien humain. Vous voyez, je vais vous faire une confidence, Romain Desarbres, qui, j'espère, va vous faire plaisir. Moi, le matin, avant l'antenne, j'ai souvent une montée, forcément, d'anxiété avant l'antenne. Est-ce que je vais être assez complète? Est-ce que mon propos va être bien structuré, etc., etc. Et au moment où vous arrivez dans la rédaction, le fait de vous voir en chair et en os... Il y a un truc qui baisse au niveau du stress chez moi. Alors qu'en fait, c'est pas parce que vous êtes là que je vais pas me planter, mais le fait que vous soyez là est hyper contenant pour moi. Et donc, le lien humain est évidemment un facteur positif qui agit positivement sur l'anxiété. Quand le lien humain, c'est Romain Desarbres, hein, pas quand c'est votre voisin qui vous enquiquine.
3: Je suis très flatté, je suis très touché parce que vous me dites, mais ça m'étonne pas, c'est parce qu'on travaille à deux, voilà, on se rassure l'un l'autre évidemment. Marie-Estelle Dupont, c'est quoi l'anxiété? Juste après, on écoutera Marie parce que vous allez voir, ça va être un beau témoignage. C'est quoi l'anxiété? On en a parlé vendredi dernier avec Anna Micou, mais est-ce que vous pouvez nous rappeler en quelques mots ce que c'est?
4: Oui, alors vendredi, Johanna Micou nous a expliqué effectivement tous les troubles anxieux qui existaient. L'anxiété, en fait, c'est pas simplement un désagrément émotionnel. En fait, l'anxiété, c'est d'abord un état qui affecte l'ensemble de notre être et qui va aussi bien modifier notre biologie par cette augmentation notamment du cortisol cérébral, donc notre physiologie, notre tension musculaire, mais aussi nos émotions, nos pensées et donc évidemment nos décisions. On sait bien qu'on prend pas les mêmes décisions selon qu'on agit à partir de la peur et de l'anxiété ou selon qu'on agit à partir du désir ou d'un rêve ou d'une ambition ou de l'amour. Donc selon le socle émotionnel à partir duquel on discerne, on réfléchit, on prend les décisions, évidemment le résultat n'est pas le même. Et donc l'amygdale, qui est cette petite amande qu'on a tous dans le cerveau, en fait, quand elle détecte une menace potentielle, même purement imaginaire, même un mauvais souvenir auquel vous vous réexposez, ça va activer le système de stress. Et c'est là qu'on comprend que l'anxiété est d'abord un événement corporel. C'est-à-dire que, en fait, comme toutes les hormones de stress vont monter, votre cortex préfrontal, qui devrait calmer le jeu, va et vous permettre de discerner et de rationaliser, va en fait être saturé, c'est-à-dire que l'amygdale va monter tellement haut que toutes les capacités de discernement, de rationalisation vont être abolies. Et c'est ce qui se passe dans les dictatures quand on fait très peur avec la propagande. Le citoyen, il n'accepte pas les choses parce qu'il pense qu'elles sont vraies, il les accepte parce qu'il a peur des conséquences s'il ne s'y soumet pas. Et il faut comprendre que chaque pensée anxieuse qu'on nourrit, elle va générer des sensations corporelles, de les cœurs...

0: l'imagination va être préservée. Et cette citadelle, bah, on la préserve notamment par des activités physiques, par de la lecture, par de la musique classique, par de la méditation. Bref, toutes les activités qui sont différentes pour chacun, dont vous sentez qu'elles vous font du bien. Les uns, c'est la cuisine, les autres, c'est la peinture, peu importe. Ouais. Mais ces activités, vous ne pouvez plus en faire l'économie dans un mode de vie moderne qui a beaucoup brutalisé nos rythmes cérébraux, le rythme des saisons et nos rythmes physiologiques.
1: Tiens, à propos du rythme des saisons, petite attention, Marie-Estelle Dupont, je ne vous sens pas du tout stressée, mais c'est une attention de Rémi Dupras, le réalisateur. Tiens, écoutez.

0: Les premières notes de l'hiver de Vivaldi, c'est ça, hein?
1: Oui, et alors mes enfants vous diront qu'en général ça finit très mal parce que je me mets à danser dans le salon.
0: Bon, là pour l'instant on est quand même en pleine émission.
1: Merci Rémi, hein. Voilà. Merci Rémi, on a vraiment un réalisateur en or.
0: Ah oui.

0: La beauté sauvera le monde. Quand j'entends ce morceau de musique, c'est ce que je me dis.
1: Marie, 78 ans, nous appelle du Sud-Ouest. Bonjour Marie.
0: Bonjour Marie.
2: Bonjour.
1: Alors la question que je posais, ben oui, merci de nous appeler Marie, hein, et merci d'avoir appelé le standard d'Europe 1, parce que le thème c'est comment vivez-vous cette actualité anxiogène, et vous nous dites, je vis normalement la situation actuelle.
2: Oui.
1: Oui.
2: C'est pas que je sois indifférente.
1: Oui.
2: Parce que on ne peut pas être indifférente à ce qui se passe, mais j'ai été soumise personnellement. Lorsque j'avais 5 ans, jusqu'à l'âge de 6 ans et demi, un stress très fort, puisque mon père était officier et qu'il faisait la guerre en Indochine. Nous sommes allés avec ma maman voir des films, et à l'époque, on avait les actualités. Et donc, je voyais des combats. Et je savais que mon père était au combat. J'étais très, très imprégnée de ça. Et j'avais peur. Et je me souviens même qu'une fois, j'étais en classe, j'étais au CP, je me suis mise à pleurer sur mon bureau. La maîtresse est arrivée, m'a dit « qu'est-ce que tu as ?» Je lui ai dit « madame, j'ai peur parce que mon papa peut mourir. » Donc j'avais ce stress en moi que mon père pouvait mourir et que je ne pouvais rien. Ensuite, ben, y a eu la guerre d'Algérie. Là, j'étais plus grande, j'avais 10-11 ans. Mais je savais pertinemment, alors là, vu l'âge, j'étais parfaitement consciente des risques qu'il y avait et ce stress a recommencé. Ma maman était stressée aussi dans les deux cas. Donc entre son stress et le mien, j'ai été soumise vraiment, si bien que vu tous ces stress que j'ai pris très jeune, à l'heure actuelle, je ne suis pas indifférente, mais j'arrive à prendre du recul.
0: Oui. Oui, bah, parce que vous avez dû métaboliser en fait une quantité de stress très importante et certainement apprendre à mettre de côté votre stress pour être attentive au stress de votre maman. Parce qu'en général, l'enfant va faire passer d'abord les besoins émotionnels de son parent. Puisque si son parent se met à aller mal, et vous aviez votre papa qui était à la guerre, donc il n'y avait plus que votre maman à la maison, vous étiez obligé en fait d'être plus attentive sans doute à l'anxiété de votre maman qu'à la vôtre propre, que vous avez dû apprendre à contrôler très très jeune en fait.
2: Oui, c'est ça. Et ce qui fait que ce qui se passe en ce moment, je vous assure, je ne suis pas indifférente, mais j'arrive à prendre du recul. À dire... C'est horrible ce qui arrive à Israël, ça me touche, mais bon, face à autre chose, j'écoute la radio, j'écoute la musique, j'écoute mon chien, et puis voilà, j'y pense plus.
0: Oui, c'est-à-dire que vous ne restez pas sidérée dans l'horreur, parce que finalement, non. Vous avez eu une expérience très jeune du tragique de la vie qui fait que vous n'avez jamais été dans l'illusion. Vous avez toujours su que ces conflits avaient lieu, que des dégâts sur les civils existaient dans toutes les guerres.

0: Et donc, je pense que vous avez développé une sorte de lucidité sur la condition humaine qui fait que finalement, vous n'êtes pas surprise. C'est pas que vous n'êtes pas peinée, c'est que vous n'êtes pas surprise. Et au lieu de vous laisser piéger à coller à ces contenus sur lesquels vous n'auriez pas de prise, vous avez réussi à faire quelque chose que d'autres personnes traumatisées n'arrivent pas à faire. Elles se laissent happer justement parce qu'il y a une faille, il y a un trauma en elles qui est réactivé par ces images et du coup elles sont aspirées par toutes ces images négatives. Et vous, on dirait que vous avez suffisamment guéri du trauma et de la peur pour que ça vous permette de savoir sans ressentir un besoin compulsif de voir plus de détails. Donc vous êtes dans une posture qui, quelque part, vous permet de maintenir une sorte d'hygiène émotionnelle, d'hygiène mentale qui vous préserve. Et c'est une bonne chose, parce que je crois que les dégâts collatéraux de la guerre, c'est aussi de faire des traumatisés chez les gens qui n'ont pas de prise dessus et qui en sont spectateurs, et qui finissent par se déprimer, voire avoir des envies suicidaires, hein, comme c'est le cas d'une de mes patientes, parce qu'ils n'ont pas de prise dessus, et ce sont des dégâts qui renforcent l'absurdité de la situation.
1: Voilà, c'est ce que je voulais vous livrer. Je vous remercie de m'avoir prise au téléphone.
2: Un grand merci, Marie.
0: Merci.
2: Un grand merci.
0: Merci de vous écouter.
2: Je vous
0: embrasse très fort. Qu'est-ce que vous allez faire là cet après-midi? Alors, vous allez dehors?
1: Oui, je vous. Il ne fait pas très chaud. Hein. C'est-à-dire qu'il y a du vent et. Bon, le vent est plutôt froid. Donc, mais je suis sortie, j'ai sorti mon chien tout à l'heure. Voilà. Et puis après, je vais écouter d'abord Europe 1, et puis après, je vais écouter de la musique.
2: Ah, bah, c'est un beau programme. Moi, je dis, c'est un beau programme. Merci beaucoup, Marie.
0: On vous embrasse très fort.
1: Merci, moi aussi. Je vous souhaite une très, très bonne journée à tous les deux.
2: C'est adorable.
0: Merci, Marie.
2: Merci beaucoup, Marie. Mais d'ailleurs, Marie-Estelle Dupont, pour ne rien cacher et dévoiler les secrets de préparation, on a évoqué ça en préparant l'émission en disant quand on parle de la guerre, ça peut être traumatisant d'ailleurs ou pas pour ceux qui l'ont connu de près ou de loin. Et la jeune génération actuelle est très très différente d'une génération comme celle de Marie.
0: Alors, en fait, c'est quitte ou double. C'est-à-dire que l'impact, c'est connaissance versus trauma. On va mieux gérer quelque chose que l'on connaît, parce qu'on va plus vite le repérer, plus vite arriver à mettre des mots sur ce qui se passe, etc. Donc, on va plus vite avoir du recul. Sauf si le trauma a été tellement important et non cicatrisé que ça vous active dans la panique. Par exemple... Une situation, vous êtes témoin d'une situation d'enfermement et vous avez été enfermé et vous n'êtes pas sorti du syndrome de stress post-traumatique d'un vécu d'enfermement. De savoir que quelqu'un est enfermé, vous allez vous identifier à cette personne et ça va vous remettre dans la panique et dans le trauma. A contrario, si vous avez guéri en vous ce traumatisme et qu'il est devenu une connaissance d'une expérience humaine, anxiogène, dangereuse, tragique, vous allez pouvoir expliquer à ceux qui paniquent en étant témoin de ça, voilà, qu'est-ce qui se passe, quels sont les enjeux, quelles sont les ressources sur lesquelles la personne qui est otage va pouvoir s'appuyer, etc., etc. Vous voyez ce que je veux dire? C'est-à-dire que si votre expérience, elle est restée à l'état de trauma et de cicatrices non refermées, ça va vous remettre dans des boucles traumatiques. Ça va réveiller le trauma. Si, à contrario, vous en avez fait une compréhension d'une expérience humaine tragique, vous allez pouvoir aider les autres à surmonter l'anxiété que ça génère. Et je pense qu'effectivement, il y a un certain nombre de personnes âgées qui ont vécu la guerre. On parlait de l'importance du rôle des grands-parents. Ben voilà, là encore, eux, ils ont connu ce que c'est qu'avoir la ferme occupée, qu'entendre les bombes. Pour ceux qui ont pu ne pas être dans le déni, ne pas enfouir le trauma et, au fil du temps, en faire un élément de leur histoire, mais pas toute leur identité... Ils ont des éléments très importants à communiquer aux jeunes pour qui il est beaucoup plus enrichissant de parler à ces personnes âgées que de scroller effectivement sur X pour voir les dernières images des dernières bombes. Donc ça dépend si votre trauma est devenu une expérience ou s'il est resté à l'état de trauma. Et ça, malheureusement, c'est différent pour chacun et ça dépend aussi du travail qu'on a fait sur son histoire.
2: Marie-Estelle Dupont, un dernier petit mot. Du coup, j'allais dire presque en conclusion, qu'est-ce qu'on peut dire sur la consommation d'informations? Qu'est-ce qu'on peut conseiller en une approche, une consommation saine d'informations? Faut s'informer pour être un citoyen, quelqu'un d'éclairé, pour prendre des décisions, voter. On va voter dimanche prochain. Faut s'informer. Donc, il faut avoir de l'information. Et il faut s'informer avec les moyens modernes. Aujourd'hui, il y a les réseaux sociaux, voilà. Mais comment en avoir une approche, saine?
0: En considérant que l'être humain doit toujours trouver un équilibre entre l'information extérieure et l'information intérieure. C'est-à-dire que si vous consommez tellement de choses dans le bruit extérieur, vous ne pouvez plus entendre votre intuition, vous ne pouvez plus laisser décanter, vous ne pouvez plus discerner. Et préserver cette citadelle, c'est se mettre des limites effectivement de temps, mais aussi observer ce qui déclenche l'anxiété. Parce que si vous savez ce qui déclenche votre anxiété et que vous savez ce qui vous fait sortir de l'anxiété, vous pouvez très bien entrer dedans, dire bon bah j'accepte, là je suis anxieux, j'ai vu ça, ça réactive des trucs, ok. Ça va pas m'empêcher de prendre les décisions en fonction de mes valeurs et de ce qui est bon pour ma famille, même si là je sens qu'il y a un fond anxieux. Et je vais remettre des activités qui refont baisser l'anxiété, qui me permettent de reprendre du recul et donc de reprendre du contrôle. Parce que la boucle d'anxiété, vous croyez qu'elle vous permet de maîtriser en restant hyper vigilant, mais en fait elle vous fait perdre le contrôle sur vos décisions qui sont complètement biaisées. Donc voilà, ça je pense que faut se rappeler que notre liberté, elle est dans l'accueil de nos états, et c'est d'accepter l'anxiété qui permet aussi d'en sortir.
3: Et si on en parlait, revient demain à 15h sur Europe 1. En attendant, vous pouvez réécouter votre émission sur le site et l'application Europe 1. On repart tout de suite en musique avec Rio Grande et Eddie Mitchell en duo avec Laurent Voulzy.

0: Michel et Laurent Voulzy sur Europe 1 avec Rio Grande. 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Dans quelques instants, après le flash de 16h, on retrouve Sophie Davant pour une nouvelle histoire d'amour extraordinaire.
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0: Il est 16h sur Europe 1. Les infos avec Arthur Ribe. Bonjour Arthur.
16: Bonjour Céline, bonjour à tous. Des doutes subsistaient sur sa forme physique. Léon Marchand déclare finalement forfait pour l'épreuve du 400 mètres quatre-nages, course à laquelle il devait faire son entrée en lice au championnat d'Europe de natation à Paris. Le quadruple champion olympique il y a 2 ans dans la capitale est vraisemblablement toujours dérangé par sa blessure aux adducteurs. Le Toulousain ne sera également pas au départ du 200 mètres quatre-nages et reste pour le moment inscrit sur les épreuves du 200 mètres papillon et 400 mètres nage libre. Un détenu de la prison de haute sécurité de Condé-sur-Sarthe, en permission jusqu'à dimanche, lié à la mocromafia, ce détenu sous OQTF s'est vu accorder cette permission par un juge d'application contre l'avis du parquet. Elle a été accordée au titre du maintien des liens familiaux afin qu'il puisse aller voir sa sœur à Mulhouse. Sous le coup d'une obligation de quitter le territoire, le prisonnier a été condamné en novembre dernier à 8 ans de prison pour avoir été chef de réseau de drogue de synthèse, de cocaïne et d'héroïne. Sur le fond des incendies en Espagne, plus de 4000 hectares ont désormais brûlé dans un feu dans la province andalouse de Huelva, au sud-ouest du pays. Les pompiers n'arrivent pas à maîtriser les flammes soumises à des vents tournants, soufflant à plus de 50 km/h. En France, vigilance rouge extrême pour feux de forêt en Gironde. La préfecture a renforcé les mesures de restriction. Les nouvelles sont meilleures dans la Drôme. En revanche, où le feu qui fait rage depuis le début de semaine est stabilisé, les autorités restent toutefois très vigilantes, redoutant des reprises de feu favorisées par le vent, la chaleur et la sécheresse. Autant d'aléas climatiques qui ont ravagé les récoltes des agriculteurs. Arnaud Rousseau réclame un soutien de l'État à hauteur de plusieurs milliards d'euros. Le président de la FNSEA parle d'un été historique. La production de maïs est par exemple au plus bas depuis 45 ans cet été. Certains exploitants s'attendent à la pire récolte du siècle. Le ministère de l'Agriculture prévoit des rendements en baisse de 35%. Un pétrolier pris pour cible dans le détroit d'Ormuz. Le navire sous pavillon émirati a été visé par les autorités iraniennes, selon Abu Dhabi. L'équipage est sain et sauf. Le passage stratégique est toujours verrouillé par Téhéran, qui vise les bateaux sans autorisation depuis la reprise des hostilités avec les États-Unis début juillet. On revient en France. Gabriel Attal a porté plainte pour ingérence russe. Le patron du parti Renaissance estime avoir été victime, à quelques mois de la présidentielle, d'une campagne de désinformation visant à le discrédité. Casque et gilet jaune désormais obligatoires pour les trottinettes à Paris et en petite couronne. Mesure entrée en vigueur hier pour tenter de limiter les accidents. En 2025, plus de 1000 utilisateurs de trottinettes ont été gravement blessés. Tout contrevenant sera sanctionné par une amende forfaitaire de 135 euros. Et puis, Pauline Ferrand-Prévot a abandonné sur le Tour de France Femmes. La vainqueur de la Grande Boucle l'an dernier n'a pas pris le départ de la 8e étape en début d'après-midi. Malade, elle pointait à plus de 15 minutes du maillot jaune. Les coureuses sont attendues sur la promenade des Anglais à Nice en fin d'après-midi.
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16: il est 16h03. Tout de suite, les histoires d'amour extraordinaires avec Sophie Davant.
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19: Bonjour à toutes et bonjour à tous. Chaque samedi et chaque dimanche, de 16h à 17h sur Europe 1, je vous raconte des histoires d'amour extraordinaires de personnes célèbres ou pas. La famille royale d'Angleterre n'aurait-elle de famille que le nom ? C'est la question que soulève l'histoire d'amour entre Harry, l'éternel second, le prince rebelle, celui qui ne montera jamais sur le trône, et Meghan Markle, la comédienne américaine, qui n'a pas le sang bleu. Leur histoire a fait couler beaucoup d'encre, à la fois dans les tabloïds anglais, mais aussi dans un livre choc, Le Suppléant, signé par Harry. C'est sur la base de ce livre que je vais vous raconter les dessous de leur rencontre, les difficultés auxquelles le couple a été confronté, à la fois à cause de la presse à scandale, mais aussi à cause de la famille royale, qui n'a de famille que le nom. Et pour en parler, je serai avec Bertrand de Kers, juste après le récit. Mais tout de suite, place au récit.
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17: 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En 2016, à 32 ans, le prince Harry est un éternel célibataire. Oh, il en a eu des copines et des petites amies, mais jamais officiellement. Pourtant, le sixième dans le rang des prétendants au trône d'Angleterre rêve de rencontrer une jeune femme qui le rendra heureux. Un soir de juin 2016, alors qu'il traîne sur l'application Instagram et fait défiler les photos, il tombe sur une publication de son amie Violette. Elle pose avec une jeune femme. Harry ne la connaît pas, mais tout de suite, il tombe sous le charme malgré les filtres sur la photo qui l'affublent d'une langue, d'un museau et d'oreilles de chien. Harry ne peut décoller ses yeux de son écran. Il sent une énergie se dégager de cette femme, une forme de liberté aussi. Je n'avais jamais vu une personne aussi belle. Pourquoi la beauté fait-elle l'effet d'un coup de poing sur la carotide ? S'interroge le prince. Il ne lui faut pas plus de quelques minutes pour écrire un texto à son amie Violette. Qui est cette femme ? 6 autres mecs m'ont posé la même question. C'est qui Violette ? Une actrice, elle joue dans la série Suits. Harry bombarde de questions son amie pour en savoir plus. Il apprend alors qu'elle est américaine, qu'elle est à Londres pour le tennis, Le tournoi de Wimbledon se tient cette année du 27 juin au 10 juillet et qu'elle s'est rendue chez Ralph Lauren, là où travaille Violette, pour des essayages. Je peux vous présenter si tu veux. Oui, s'il te plaît. Violette joue l'entremetteuse. Elle donne à la comédienne le pseudo Instagram du prince. Le 1er juillet 2016, avant de partir pour l'île de Wight, où il doit participer à une régate, Harry découvre un message sur son compte Instagram. C'est Meghan Markle qui le complimente pour ses clichés de paysages africains. Premier point commun entre Harry et Meghan, ils connaissent l'un et l'autre le continent noir. Harry y est allé plusieurs fois et dans différents pays, notamment le Botswana, qu'il affectionne particulièrement. Il a publié pas mal de clichés sur Instagram. De son côté, Meghan connaît le Rwanda, où elle a fait une mission humanitaire auprès des enfants. Échange de numéros, nuit de SMS. Harry n'arrive même pas à taper assez rapidement sur son téléphone, tant ils ont de choses à se raconter. Et ce n'est que bien plus tard, dans la nuit, qu'Harry se décide et propose à Meghan un rendez-vous. La comédienne doit malheureusement repartir assez vite sur le tournage de sa série. Et tu crois qu'on peut se voir avant ton départ? Ok. Chez moi? Chez toi? Pour un premier rendez-vous? Je ne crois pas, non. Meghan voit dans cette proposition une sorte de piège pour passer la nuit chez Harry. Pourtant, ce n'est pas du tout l'intention du prince qui finit par accepter l'alternative que lui propose la comédienne. Ils se verront dans une pièce discrète de l'hôtel Soho House à Londres, dans lequel elle a ses habitudes. Le rendez-vous est fixé pour un dimanche soir. Retour de week-end oblige, Harry se retrouve coincé dans les embouteillages. Il prévient par SMS. Je suis un peu en retard, circulation terrible. Alors qu'elle parle avec un prince d'Angleterre, Meghan, naïve, lui répond « Tu ne peux pas simplement continuer à pied ?» Non, évidemment que non. Le prince d'Angleterre ne peut pas se mettre à courir dans les rues de Londres. Cela provoquerait un scandale. Un prince d'Angleterre courant dans la rue accompagné de ses gardes du corps, non, c'est définitivement impensable. Harry arrive donc avec du retard. Devant l'hôtel, descendant de la voiture qui le transporte, il sort en trombe pour arriver jusqu'à la porte. Une fois à l'intérieur, il poursuit sa course pour rejoindre la table à laquelle l'attend Meghan, impatiente. Ouf, elle n'est pas partie. Il arrive transpirant, les joues rouges et le souffle court. Il tente maladroitement de s'excuser auprès de Meghan, qui lui pardonne. Ils commandent chacun une bière, une IPA pour Meghan et une Peroni, la bière italienne, pour Harry. Il n'en a pas très envie, mais après tout, Meghan en a pris une, autant limitée. Et puis la commande arrivera plus vite que s'il choisit un cocktail compliqué. Elle est en pull noir, jean et talons hauts. Harry la trouve so chic. Cela dit, elle aurait pu porter n'importe quoi d'autre. Il est déjà sous le charme. Il la trouve encore plus belle que sur les photos. Ce premier rendez-vous ne s'éternise pas. Les deux ont chacun un emploi du temps chargé. Mais la magie a opéré. Et quelques heures s'écoulent à peine qu'Harry reçoit un appel de Meghan. Elle part dans 2 jours. Il se fixe un nouveau rendez-vous, toujours au bar du même hôtel. Cette fois-ci, c'est bien Harry qui arrive le premier. Il n'est pas venu les mains vides. Il a apporté des cupcakes aux couleurs du drapeau américain. Nous sommes le 4 juillet, jour de la fête nationale des États-Unis, et il espère ainsi marquer des points. Cette soirée est encore plus agréable que la première. Ils s'amusent et sont plus détendus. Le feeling est passé. Quand vient le temps de se séparer, ils décident de se laisser une chance, malgré la distance qui les sépare et leur emploi du temps chargé. Meghan travaille au Canada. Harry, lui, a ses responsabilités de prince. Un coup d'œil dans leurs agendas respectifs et coup de chance, il y a bien une petite fenêtre de tir durant l'été. Harry s'y engouffre sans hésitation et propose à Meghan de le retrouver au Botswana, ce pays d'Afrique australe qu'il affectionne tant. S'ils ne sont pas un couple avant ce voyage, ils le deviennent vite au milieu de la savane, parmi les girafes, les lions, les hippopotames et les nuits sous les tentes coloniales. Le déchirement de la séparation est d'autant plus intense quand ils doivent se quitter après cette semaine magique. Et ce n'est pas l'accident du téléphone tombé à l'eau qui freine Harry pour rester en contact avec Meghan pour le reste de l'été. Aux grands mots, les grands remèdes et ceux de grand-mère, s'il vous plaît. Harry, romantique, écrit des lettres à celle qui le surnomme dorénavant « Haz ». Lettres que ses amis prennent en photo pour les envoyer par SMS à son amoureuse. Il en reçoit aussi. La dernière est signée « Ta chérie ». Harry, qui n'a jamais trouvé chaussure à son pied, sent qu'il tient avec Meghan, celle qui pourra le rendre heureux en étant lui-même sans faux semblant. Mais Meghan va-t-elle être du même avis après avoir rencontré la famille royale ?
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17: Après la rencontre vient le temps de l'amour caché. Personne, surtout pas la presse, ne doit savoir. Et je vous raconte la suite de l'histoire d'amour entre Meghan Markle et le prince Harry dans un instant sur Europe 1. A tout de suite.
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17: Sophie Davant. Je vous raconte cet après-midi sur Europe 1 l'histoire d'amour entre Harry et Meghan Markle. Le jeune couple se côtoie dans la clandestinité afin d'éviter les ragots de la presse à scandale. Au retour de cet été 2016, les deux amoureux ne rêvent que de se voir, de passer du temps ensemble. Il y a néanmoins un problème, et pas des moindres. Elle est la star de la série à succès Suits, et il est un des petits-fils de la reine d'Angleterre. S'ils venaient à être pris en photo, ensemble, cela ferait sans conteste la une des journaux. Et pas seulement en Angleterre, mais bien la une des journaux du monde entier. Le couple est encore frais, jeune, et Harry sait bien que la pression qui pèserait sur les épaules de Meghan pourrait être trop forte pour elle. Il ne veut pas la perdre, il ne veut pas qu'elle imagine qu'être avec lui serait trop dur à vivre. Quand il se voit, à nouveau à Londres, Harry doit retrouver sa belle en passant par la porte de service de l'hôtel. Il va jusqu'à se cacher sous la couette quand le room service frappe à leur chambre. Il lui est impossible d'être vu ici, avec elle. Qu'en dirait son père, le prince Charles, sa grand-mère, la reine Élisabeth, et même son frère, William, le futur roi. À 32 ans, Harry a déjà provoqué assez de scandales durant sa jeune existence pour ne pas déclencher encore une fois une scène qui ébranlerait l'image de la famille royale. Malgré tout, ce jeune couple de trentenaires aspire à vivre comme des personnes de leur âge. Ils veulent dîner avec des amis, chez les uns ou les autres, regarder la télé, lover sur un canapé. Mais pour un dîner, il leur faut faire des courses. C'est aussi ça la vie d'un couple normal. Ils doivent ruser, user de stratégies dignes des services secrets. Tels des agents du MI6, les services de renseignement anglais, ils se déguisent pour aller au supermarché. Ils n'y vont pas non plus ensemble, et une fois dans les rayons, ce n'est qu'un jeu de regard entre eux. Ils font mine de ne pas se connaître pour n'éveiller aucun soupçon. Mais Harry est un prince, un privilégié. Quand Meghan lui demande de prendre du papier sulfurisé, il est perdu. Harry a toujours eu des domestiques. Les courses, il ne les a pas faites souvent, peut-être même jamais. Il écrit à Meghan. C'est quoi le papier sulfurisé ? Au-dessus de ta tête. Vous pensez qu'ils repartent main dans la main après avoir payé ? Évidemment non. Là encore, c'est tout un cirque. Nouveau texto d'Harry à Meghan. Retrouve-moi en bas de la rampe du parking, sous le magasin, un monospace avec des vitres teintées. Le dîner tant attendu a bien lieu chez Harry. Il a convié sa cousine et son petit ami, ainsi que son copain Charlie. Le saumon est parfait, le vin aussi. Un verre, deux verres, puis les amis passent à la tequila. Ce qui ne semble pas réussir à Meghan, qui prend congé, se sentant un peu mal. « Ok, c'est un poids-plume », pense alors Harry, imaginant que cette douce ne tient vraiment pas l'alcool. Il est soulagé quand elle lui avoue que c'est sans doute le poulpe de son déjeuner qui lui pèse sur l'estomac. Elle ne fait pas la fière quand il la retrouve agenouillée, la tête au-dessus de la cuvette des toilettes. « J'espère que tu ne me tiens pas les cheveux pendant que je vomis », lui lance-t-elle. « Si, si, c'est bien ce que je suis en train de faire. » Harry, comme n'importe quel homme amoureux, tente de soulager un peu celle qu'il considère déjà comme sa moitié. « J'avais vraiment imaginé une fin différente à notre quatrième rendez-vous. » Le prince se fiche bien de voir Meghan transpirante et livide. Il lui masse le dos et la porte délicatement vers son lit. « C'est ça l'amour ?» songe-t-il, en se retenant de prononcer ces mots à haute voix. Quelques jours après cette scène, Harry se rend chez son frère, le prince William, et sa belle-sœur, Kate. Il compte bien garder encore secrète son histoire avec Meghan. L'amour secret, c'est grisant, magnifique, exclusif. Cette histoire n'appartient qu'à eux. Quand d'autres seront au courant, les choses vont changer inévitablement. Pourtant, installé dans le salon devant les deux enfants de William et Kate, il sent qu'il ne peut pas se retenir. Willy, Kate, il faut que je vous dise quelque chose. Il y a une nouvelle femme dans ma vie. Qui est-ce ? Je vais vous le dire, mais s'il vous plaît, s'il vous plaît, s'il vous plaît, il faut que vous gardiez le secret. Oui, oui, Harold, mais qui est-ce ? C'est une actrice américaine. Elle joue dans une série qui s'appelle Suits. Oh merde, ça se peut pas! William et Kate n'y croient pas. Et pour cause, ils suivent de façon quasi religieuse la série. Il leur faut pourtant se rendre à l'évidence. Le petit frère de William est bien en couple avec leur actrice fétiche. Harry, qui redoutait la réaction du couple, est soulagé. Voilà une première étape de franchie. Reste maintenant à leur présenter Meghan, à eux oui, mais également au reste de la famille royale. Octobre 2016, depuis la fin août, Harry a continué à présenter Meghan à quelques amis proches. Elle a été parfaite. Alors, en ce début d'automne, enhardi par les bonnes vibrations qui entourent ses présentations, il décide de s'arrêter au Royal Lodge où vit sa tante Sarah Ferguson. Il est avec Meghan et c'est l'occasion pour elle de faire connaissance. Coup de chance ou pas, sa grand-mère, la reine Elisabeth II, est présente. Oh, tu es sur le point de rencontrer la reine. Je sais, mais c'est ta grand-mère. Oui, mais c'est quand même la reine.
1: Tu sais faire la révérence? Et vous, vous sauriez faire une révérence? Bah, Mégane est comme vous, comme moi, comme tout le monde en fait. Bien sûr qu'elle ne sait pas faire la révérence. Heureusement, Sarah Ferguson lui montre en quelques mouvements comment s'y prendre. Ça fera l'affaire. Reste 2 ou 3 conseils à distiller pour se conformer au protocole royal. Quand tu rencontres la reine pour la première fois, tu lui dis « Votre Majesté ». Ensuite, c'est simplement « Ma'am ». Quoi qu'il arrive, ne parle pas en même temps qu'elle. Et puis, c'est le grand moment. Harry et Meghan rentrent dans le grand salon de cette demeure royale. La reine est là, debout, au milieu de la pièce. Meghan s'avance vers l'altesse royale. Elle exécute sa révérence de manière impeccable. Tout s'est bien passé. Voilà la 2e étape franchie. Maintenant, il reste à présenter Meghan à William avant de passer un nouveau cap, les présentations à son père, le prince Charles.
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1: Harry a présenté Meghan à presque toute sa famille. Il ne reste que son père et la presse. Restez bien avec nous sur Europe 1 pour connaître la suite de leur histoire.
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1: Sophie Davant. Je vous raconte aujourd'hui l'histoire d'amour extraordinaire entre Harry et Meghan Markle. Ils se sont rencontrés à l'été 2016. Depuis, Harry a présenté sa douce à la reine. Reste à lui présenter William et son père avant que la presse ne s'en mêle.

0: Si pour tout un chacun, présenter sa petite amie à ses frères et sœurs semble moins impressionnant que la présentation aux parents, pour Harry, ce n'est pas le cas. Il est bien plus anxieux de présenter Meghan à Willy qu'à la reine. Mais il faut bien le faire, son frère lui en voudrait trop de ne pas être parmi les premiers à rencontrer sa nouvelle copine. Alors, un après-midi, Meghan et lui se rendent chez William et Kate. Loin d'être accommodé au protocole de la maison Windsor, c'est en tendant sa joue vers William que Meghan le salue. Mouvement de recul du futur roi. S'attendait-il à ce qu'elle lui fasse la révérence comme il est écrit? Peut-être. Sauf que pour Harry, William est et restera son frère. Il n'a même pas pensé à prévenir Meghan qu'il y avait quelques règles à respecter. Toujours est-il que tout se passe bien, William est content pour son petit frère. Quelques semaines plus tard, c'est au tour de Charles de découvrir la nouvelle petite amie de son cadet. 17h pile, comme il était prévu, Harry et Meghan se présentent devant la porte de Clarence House, la résidence de Charles. Meghan, tu peux laisser tes cheveux libres, s'il te plaît. Papa aime bien que les femmes aient les cheveux détachés. Autant mettre son père dans les meilleures dispositions, se dit Harry. Il a aussi, comme pour sa grand-mère, bien briefé sa petite amie. Avec son père, pas de faux pas. Pour papa, une révérence. Quand tu t'adresses à lui, c'est « Votre Altesse Royale » ou « Monsieur ». Peut-être une bise sur les deux joues s'il se penche en avant, sinon une poignée de main. Pour Camilla, pas de révérence, ce n'est pas nécessaire, juste une bise rapide ou une poignée de main. La rencontre se déroule autour d'un thé, je vous l'ai dit, il est 17h, tea time donc. Crumpets, gâteaux secs et discussions banales, le moment est agréable bien qu'assez court et très organisé. La vie de la famille royale, en somme, tout est régenté à la minute près. Charles et Camilla ont d'autres engagements. Mais voilà, enfin, Meghan a rencontré toute la famille. Pour Harry, c'est un vrai cap de franchi. S'ils étaient surpris par des journalistes et que des photos étaient publiées, au moins, sa famille, elle, ne serait pas surprise. Et des photos, il va y en avoir une. Fin octobre 2016, Harry est au Canada pour passer un peu de temps avec Meghan. Le couple est prévenu qu'une photo va bientôt sortir dans la presse. Meg, tu es prête pour ce qui nous attend? Plus ou moins. Et toi? Oui, on va nous traquer, c'est certain. Fais-moi confiance, je te protégerai. Cette protection, il lui avait déjà promise lors de leur voyage au Botswana, quand Meghan avait été apeurée par les cris des animaux tout proches de leur tente. Elle a confiance, mais finalement, point de photo. Ce n'est qu'un court répit, avant la tempête de merde, se dit Harry. Il n'a pas tort. Début novembre, ce n'est pas une tempête, mais un ouragan auquel est confronté le jeune couple. Je ne vous l'ai pas dit, la mère de Meghan est afro-américaine. Je vous laisse imaginer la réaction des médias. Du sang noir dans la famille royale d'Angleterre. Si Harry connaît bien les médias et le traitement qu'ils ont infligé à sa mère, la princesse Diana, il est loin d'être préparé à ce que va subir son amoureuse. C'est le Daily Mail qui va taper le plus fort en publiant un texte de la sœur du maire de Londres de l'époque, Boris Johnson. S'il sort quelque chose de sa prétendue union avec le prince Harry, les Windsor vont épaissir leur sang bleu fin et aqueux, ainsi que la peau pâle et les cheveux roux des Spencer, d'un riche et exotique ADN. Harry est hors de lui. Lui qui avait promis à Meghan de la protéger tente de se démener pour faire cesser les articles outranciers de la presse à scandale. En vain. D'un côté, son père lui explique qu'il ne faut pas qu'il lise ce genre d'article, et de l'autre, les avocats du palais lui disent qu'un procès envers la presse ne ferait qu'alimenter la machine. Il est coincé. Il n'y a rien à faire pour mettre à distance la presse poubelle de la vie de Meghan. Il tente bien de publier un communiqué pour demander aux médias de cesser ce harcèlement malsain, mais rien n'y fait. De son côté, Meghan s'effondre régulièrement, terriblement affectée. Pourquoi ils disent ça, Az? Je ne comprends pas. Ils peuvent juste inventer des trucs? Ils peuvent. Et c'est ce qu'ils font, Meg. Harry s'agace, pour ne pas dire qu'il s'emporte. Lui qui accuse les journalistes de caniveaux d'avoir tué sa mère, souhaite plus que tout mettre Meghan à distance de cette presse. Un jour, alors qu'elle est prise en chasse par 5 voitures de paparazzi et qu'elle commence à avoir peur, Harry lui conseille de se rendre au commissariat. C'est peine perdue. « Madame, vous êtes une personnalité publique. On ne peut rien faire. » Le problème, c'est que cette situation commence à déteindre sur le couple. Harry s'agace facilement. Parfois, ses mots dépassent sa pensée. Et c'est Meghan qui trinque. « Je ne supporterai jamais que tu me parles comme ça, Haz. D'où ça vient, cette colère ?»« Je n'en sais rien. » »« Mais où as-tu entendu qu'un homme parlait comme ça à une femme ? Quand tu étais enfant ?» Harry acquiesce. « Oui, bien sûr. Bien sûr qu'il a entendu des adultes se parler de la sorte. Ses parents ?» La réponse de Meghan est directe, cinglante et sans appel. Harry doit faire une thérapie. Alors, pour ne pas risquer de perdre celle qu'il aime, il s'exécute. Il appelle un psychothérapeute. Il avait déjà bien tenté de se confier à un professionnel sur les conseils de son grand frère, mais cela n'avait pas fonctionné. Est-il prêt aujourd'hui ? Il tente en tout cas. Et ça va marcher. Oui, une partie de ce jeune homme est restée en 1997, date de la mort de sa mère, la princesse Diana. D'une certaine façon, Harry est toujours ce petit garçon dont la mère est morte à cause de la pression des photographes. Et si la presse ne fait aucun cadeau à Meghan, la famille royale aussi va se montrer particulièrement rude vis-à-vis de la nouvelle venue. Pourquoi le traitement que la presse inflige à Meghan ne vous angoisse-t-il pas et ne vous ôte-t-il pas le sommeil? Vous l'adorez, vous me l'avez dit. Pourquoi n'est-ce pas une priorité pour vous? Pourquoi, papa? Pourquoi? Le prince Charles ne semble pas ébranlé par la détresse de son fils. Pourtant, Harry a peur de perdre Meghan, peur que la presse soit plus forte que leur amour.
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0: Depuis qu'ils se sont rencontrés, c'est l'amour fou entre le prince Harry et Meghan Markle. Malgré les pressions de la presse et celles de la famille royale, le couple tient bon et se prépare à se marier s'ils obtiennent l'accord de la reine. Depuis qu'ils se sont rencontrés grâce à Instagram et une amie de Harry, Meghan Markle et le petit-fils de la reine d'Angleterre filent le parfait amour. Enfin, parfait entre eux du moins. Car un amour parfait quand on est membre de la famille royale d'Angleterre est un peu compliqué. Le couple doit se confronter aux paparazzi qui peuvent toucher jusqu'à 100 000 livres pour un simple cliché en public. Et puis, il y a la famille de Harry. William, le futur roi, s'il s'est réjoui de prime abord pour son petit frère, semble désormais réticent à ce que l'histoire qu'Harry vit avec sa dulcinée ne se concrétise. « Tu es sûr pour elle, Harold ?»« Oui, Willy. Mais sais-tu à quel point ce sera difficile ? Qu'est-ce que tu veux que je fasse ? Que je détombe amoureux d'elle ?» Et ce n'est pas vraiment mieux avec son père, le prince Charles, lequel ne semble pas enclin à débourser le moindre centime pour entretenir le jeune couple. Souhaite-t-elle continuer à travailler ? Je ne sais pas, papa, mais je ne crois pas. J'espère qu'elle aura envie d'être avec moi. Vous savez, de faire le boulot. Ce qui impliquerait qu'elle arrête la série Suits. Je vois. Eh bien, mon cher enfant, je ne peux pas financer une personne supplémentaire. Je suis déjà obligée de financer ton frère et Catherine. Pour Harry, toutes ces réticences et ces mises en garde ne sont pas une question d'argent. Il en est sûr, son couple avec Meghan fait de l'ombre à son père. lequel, pense-t-il, ne veut pas revivre ce qu'il s'est passé avec le mariage de William et Kate, qu'il a déjà un peu éclipsé. Pour Harry, les choses sont limpides. Il aime foncièrement Meghan et sa décision de l'épouser est claire. Il ne reviendra pas en arrière. Après tout, il ne doit obtenir l'aval que d'une seule personne. Seule la reine peut approuver ou mettre son veto à cette union. Règle royale datant de 1772, les 6 premiers dans l'ordre de succession doivent demander la permission à Sa Majesté. Et puis, il y a un tout dernier obstacle à lever. Meghan est divorcée. Elle a été mariée pendant 18 mois à un producteur américain. Or, le protocole veut qu'une union royale avec une personne divorcée ne puisse avoir lieu. Ça a été le cas pour les sœurs de la reine. Et même si les choses ont évolué, le prince Charles s'est bien marié avec Camilla, c'est la peur au ventre à l'idée qu'elle s'oppose à ce mariage qu'Harry prend son courage à deux mains pour aller parler à sa grand-mère, la reine Elisabeth. Il choisit son moment. Une partie de chasse familiale. Harry le sait, ces réunions dans la nature mettent toujours la reine de bonne humeur. Le jour J, alors qu'elle marche seule, il se lance. Grand-mère, vous savez que j'aime beaucoup Meg. Eh bien, j'ai décidé que j'aimerais lui demander de m'épouser et l'on m'a indiqué, enfin, que je suis obligée de vous demander la permission avant de la demander en mariage. Que tu es obligée ? Eh bien oui, c'est ce que vos collaborateurs et les miens me disent. Alors je suppose que je suis obligée de dire oui. Que penser de cette réponse ? Y a-t-il un sens caché ? Circonspect, Harry met plusieurs minutes à comprendre. Et puis c'est l'évidence, elle n'a pas dit non, et si elle n'a pas dit non, c'est qu'elle est d'accord. Si vous étiez à sa place, vous auriez embrassé votre grand-mère, vous. Évidemment, c'est ce que ressent Harry aussi. Mais il est face à la reine et il se retient. Ils ont beau être isolés, en pleine nature et juste tous les deux, on n'embrasse pas la reine, quand bien même elle est votre grand-mère. Reste une dernière chose à régler avant de faire sa demande, trouver la bague. Comme son frère avant lui, Harry souhaite que sa mère, la princesse Diana, soit témoin de leur amour. Et c'est donc dans les bijoux lui ayant appartenu, qu'Harry fait son choix. Il tire 2 pierres d'un collier de sa mère et y ajoute un diamant du Botswana, en souvenir de son premier voyage avec Meghan. C'est un soir de novembre, le 4 exactement. Après que Meghan a définitivement dit au revoir au plateau de tournage, qu'ils se décident. Ils sont dans leur maison de Nottingham Cottage, dans l'enceinte du palais de Kensington, à Londres. La nuit est fraîche, le couple se prépare à dîner. Harry sort discrètement une bouteille de champagne. Il sort dans le jardin clos par un muret. Il dépose ensuite Guy, l'un des chiens de Meghan, sur une couverture et revient la chercher pour l'emmener dehors. Alors, Harry s'agenouille, les larmes aux yeux, la voix tremblante. Il tire avec appréhension la bague de sa poche. Cette bague dans laquelle vit un peu sa mère à travers les pierres précieuses qu'il a choisies avec soin. Et il se lance. Meg, est-ce que tu voudrais passer ta vie avec moi ? Faire de moi l'homme le plus heureux du monde ? Oui, je le veux. Heureuse, émue et pétrifiée par le froid et l'humidité de l'automne anglais, Meghan accepte de devenir son épouse sans même avoir déposé un regard sur la bague qui vient de lui passer au doigt. Meg, est-ce que tu voudrais passer ta vie avec moi, faire de moi l'homme le plus heureux du monde ? Oui, je le veux. Heureuse, émue et pétrifiée par le froid et l'humidité de l'automne anglais, Meghan accepte de devenir son épouse sans même avoir déposé un regard sur la bague qui vient de lui passer au doigt. Il faut dorénavant présenter Meghan au sujet de Sa Majesté. Alors, le couple part en tournée à travers le royaume. C'est un véritable triomphe. Ils sont acclamés par la foule du pays de Galles à l'Écosse, en passant par le Yorkshire. Une date est rapidement trouvée pour célébrer cette union, le 19 mai 2018. Quant au lieu, ce sera à la chapelle Saint-Georges, une église anglicane de style gothique du XVe siècle, située dans le château de Windsor. Jusqu'à la date fatidique, Harry et Meghan doivent tout de même encore se confronter aux rumeurs et aux articles de la presse à scandale, notamment à cause du père de Meghan. Il a posé pour des photos contre une somme non négligeable, 100 000 livres, dit-on. Et puis il y a aussi William qui fait des siennes. Il déroge notamment à la tradition, la leur, celle de deux frères orphelins de mère, selon laquelle ils doivent être auprès de son petit frère pour sa dernière.

0: Harry attend Meghan. Une robe blanche, un voile. Elle est resplendissante quand elle s'avance vers son futur époux et qu'elle lui donne la main. C'est alors que tout leur revient comme un boomerang. Leurs discussions sur Instagram, les premiers rendez-vous à Soho House, le Botswana, leur premier « je t'aime ». Mais aussi toutes les épreuves auxquelles ils ont été confrontés depuis. Alors, quand l'archevêque de Canterbury qui bénit leur union prononce les mots qui font du couple le duc et la duchesse de Sussex, c'est un soulagement immense pour l'un comme pour l'autre. Ni la presse à scandale, ni la pression de la famille royale ou les faux pas de la famille de Meghan n'ont réussi à mettre à mal leur amour.
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1: Pour parler de cette histoire d'amour extraordinaire, je reçois le journaliste et historien Kevin Guillot, spécialiste de la famille royale britannique et auteur du livre « William, le prince qui voulait être roi » paru chez City Edition. Et on va continuer donc à évoquer cette histoire avec vous. Merci d'être là. Cette histoire d'amour extraordinaire entre Harry et Meghan Markle. Merci d'avoir accepté de répondre à mes questions. On a bien compris que cette histoire d'amour a été compliquée et a eu du mal à se concrétiser par un mariage. Est-ce que ça l'a vraiment été ou est-ce que le couple n'a pas un peu surjoué le fait d'être perçu comme des canards boiteux de la famille royale ?
3: Bah, effectivement, on est en droit d'en douter parce que Harry, en fait, il l'a découvert dans la série Suits, comme tout le monde, contrairement à ce qu'il peut dire dans la série qu'on a pu voir sur Netflix. Meghan y interprétait le rôle de Rachel, un personnage donc de cette série avec un relatif succès populaire sur un cabinet d'avocats new-yorkais.
1: On est sûr qu'il l'avait vu lui cette série parce que on apprend dans le récit notamment que William et Kate étaient des fans, mais Harry aussi.
3: Ah oui, en tout cas, mais maintenant, on a assez de recul sur le livre qu'il a fait paraître pour être certain que certaines choses qu'il a indiquées sont complètement fausses. Et elles sont fausses, pourquoi ? Parce qu'en fait, c'est le point de vue d'un homme pour défendre son image publique et défendre l'image publique de son épouse, surtout. Et donc, c'est comme ça qu'il faut le voir, en tout cas, son autobiographie.
1: Alors, qu'est-ce que vous avez relevé, par exemple, comme élément loin de la vérité ?
3: Eh bien, parce que leur rencontre notamment, on sait très bien que il l'avait découvert avant. On sait très bien qu'ils n'ont pas eu autant de paparazzi qui sont venus les suivre partout comme ils pouvaient le dire. Ils ont utilisé des images qui en fait étaient des images officielles pour représenter leur point de vue, vous voyez. Donc ils ont utilisé vraiment les images de cette série et également cette autobiographie pour pouvoir être certain d'avoir le point de vue du monde à leur faveur, ce qui a du coup déjoué en leur faveur.
1: Bon, on a d'autres questions bien sûr à vous poser. On va revenir en détail sur cette histoire d'amour extraordinaire. On se retrouve dans quelques instants sur Europe 1. Merci de bien vouloir rester avec nous. À tout de suite.
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6: Chaque samedi et chaque dimanche, de 16h à 17h, je vous raconte une histoire d'amour extraordinaire. Aujourd'hui, je viens de vous raconter l'histoire entre le prince Harry et Meghan Markle. Et je suis avec le journaliste et historien Kevin Guillot, qui a accepté de répondre à mes questions. Merci d'être avec nous sur Europe 1. Donc, selon vous, Harry était peut-être lui aussi fan de la série Suits, dans laquelle il avait déjà remarqué Meghan Markle.
7: Oui, c'est certain. Il avait déjà vu Meghan Markle dans cette série, puisque c'est une série américaine qui était aussi très populaire en Angleterre. On sait très bien donc Kate et William la regardaient également, et on sait très bien qu'une fois qu'il l'a découvert sur cette série, la première chose qu'il a faite, c'est d'écrire à une amie qu'ils avaient en commun pour que lui demander de lui présenter. Et c'est comme ça que ça s'est dépassé pour pouvoir se rencontrer.
6: Et manifestement, Meghan a accepté plutôt assez vite de le rencontrer. Et pourtant, il semblerait qu'elle ne connaisse pas à ce moment-là vraiment la famille royale. Vous y croyez, vous ?
7: Alors, moi, je pense qu'on ne peut pas ne pas savoir qui est le prince Harry, par exemple. On ne peut pas savoir les grandes lignes de l'histoire de la famille britannique, la famille royale britannique. Ne serait-ce que parce que Harry est le fils de Lady Di, l'une des princesses les plus adulées au monde, encore aujourd'hui, plus de 20 ans après sa mort. Donc, non, elle ne pouvait pas savoir qui était vraiment Harry. Par contre, ne pas savoir ce qui se passait vraiment au sein de Buckingham avec le protocole, etc., effectivement, elle peut avoir des lacunes sur ce sujet. Et c'était à Harry de la préparer. Et c'est pour ça qu'il lui fallait normalement du temps pour pouvoir se préparer avant de se marier. Et c'est ce que les membres de la famille royale lui ont reproché, d'ailleurs, de se marier trop vite.
6: Alors, c'est une femme ambitieuse, Meghan. Et évidemment, on ne peut que se poser la question, est-ce qu'elle choisit vraiment Harry parce qu'elle éprouve un coup de foudre pour lui, ou est-ce qu'elle est attirée par le fait d'entrer dans cette famille royale ?
7: Je pense qu'il y a un peu des deux. Je pense qu'il y a eu un coup de foudre pour cet homme parce qu'ils ont des points communs au niveau du caractère. Ce sont deux personnages assez rebelles qui aiment imposer leur choix et leur vision du monde. Et en même temps, Meghan Markle, c'est une femme qui a toujours voulu être aussi célèbre que les plus grandes actrices qu'elle admire, comme Julia Roberts, comme Angelina Jolie. Et donc, elle n'arrivait pas à vraiment percer à leur hauteur avec cette série et les rôles qu'on lui proposait, qui étaient des rôles de téléfilms, etc. Donc, je pense que ça a été une porte ouverte pour elle, pour se faire connaître dans le monde entier, que d'épouser ce prince. Donc, je pense qu'il y a aussi un petit peu d'ambition pour cette femme qui a toujours été très ambitieuse toute sa vie, et très engagée, féministe, convaincue, qui n'aime pas que les hommes lui imposent un certain point de vue. Donc, c'est quelqu'un qui est très autoritaire également.
6: Je
7: pense que le prince Harry...
6: On a un peu l'impression que le prince Harry est sous sa coupe, justement.
7: Oui, effectivement, on est en droit de penser ça, puisque si Harry est parti vivre aux États-Unis aujourd'hui, c'est parce qu'il s'est marié avec Meghan Markle, et en grande partie parce qu'elle a mal vécu sa vie en tant que membre de la famille royale. Elle a mal vécu la pression médiatique qu'elle a subie pendant tous ces mois, et donc c'est pour ça qu'ils sont partis. Et je pense qu'elle a vraiment fait pression sur Harry pour qu'il partent vivre ailleurs, et je pense que sans Meghan Markle, Harry n'aurait jamais eu le courage de partir de la famille royale.
6: Alors, dans son livre, Harry explique qu'au départ, elle s'est entendue avec toute la famille royale, à l'exception peut-être de Kate et William, vous confirmez ?
7: Alors, il faut savoir qu'aujourd'hui, on sait très bien que la reine elle-même a émis des réserves concernant Meghan Markle. Pourquoi ? C'est ce que je vous disais tout à l'heure, c'est que les membres de la famille royale pensaient vraiment qu'ils sont allés trop vite pour être membres de la famille royale à plein temps. Il faut apprendre les us et coutumes des Windsor, convenir aux attentes de l'institution et du peuple. Il y a vraiment tout un travail à faire sur soi pour convenir aux attentes de la famille royale. Ce n'est pas la famille royale de se plier à votre caractère, c'est plutôt à l'inverse. Donc Kate Middleton l'a très bien fait parce qu'ils ont attendu 10 ans pour se marier, qui était William, contrairement à Harry et Meghan qui sont mariés en même pas au bout de 2 ans. Voilà. Donc c'est très court pour un membre de la famille royale, et surtout que Meghan Markle, c'est une femme qui vient d'un autre pays, d'une autre culture. Donc c'est le choc culturel entre la retenue aristocratique anglaise et l'excès de sentimentalisme américain, finalement.
6: Mais c'est pas du tout, contrairement à ce qu'on a pu dire, dû à sa couleur de peau, les réticences de la famille royale.
7: Ah non, la famille royale n'est pas raciste du tout, ça j'en suis personnellement convaincu, tout simplement déjà parce que le monarque britannique n'est pas simplement que le roi d'Angleterre, il est aussi chef du Commonwealth, qui est toute une institution qui compte énormément de pays africains, par exemple, et ils sont très attachés à cette institution. Non, ils sont pas du tout racistes, et c'est pas pour cette raison-là qu'ils ont émis des réserves, c'est surtout parce que c'était une femme divorcée qui avait déjà un certain vécu, qui était actrice, qui avait sa propre carrière, qui avait sa propre culture aussi, et tout, et qui était même plus âgé que son époux, et donc tout ça fait qu'on, bah, ils étaient en droit de douter sur les intentions de Meghan Markle, et si ce couple allait vraiment former le couple qu'ils attendaient pour qu'Harry soit plutôt un soutien envers son frère qui est le futur roi, plutôt qu'un ennemi, finalement.
6: Alors, vous confirmez les tensions qui auraient eu lieu dès le départ entre Kate, William et Meghan ?
7: Oui, il y a eu des tensions depuis le départ, depuis leur mariage. On a encore les rumeurs en tête sur le fait de savoir si c'est Meghan ou Kate qui a pleuré au moment du mariage, de la préparation du mariage de Meghan et Harry. Donc, aujourd'hui, on pense plutôt que c'était plutôt Kate qui a pleuré que Meghan a utilisé ces informations en sa faveur pour essayer de se défendre envers le monde.
6: Alors pourquoi Kate aurait pleuré ?
7: Kate aurait pleuré parce que elle était enceinte, les hormones, etc. Mmh. Et elle était enceinte du prince Louis, et il y avait des tensions pour les robes que devaient porter les filles d'honneur, dont faisait partie la princesse Charlotte. Meghan voulait imposer un certain choix. Kate s'y est opposée, et Meghan se serait mise en colère, et donc Kate aurait pleuré et serait partie précipitamment en claquant la porte.
6: Voilà. Ce qui paraît quand même assez dérisoire comme sujet de dispute.
7: Effectivement, mais comme dans toutes les familles, malheureusement, il y a aussi des sujets. Voilà.
6: Bon, donc Harry, dans son livre, lui, laisse entendre que c'est surtout la faute de Kate, qu'il y a eu une mésentente entre les deux.
7: Oui, dans son livre, pour Harry, les véritables moutons noirs, c'est Kate et William, et Camilla, la reine Camilla d'aujourd'hui, dont il affuble de tous les maux, parce que pour lui, en fait, ce qu'il voulait dans son livre, c'était donc défendre l'image de Meghan tant décriée de par le monde, et aussi justifier ses actes par le traumatisme qu'il a vécu de la mort de sa mère, une mère qu'il admire encore aujourd'hui, au point de la comparer à sa femme d'ailleurs.
6: Alors, c'est pas facile d'être membre de la famille royale, on s'en doute. Harry doit carrément demander l'autorisation à sa grand-mère pour l'épouser. Elle a dit oui, hein. Elle aurait pu dire carrément non, mais ce n'est pas ce qu'elle a fait. Elle a fait un trait d'humour, je crois. Pourquoi donne-t-elle son accord à Harry, selon vous ?
7: Bien, parce que elle veut moderniser la famille royale. Elisabeth II a toujours voulu que sa famille corresponde aux attentes de son peuple. Et malgré tout, il y a un protocole à respecter. Et le protocole britannique exige que les 6 premiers successeurs au trône doivent demander l'approbation du souverain pour se marier. Et Harry, à ce moment-là, il était le 5e dans l'ordre de succession au trône. Donc il n'avait pas le choix que de demander l'autorisation à Elisabeth II, comme William l'a fait en son temps pour épouser Kate Middleton. Et déjà, déjà ce mariage entre William et Kate était déjà une révolution en soi pour la famille royale, puisque Kate était une roturière. Donc un futur roi d'Angleterre qui épouse une roturière, même si Kate paraît plus princesse que les véritables princesses aujourd'hui, eh bien malgré tout, elle était roturière au départ. Eh bien que Meghan arrive au sein de la famille royale, c'était une autre révolution, parce que une femme métisse américaine, divorcée, actrice, tout ce que les Windsor ont toujours refusé d'accepter. On pense encore aujourd'hui, les Britanniques pensent encore aujourd'hui, ils sont toujours traumatisés par l'abdication d'Édouard VIII en 1936, où il avait dû refuser le trône, et il a dû donc abandonner son trône pour épouser la femme qu'il aimait, c'était la version officielle, pour épouser Wallis Simpson, une américaine doublement divorcée. Donc rendez-vous compte que plus de 100 ans après, quasiment 100 ans après, on n'aurait pas pensé qu'il fallait refaire la même erreur, quoi. Donc il fallait avancer. Donc
6: et Elisabeth II a accepté. Pourtant, par le passé, elle avait été très ferme vis-à-vis de sa sœur, qui souhaitait épouser un homme divorcé, je crois, et elle avait opposé son veto.
7: Oui, mais on était dans les années 50. Et là, dans les années 2018, Elisabeth II a profondément évolué, surtout après la disparition de Diana. Elle a vraiment
6: pris en compte les sentiments de Diana.
7: Oui, les sentiments du peuple et les sentiments sur tous les membres de sa famille. Avant, c'était plutôt dans la tête d'Elisabeth II, c'était plutôt.
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11: Alors, cher Michel, on vous reproche souvent votre gentillesse et votre bonne éducation. Est-ce que vous pourriez nous dire, là, tout de suite, du mal de quelqu'un ?
12: Du mal de quelqu'un ?
11: Oui.
12: De moi.
11: Oh
12: non, du mal de quelqu'un. Il y a trois catégories de gens dans ce métier. Il y a des gens qui ont du talent et qui sont humainement peu fréquentables. Il y a des gens qui se prennent pas ni pour Aragon, ni pour Ferré, ni pour Ferrat, ni pour Brel. C'est le gros de la troupe qui sont gentils, qui la ramènent pas. Ceux-là, je les aime beaucoup. Ce sont des gens populaires au bon sens du terme. Il y a ceux qui n'ont aucun talent et que je n'aimerais pas connaître parce qu'humainement, ils sont méprisables. Ceux-là, on n'en parle même pas. Et puis, il y a un club très fermé des gens qui ont vraiment du talent et qui sont humainement très bien. Ceux-là, on les compte sur les doigts des deux mains.
13: Jean-Pierre Elkabbach s'est toujours demandé qui j'étais vraiment.
14: Drucker, le gendre idéal. Est-ce que Drucker, c'est un vrai gentil et un faux méchant, ou bien un faux gentil et un vrai méchant?
13: 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Je connais les fausses valeurs de ce métier, les impostures, les faux hommes de gauche. Je sais pas si j'ai bon goût, mais j'ai le dégoût très sûr. Il m'est même arrivé de me fâcher.
15: Il y a des gens célèbres, qu'ils soient hommes politiques, chanteurs, acteurs, stars de télé, que j'aurais préféré ne pas connaître. Ne pas les connaître parce qu'ils correspondaient pas à l'image que j'avais d'eux. Je voudrais simplement qu'on sache que je suis pas dupe. Je suis gentil, je suis bienveillant, parce que c'est ma nature, mais je suis pas con.
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21: Bonsoir à tous, bienvenue dans Punchline sur CNews et sur Europe 1. À la une, la crise migratoire à Ceuta. Les autorités espagnoles craignent une nouvelle tentative d'entrée massive dans l'enclave espagnole dans les prochains jours. Plusieurs centaines de migrants arrivés ces derniers jours se déclarent mineurs et leur situation est jugée intenable par les autorités de l'enclave.

0: espagnol. Le chômage atteint son plus haut niveau depuis l'automne 2020 à 8,3%. Pourtant, le président de la République avait promis en 2022 le plein emploi, soit un taux à 5%. Faut-il parler d'échec de la politique économique d'Emmanuel Macron ? On en parlera dans un instant. Et puis 2 mois après le meurtre de la petite Liliana, 11 ans, l'affaire révèle des failles inquiétantes. Dans un courrier transmis à Laurent Nunez que CNews a pu se procurer, Gérald Darmanin pointe des milliers d'enquêtes pour violences sexuelles sur mineurs non transmises au parquet, parfois abandonnées, voire perdues. Voilà le sommaire de notre première heure.
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0: Il est 17h sur CNews et sur Europe 1. Tout de suite, le rappel des titres de l'actualité avec Adrien Fontenot. Bonsoir Adrien.
3: Bonsoir Mickaël, bonsoir à tous. Le répit aura duré quelques jours en Gironde. Le département repasse en vigilance rouge pour feux de forêt. L'évolution météorologique est défavorable selon Météo France. Des pics de chaleur jusqu'à 38 degrés sont attendus dans le sud-ouest. La Gironde, où 42 000 hectares ont brûlé dans un méga-feu fixé le 1er août dernier, 240 maisons ont été détruites. Plus de 220 000 personnes évacuées lors de cet incendie le plus dévastateur depuis 1949. Oman fait état de discussions positives avec l'Iran, mais met en garde contre les attaques de navires. Un bateau a justement été pris pour cible par un projectile dans le détroit d'Ormuz. L'origine du tir n'a pas été précisée, mais l'Iran a intensifié ses attaques ces derniers jours pour garder le contrôle de cette voie maritime stratégique. Aucun impact environnemental n'a été rapporté. L'équipage est sain et sauf, selon un communiqué de l'agence maritime britannique UKMTO. Et puis coup dur pour la natation française. Léon Marchand déclare forfait pour les 200 et 400 mètres 4 nages des championnats d'Europe de natation. Le quadruple champion olympique est insuffisamment remis d'une blessure à un adducteur. Il doit donc faire des choix. Le nageur de 24 ans reste pour le moment inscrit sur les 200 mètres papillon et 400 mètres nage libre.
0: Merci beaucoup Adrien, on vous retrouvera à 18h pour un nouveau point sur l'actualité. Merci d'être avec nous, c'est Punchline en direct ce soir sur CNews et sur Europe 1 avec Amine Elbaï. On est avec Myriam Djabali-Larac également, professeure d'économie, présidente de l'association Regard Lycéen. On est avec André Sicodicola qui est éditorialiste à la Marseillaise. Bonsoir. Et on est avec Axel Ronde, président du syndicat de police CFTC. Bonsoir à tous les quatre et bonsoir également à Pierre Crépy qui est avec nous de la rédaction de CNews. On va commencer avec cette crise migratoire. Migratoire à Ceuta, il resterait près de 2000 personnes sur les plus de 70 000 arrivées la semaine dernière. La majorité se revendique mineure. On va tout de suite retrouver sur place Thibaut Marcheteau et Malo Stenner depuis cette enclave espagnole de Ceuta.
4: La situation ici à Ceuta reste particulièrement tendue. Au moins 2000 personnes seraient présentes dans l'enclave suite à cette gigantesque vague d'immigration et la moitié sont des mineurs non accompagnés, nous dit la mairie de Ceuta. L'unique centre d'hébergement de migrants est totalement surchargé, alors une grande partie ont élu domicile sur les plages de l'enclave ou encore dans les parcs municipaux. Ils marchent toute la journée dans les rues de Ceuta, souvent en faisant la manche à la recherche d'argent ou bien de nourriture. Et quand on échange avec eux, eh bien, beaucoup avouent que c'est une épreuve très difficile qu'ils traversent depuis maintenant une semaine. Certains s'attendaient à ce que la police, les associations aident plus ces jeunes migrants pour trouver notamment eh bien, à manger ou encore un hébergement. Quand on évoque l'idée d'un retour au Maroc, c'est hors de question pour eux. Ils veulent fuir le chômage et la pauvreté en Afrique pour espérer une vie meilleure en Europe.
0: Thibaut Marcheteau et Malo Stenner depuis l'enclave espagnole de Ceuta. André Sicodicola, les autorités espagnoles aujourd'hui craignent une nouvelle tentative d'entrée massive sur cette ville de Ceuta. Des appels auraient même été lancés sur les réseaux sociaux. Il y a une réelle inquiétude aujourd'hui. Cette situation, elle met en lumière aujourd'hui les limites finalement de l'espace Schengen.
5: Elle met surtout en lumière le fait, je trouve, que... D'abord, je pense que là, cette fois-ci, les autorités espagnoles vont prendre des mesures, évidemment, pour empêcher ce chaos, parce qu'en fait, nous avons assisté à un chaos terrible.
0: Il y a une très longue digue qui a été installée installée justement au niveau de la frontière marocaine sur la mer, puisque, pour qu'on se situe bien, cette enclave espagnole de Ceuta, elle se situe donc sur le continent marocain, et elle est donc, il y a une frontière avec le Maroc, et donc il y a une longue digue qui a été construite, qui ressemble à une grande bouée jaune, et qui a pour but d'éviter justement ce qui s'est produit la semaine dernière.
5: Et qui a entraîné un drame, puisque 141 personnes sont mortes.
0: Ont perdu la vie.
5: Parmi lesquelles des enfants qui se sont noyés. Donc c'est vraiment un drame. Pour éviter, ce qui frappe, c'est d'abord ce chaos. il faut s'interroger quand même. 68 000 personnes qui se précipitent comme ça sur la frontière de Ceuta sans que la police marocaine bouge le petit doigt, ça interpelle.
0: Et surtout, dont la grande majorité rentre chez eux le soir.
5: Et en plus,
0: c'est ça aussi qui a des questions à interroger.
5: Non, mais si on suit les médias espagnols qui ont fait beaucoup d'événements, d'interviews, etc., on s'aperçoit que les gens disent qu'ils ont été bernés. On leur a dit allez à Ceuta, vous ne serez pas expulsés. Alors il faut s'interroger. À qui profite cette situation chaotique et dramatique qu'on a vue? On a vu des femmes enceintes, on a vu des choses absolument humainement terribles. À qui profite ce crime? Alors sans doute, le roi du Maroc a-t-il voulu quelque part faire valoir ses droits sur cette partie, l'Espagne.
0: Vous voulez dire qu'on est dans la démonstration de force peut-être de la part du Maroc?
5: Je pense que quand Pedro Sanchez dit « nous sommes victimes » d'une agression. C'est un homme d'État. Il est donc posé dans ses observations, dans ses remarques et dans ses mots. Je pense qu'il faut l'entendre. Je pense qu'en effet, il y a eu peut-être sans doute une manipulation. La façon d'ailleurs, vous l'avez souligné, dont les gens retournent pacifiquement chez eux. Il y a 68 000 personnes. Il reste des mineurs, en fait, et quelques mineurs, et pas tous les mineurs, 1000 mineurs environ, qui sont arrivés là, les mains nues, hein, en tongs et enfin, comme ils étaient, et qui retournent aussi pacifiquement chez eux, alors qu'ils étaient venus dans l'espoir de ne pas être expulsés, en fait. Parce que c'est ce que faisaient circuler les réseaux. Les réseaux disaient, voilà, vous ne serez pas expulsés, vous devez y être à telle heure, vous devez, utiliser tel itinéraire, etc., etc. On sent bien que ça n'est pas une opération spontanée qui s'est déroulée sous nos yeux et que derrière, il y a des intérêts qui se dégagent.
0: Concernant cette jeunesse, justement, parce qu'on parle effectivement...
5: Et quant à votre question sur Schengen, Schengen n'est pas inclus, si vous voulez, automatiquement avec les enclaves espagnoles qui sont sur l'Afrique.
2: C'est vrai aussi.
5: Voilà.
0: Que ce soit Saouda ou que ce soit...
5: Voilà, de toute façon, on est obligés, ils sont obligés de passer par la frontière avant d'aller vers l'Espagne.
0: Myriam Djabel-Ilarak, pour revenir sur la question de ces mineurs, aujourd'hui, ce qu'on voit aussi, c'est qu'on assiste finalement à une... On assiste à la présence donc d'une jeunesse, marocaine finalement qui a décidé de passer cette frontière et qui rêve encore toujours de l'Europe. C'est-à-dire que pour cette jeunesse, l'Europe c'est encore un Eldorado. Pourtant c'est évidemment loin d'être le cas. Beaucoup sont déçus une fois qu'ils arrivent parce qu'ils s'attendent finalement à une prise en charge instantanée. Ils s'attendent à beaucoup et donc il y a effectivement beaucoup de déceptions de ce côté-là. Ça veut dire que l'image de l'Europe aujourd'hui, notamment au Maghreb, elle est encore une fois surestimée par une certaine partie de la population.
6: Moi, je pense que les jeunes qui passent savent que le début va être difficile, mais ils savent qu'après, il y a une prise en charge possible. J'en veux pour preuve, hein, dans les lycées où j'exerce, ou même dans quelques IUT, on a des parcours de jeunes donc qui sont soit en UP2A, soit intégrés dans des classes, notamment en lycée professionnel, et qui nous racontent un peu leur parcours en nous disant « Oui, on sait que ça va être dur, difficile, on sait qu'on va être trimballé, mais on sait aussi qu'on va être pris en charge par des institutions en France. » Alors moi, je parle de la France parce que, en l'occurrence, c'est des jeunes que je rencontre. Et puis de toute façon, ces jeunes qui sont à CETA aujourd'hui vont inévitablement et mécaniquement se retrouver dans d'autres pays européens. Aujourd'hui à CETA, il y a 90 places disponibles et vous savez bien qu'il y a à peu près 1300 MNA déclarés parce que la difficulté chez les MNA, c'est de déterminer effectivement leur âge. Et en France, par exemple,
0: c'est une évidence, c'est-à-dire on sait que une grande partie ne sont pas mineurs.
6: Bien sûr, et les chiffres en France, c'est 69 000 MNA déclarés. Et environ 25% sont réellement pris en charge parce qu'ils sont mineurs. Donc, vous voyez,
0: on en parlera plus en détail, justement, pour la France.
6: En tout cas, pour ces jeunes-là, ils savent que derrière, il y a une prise en charge. Et il y a une prise en charge qui est en France et en Europe faite parce qu'on considère que les enfants ont un droit spécifique. Et du coup, il y a cette difficulté d'abord d'identifier leur famille, de vérifier qu'on peut les protéger, l'obligation de les scolariser, de leur proposer un parcours. Vous savez, les jeunes qu'on a, par exemple, moi, je parle de l'Île-de-France, qui sont soit des migrants, soit effectivement qui sont arrivés de manière réfugiée, ils ont le logement, ils ont le gîte, ils ont la formation. Donc, c'est un coût d'environ 2 milliards, je crois, qui a été répertorié par la Cour des comptes. Le chiffre de 50 000 a été remis en cause. Mais en tout cas, quand vous dites, par exemple, qu'ils déchantent, Le récit, vous savez, fait le cours. On les prend en charge. L'Europe a cette culture de prendre en charge la misère.
0: Là, sur les images qu'on a pu voir, ils sont surtout abandonnés sur la plage.
6: Mais ça fait quoi ? Ça fait une 15, combien ? Ça fait le début à comment ?
0: Une dizaine de jours.
6: Oui, une dizaine de jours. Donc, à un moment ou un autre, c'est
0: juste. Oui, mais bon.
6: Voilà, culturellement, c'est fait. Et puis, c'est cette histoire qui est racontée d'un jeune adulte et puis, finalement, qui incite à passer le cap et à prendre ses dangers, parce que c'est un danger quand même de prendre la mer, disons-le.
0: Amine Elbaï.
2: Moi, je voudrais vous dire. Sur cette idée que l'Europe est un Eldorado, c'est une idée qui en fait est largement entretenue par les diasporas en France. Je le dis d'autant plus que vous savez, j'ai cette chance d'avoir un pied de l'autre côté de la mer Méditerranée. Et moi j'en veux beaucoup, je le dis, j'en veux beaucoup à un certain nombre de communautés issues d'autres diasporas qui sur les réseaux sociaux ou à l'occasion de vacances font croire que la vie en France, la vie en Europe est un Eldorado. On le voit à travers.
0: Qu'est-ce que ça veut dire quand vous dites de communautés issues d'autres diasporas ?
2: Eh bien, écoutez, c'est très simple. Moi, je suis issu d'un quartier populaire. Je suis, comme beaucoup, issu de l'immigration. J'avais autour de moi, dans mon entourage, chez mes amis, des gens issus de la communauté franco-algérienne, franco-marocaine, franco-tunisienne. Et toute l'année, en fait, les réseaux sociaux ont contribué à, malheureusement, faire mentir un certain nombre de populations issues de ces pays-là en leur faisant croire que la France c'était un riche pays où à peine arrivé vous avez droit à des allocations qui représentent 5 fois plus que le salaire moyen de votre pays d'origine et vous rendez compte, enfin, moi j'ai vu un certain nombre de familles qui ne travaillaient pas, qui bénéficiaient par exemple exclusivement des minima sociaux et qui arrivaient encore à la fin du mois à faire des transferts d'argent avec le Western Union à leur famille restée au pays. Ces familles qui vivent toute l'année dans l'insécurité, dans la misère sociale, mais qui chaque été vont avec 28 valises au pays, avec des cadeaux, en faisant croire qu'effectivement, la vie en Europe est le paradis. Et en fait, ce système-là est un système mensonger qui profite à personne. Ça ne profite ni aux pays d'origine qui perdent une partie de leurs ressortissants, et ça ne profite pas à la France, parce que pour beaucoup, eh bien, ces personnes-là qui font le choix des embarcations clandestines, eh bien, elles finissent malheureusement sans papier, elles finissent au crochet de l'État. Elles sont inexpulsables parce que leur pays d'origine n'en veut pas non plus. On considère,
0: parce que c'est une immigration qui n'est pas choisie, qui est une immigration qui n'est pas non plus une immigration de travail. Donc,
2: mais c'est pour ça qu'il faut opposer un contre-discours aux associations de sans-papiers.
0: Mais on va en parler justement.
2: La vérité, c'est que
0: parce qu'elles ont un rôle aussi.
2: Elles ont un rôle dans le narratif.
0: Elles sont d'une certaine façon complices aussi.
2: Eh bien, vous savez que certains migrants qui font le choix de venir illégalement en France, lorsqu'elles reviennent dans leur pays. Pour certaines, elles sont jugées parce qu'une partie de la société les considère comme des traîtres.
0: On est avec Alberto Toscano, qui est journaliste, écrivain italien, qui est en direct avec nous sur CNews et sur Europe 1. Bonjour, bonsoir Alberto. Merci d'être en direct avec nous ce soir. L'Espagne qui impose désormais des contrôles aux frontières. En tout cas, c'est ce que dit l'Espagne. Des contrôles aux frontières aux voyageurs qui viennent d'Italie. Je voulais vous avoir pour en parler avec vous. Réaction après les mesures similaires imposées par Rome et par Giorgia Meloni après l'arrivée massive donc de migrants sur Ceuta. Juste avant de vous donner la parole, Pierre Crépy, quels sont finalement ces contrôles aux frontières mis en place désormais par l'Espagne et qui s'adressent aux voyageurs qui viennent d'Italie ?
7: Alors c'est assez particulier, on pourra même élargir ensuite sur la politique migratoire de l'Espagne et la gestion des frontières. Si on parle du cas avec l'Italie, en fait l'Italie il y a quelques jours, suite aux événements qui ont eu lieu à Ceuta, a déclaré que tous les passages de la frontière espagnole jusqu'à la frontière italienne seraient surveillés, notamment au niveau des ports et des aéroports, donc toutes les personnes en réalité qui n'ont pas une carte d'identité espagnole ne pourront pas circuler, enfin qui n'ont pas de carte d'identité européenne même ne devront être surveillées et donc leurs papiers devront être aussi analysés par les autorités italiennes. Et donc l'Espagne a simplement renvoyé la balle également, c'est-à-dire que toutes les personnes venant d'Italie qui n'ont pas des papiers européens devront eux aussi être observées, étudiées par les douanes espagnoles. Donc c'est un peu une bataille, si vous voulez, politique autour de ça. Ce qui est intéressant, puisqu'on en parlait tout à l'heure autour du cas de Ceuta, c'est que l'Espagne a deux façons de gérer ses flux migratoires. On a parlé évidemment de l'accueil des mineurs isolés. En réalité, l'Espagne n'a pas la possibilité de renvoyer ces mineurs isolés, donc À Ceuta, c'est compliqué puisque les centres d'accueil sont saturés, mais ils essayent tant bien que mal de pouvoir les accueillir. Mais on peut aussi parler du fait que hier, la police espagnole a diffusé des images d'un réseau de passeurs qui a été démantelé et qui liait l'Espagne à l'Algérie. Donc, on voit que d'un côté, il y a la volonté d'accueillir et de régulariser les personnes les plus vulnérables. On peut penser aux 500 000 étrangers vivant sur le sol espagnol que Pedro Sanchez souhaite faire régulariser en Espagne. Et puis, on peut aussi dire que d'un autre côté, il y a une volonté de sécuriser, de mieux fermer et de mieux surveiller les frontières espagnoles.
0: Alors, Alberto Toscano, cette brouille finalement entre l'Espagne et l'Italie, elle est assez inédite.
8: Oui, elle est assez inédite. Elle serait incompréhensible sans considérer deux éléments. La vraie tragédie, qui est celle des migrations, environ 150 morts dans cet épisode migratoire à Ceuta. Et de l'autre côté, la comédie préélectorale. Espagne et Italie sont dans une période préélectorale. À la fois, le gouvernement italien de droite et le gouvernement espagnol de gauche utilisent la question migratoire comme un sujet très sensible. Ils le perçoivent comme un sujet très sensible. Et ils se disputent à partir de ce qui s'est passé à Ceuta. Voilà l'Italie, le gouvernement italien qui décide d'introduire des contrôles, surtout dans les aéroports, à l'arrivée des avions venant d'Espagne, et le président du gouvernement espagnol, Sanchez, qui répond par un ultimatum au gouvernement italien. Or, il est inconcevable qu'un gouvernement cède un ultimatum d'un autre gouvernement européen dont l'Italie répond non. L'Espagne réplique, répond par l'introduction d'une mesure analogue aux aéroports espagnols. Enfin, c'est le tourisme italo-espagnol qui paye. En réalité, c'est l'Europe qui paye. Et l'Europe, une fois de plus, montre ne pas avoir une véritable politique commune sur le terrain des migrations.
0: Oui, là-dessus, effectivement, le constat, il est sans appel. C'est-à-dire que il y a un vrai manque. Il n'y a plus aucune entente européenne sur cette question migratoire aujourd'hui.
8: Exactement, il y a un problème. Quelque chose a changé. Il y a eu le vote au Parlement européen au sujet des contrôles qui seront plus rigoureux aux frontières extérieures de l'Union européenne. Et il y a eu la réunion d'il y a une semaine, de lundi dernier, par visioconférence des ministres de l'Intérieur des différents pays européens qui ont été sollicités par 22 sur 27 pays qui voudraient avoir une politique plus rigoureuse et plus commune sur le front de l'immigration. Donc, quelque chose est en train de changer. On a vu quand même certains pays qui ont refusé, qui sont plus perplexes vis-à-vis de cette dynamique européenne. Parmi ces cinq pays plus perplexes, il y a la France et il y a l'Espagne. Le fait de la France est un peu curieux parce que la France a augmenté les contrôles à la frontière franco-italienne.
0: Oui, absolument. C'est-à-dire que
8: depuis longtemps.
0: Mais là c'est-à-dire montré... c'est finalement aujourd'hui chacun a choisi son camp. C'est-à-dire on comprend bien que la France finalement s'est rangée du côté de l'Espagne, l'Italie est plutôt rangée du côté de l'Allemagne sur ces questions-là, et que finalement la France aussi a imposé aujourd'hui des contrôles aux frontières, notamment avec l'Italie.
8: La France a suspendu Schengen. Théoriquement, ça aurait dû être pour une courte période en 2015 au moment de la COP21 à Paris. Ensuite, pour ceux qui regardent la frontière franco-italienne et le contrôle dans les aéroports français par rapport aux vols venant d'Italie, il y a eu des épisodes de contrôle qui se situe en dehors de la logique de Schengen, en particulier à la frontière que vous avez montrée, la frontière de Menton entre France et Italie. Il y a souvent des épisodes de contrôle. Donc aujourd'hui, Schengen est un nom auquel ne correspond pas une réalité précise, mais à leur tour, les Allemands font des contrôles et l'Italie a suspendu Schengen par rapport à la frontière avec la Slovénie. Donc, il y a une peur de différents pays par rapport à la question migratoire, et cette peur devient plus consistante et a des conséquences plus évidentes dans les périodes pré-électorales dans les différents pays. Or, aujourd'hui, la France, l'Italie, l'Espagne, l'Allemagne vivent une saison pré-électorale et ça multiplie la sensibilité des différents gouvernements sur le terrain migratoire.
0: Merci beaucoup Alberto Toscano, merci pour ces précisions, merci d'avoir été avec nous en direct sur CNews et sur Europe 1. Très rapidement, Amine Elbaï, l'autre tension qui est mise en lumière par cette crise de Ceuta, et elle était évoquée tout à l'heure brièvement par André Sicodicola, c'est évidemment celle qui cette tension entre l'Espagne et le Maroc. Ben oui. Le Maroc a-t-il fermé les yeux et laissé passer ces milliers de migrants dans l'enclave espagnole pour déstabiliser son voisin? C'est l'hypothèse qui est avancée par de nombreux experts.
2: Écoutez, en l'état, il n'est pas irréaliste que de penser que le régime de Rabat a une part de responsabilité et savait, le jour d'ailleurs de la fête du trône, d'un départ massif de sa population. Ou alors, les autorités marocaines n'auraient pas le contrôle sur leur population, ce que je ne peux pas croire. Et cette responsabilité peut politiquement s'imputer pour deux raisons. D'abord, le rapprochement entre le régime de Madrid avec le régime d'Alger, puisque le Premier ministre espagnol s'est rendu notamment à Alger et était reçu en grâce par le président de la République Abdelmadjid Tebboune. Et puis la deuxième raison à cela, elle est éminemment politique, et nous ne pouvons pas ignorer aussi qu'un certain nombre de militants politiques qui se revendiquent notamment d'un certain nombre de positionnements politiques en pro-Maroc, notamment de la revendication territoriale, qui est une revendication politique et menée par un certain nombre de partis politiques marocains, des villes de Ceuta, donc Ceuta et Melilla. On a vu notamment certaines personnes revendiquer la souveraineté marocaine sur ces deux territoires. Donc je pense que la concomitance entre cet événement et un certain nombre de revendications politiques peut aussi laisser penser que, comme d'ailleurs le rappelle la presse espagnole, on a vu notamment dans un certain nombre de colonnes de El País, effectivement, les services de sécurité marocains savaient qu'il y avait une vague migratoire vers l'Espagne. Mais c'est aussi une façon de faire pression sur l'Europe, en contrepartie notamment de la renégociation d'un certain nombre d'accords internationaux sur le volet migratoire.
0: André Sicodicola, vous souhaitiez ajouter quelque chose?
5: Je ne pense pas que le Schengen soit en danger sur cette affaire. Parce qu'en fait, ce qu'on observe, et c'est ce qu'a rappelé notre interlocuteur italien, Toscano, c'est que cette affaire fait aussi l'objet, j'allais dire, de positions qui sont éminemment de politique intérieure. Quand on prend l'Italie, pourquoi est-ce que Giorgia Meloni, on peut s'interroger, pourquoi Giorgia Meloni a réagi aussi brutalement au drame qu'affrontait l'Espagne, parce que l'Espagne affronterait une difficulté et un drame. Lorsqu'il y a eu des problèmes à Lampedusa, l'Europe a été solidaire. Là, par contre, elle n'a pas été solidaire avec les Espagnols. Alors pourquoi? Parce qu'en ce moment, Giorgia Meloni est contestée sur son extrême droite.
0: Non, mais elle n'a pas été solidaire aussi parce que la politique migratoire qui est menée par Pedro Sanchez en Espagne pose aussi problème au reste de l'Europe.
5: Oui, mais enfin, si vous regardez ce qui se passe en Espagne, où en effet, Pedro Sanchez a régularisé 500 000 sans-papiers, il s'est passé exactement la même chose il y a quelques mois en Italie, où l'Italie, c'est exactement le même chiffre. Il y a eu 500 000 personnes qui sont en cours de régularisation. D'ailleurs, ça lui pose un problème à Giorgia Meloni. Et d'ailleurs, Futuro Nacional, qui est le nouveau parti d'extrême droite, qui pointe déjà à 6%, l'attaque sur cette question. Mais pour terminer, pour elle, c'est une question de politique intérieure. Parce qu'il faut se souvenir qu'elle avait fait sa campagne sur l'immigration. Or, si elle, comme Pedro Sanchez d'ailleurs, régularise autant de personnes, c'est sous l'insistance des organisations patronales qui ont besoin de main-d'œuvre. Et elle y a cédé, entre guillemets, comme Pedro Sanchez a cédé. Parce qu'en Italie, comme en Espagne, on manque de bras, on manque de main-d'œuvre.
0: La pause, on va revenir dans un instant. On va continuer de parler de la problématique des mineurs non accompagnés, problématique qui ne touche pas seulement l'Espagne. En France, leur nombre a également explosé ces dernières années. Restez avec nous pour la suite de Punchline sur CNews et sur Europe 1. À tout de suite.
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0: De l'info et des débats dans Punchline. On revient dans un instant pour la suite avec nos invités.
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0: On est de retour en direct sur CNews et sur Europe 1 pour la suite de Punchline et toujours au sujet de cette crise migratoire de Ceuta, la problématique des mineurs non accompagnés qui touchent cette enclave espagnole, mais pas seulement. En France aussi, le nombre de mineurs non accompagnés a explosé ces dernières années. On va faire le point avec Kylian Salé et on en parle juste après.
6: Les mineurs isolés, toujours plus nombreux sur le territoire français. Entre 2013 et 2024, leur nombre a explosé, passant de 10 000 à plus de 46 000, soit une hausse de 370% en 11 ans. Alors, d'où viennent ces mineurs non accompagnés et sans responsables légaux? Selon les chiffres du Sénat, en 2024, ils provenaient pour la plupart de Guinée, du Mali, de Côte d'Ivoire, de Tunisie ou encore d'Algérie. Toutefois, à partir de 2024, la tendance s'est inversée, puisqu'en 2023, 19 370 nouveaux mineurs non accompagnés sont arrivés sur le territoire français. Et en 2024, un peu plus de 13 500, soit une baisse de 30%. De plus, sur cette même année, le nombre de prises en charge par l'aide sociale à l'enfance a également diminué de 2,6%. À voir maintenant si cette baisse va se confirmer avec la parution des chiffres officiels de 2025 dans les prochains mois.
0: Axel Ronde qui est avec nous du syndicat de police CFTC, expliquez-nous concrètement comment ça se passe quand un jeune étranger isolé arrive en France sans document fiable, sans qu'on puisse prouver donc son identité et son âge. Que se passe-t-il concrètement? Comment est-il pris en charge?
7: Concrètement, c'est le casse-tête, on ne va pas se mentir. C'est extrêmement compliqué de prendre en charge ces personnes qui se déclarent mineures, parce que souvent, on constate qu'elles ne sont pas vraiment mineures. Ils jouent aussi sur le fait que nos lois sont...
0: Alors, il y a des mineurs, hein.
7: Non, mais je ne dis pas le contraire. Bien évidemment. Il y a une partie de mineurs qui font malheureusement l'objet souvent de trafic, on va dire, pour les amener sur le territoire national. Nous, on constate beaucoup de mineurs dans les cambriolages, par exemple. Ils sont spécialisés dans beaucoup de mineurs. Comme je parle au niveau de la délinquance, je ne parle pas de ceux qui sont vraiment dans un but de s'intégrer et de fuir des mauvaises conditions dans leur pays d'origine.
0: Moi, ceux auxquels vous avez affaire, évidemment.
7: Voilà, ceux qu'on a affaire, ce sont souvent malheureusement, voilà, je suis policier, donc ceux qu'on a affaire, ce sont malheureusement ceux qui ont basculé dans la délinquance et qui perdurent dans cette délinquance. Si vous voulez, quand on va les interpeller, soit par rapport à des contrôles d'identité, on se retrouve avec des mineurs qui nous déclarent qu'ils sont isolés. On est obligé de les remettre, si vous voulez, aux institutions, à l'ASE, tout simplement.
0: L'aide sociale à l'enfance.
7: L'aide sociale à l'enfance pour les placer dans des foyers. Sauf qu'on ne va pas se mentir. Eux, leur but, c'est de ne pas y rester. Donc, ils s'enfuient de ces foyers. Ils n'y restent pas, puisque le but pour eux, c'est de continuer de commettre des cambriolages, comme je vous ai dit. C'est vraiment des spécificités. On a vraiment, sur des mineurs isolés, ces spécificités de cambriolage.
0: Mais bon, après, c'est-à-dire sur les mineurs non accompagnés, il y en a aussi qui sont là, pas forcément pour commettre des cambriolages.
7: Moi, je vous parle vraiment de ceux que nous avons à faire.
0: Mais c'est important de le policier, préciser aussi.
7: Bien sûr, bien évidemment, mais vous savez, il y a bien évidemment des personnes qui veulent s'intégrer, qui veulent travailler, qui veulent étudier, qui veulent bien sûr prospérer. Mais moi, je parle vraiment de ce qui nous pose problème. Des personnes, vous savez, quand on est obligé de déterminer un âge, c'est avec l'âge osseux. Mais l'âge osseux, ça nous donne des fourchettes. Ça veut dire qu'on peut avoir sur des analyses une fourchette d'un enfant qui a entre 15 et 20 ans.
0: Donc,
7: sauf qu'à 20 ans, il est majeur.
0: C'est-à-dire qu'on ne sait jamais vraiment.
7: On ne sait jamais. Ouais. Donc, le doute va dans la minorité. Donc, on va partir du principe qu'il a 15 ans, alors qu'il s'y faut, il en a 20. Donc on se retrouve, si vous voulez, avec un système qui est un petit peu bloqué. On a un système très généreux, hein, faut pas se mentir. En France, on veut accueillir le maximum de personnes dans des bonnes conditions, mais malheureusement, ces personnes trichent, beaucoup de malheureusement trichent, parce que quand vous vous faites arrêter en étant mineur, vous n'avez pas les mêmes peines de prison. C'est pour ça que, si vous voulez, tout se relie, et nous, on demande que certains, enfin, en tous les cas, les mineurs soient considérés, les mineurs délinquants, soient considérés comme, si vous voulez, des majeurs quand ils créent des...
0: Mais Myriam Diabali-Larac, le problème, en fait, c'est que finalement, on a un système qui ne fonctionne plus pour la simple et bonne raison que tout ce qui a été mis en place pour la protection justement des enfants, pour la protection des mineurs, tout ce système aujourd'hui, il se retrouve à un moment donné saturé. Et il se retrouve saturé parce que des personnes en profitent alors qu'elles ne devraient pas en profiter aujourd'hui. Donc ça veut dire que c'est un vrai souci.
1: Vous avez vu ce qui s'est passé, tout le monde connaît le scandale, vous en aviez parlé, de l'ASE.
0: Bien sûr.
1: Des enfants qui sont gérés, en tout cas dont les personnes sont confiées à l'État et qui ne sont pas pris en charge.
0: Exactement.
1: Ajoutez à cela environ 25% des 69 000 déclarés à MNA, parce que j'entendais votre reportage, on dit qu'il y a moins 30% entre 2023 et 2024. Mais c'est factice en fait, parce que ce qui a diminué, c'est le taux d'enregistrement par l'ASE. L'ASE dit aujourd'hui, il y a 2-3 ans, il comptait tout le monde, donc il ne faisait pas de distinction entre 18-19 ans. Et là, ce qu'ils font pour dire, mais ça a baissé, c'est qu'ils sont un peu plus pointilleux sur l'identification du mineur ou du non-mineur. Mais concrètement, sur le terrain, qu'est-ce qu'on a? On a en lycée professionnel, on a dans des classes UP2A, on a dans les missions locales des jeunes, parce qu'il faut quand même s'en occuper, qui ont, vous le disiez, et la difficulté, c'est que ce sont des jeunes majeurs ou des gens qu'on a identifiés à 16-17 ans. On n'a plus qu'un an ou quelques mois pour les former, pour les acculturer, parce qu'il faut aussi leur donner une culture française, leur apprendre à parler, leur donner une perspective. Si on les garde sur notre territoire et si on ne veut pas, à la fin, les retrouver dans un poste de police et augmenter le quota de délinquance qui est déjà important en France. Parce que c'est ça la réalité sur le terrain. Elle n'est pas autrement. Donc, qu'il ait 16 ans, 17 ans, 18 ans, 19 ans, 20 ans, on n'a pas la possibilité biologique. Donc, et comme ça profite aux jeunes, et vous disiez tout à l'heure, ils pensent trouver l'Eldorado. Non, mais ils savent qu'on a des failles, que l'Union européenne a des failles et qu'en Europe, l'enfant est sacro-saint. Et donc, on le protège.
0: Mais comment ils le savent, ça? Non, mais ça, c'est une bonne... Ça aussi, c'est un sujet.
1: Parce que ça se répète. Un jeune qui vient de Syrie, de Guinée ou de Côte d'Ivoire, va dire au cousin, à la cousine, au village, tu peux tenter, ça en vaut le coup. Alors, je dis pas, il y a des parcours certainement qui finissent très mal, il y a des drames, mais vu ceux qui vivent dans leur pays, ou alors, quelquefois, ils sont également utilisés, les parents disent, on les envoie pour... Donc, la chandelle en vaut peut-être le jeu. Donc, il faut dire les choses comme elles sont. Et cette difficulté-là d'avoir, c'est bien ça aussi, c'est 17, 18, 19 ans, très peu de temps pour les acculturer. Et puis, moi, j'ai une collègue qui travaille dans une UP2A et qui sait très bien que, un tiers de sa classe ont 20 ans. Elle le sait. Mais ils sont là, ça veut dire qu'ils ont été enregistrés. Donc, quand on me dit que ça a baissé de 30%, excusez-moi, venez sur les terrains et dites-moi que ça a baissé de 30% en me regardant dans les yeux. C'est une...
0: Concernant l'aide sociale à l'enfance, justement, en 2025, sur plusieurs milliers d'évaluations réalisées, seule une minorité a abouti à une prise en charge.
1: Oui.
0: C'est un vrai problème. On va écouter ce reportage de Florian Doré, Pierre-François Altermat et François Tiskevitch, reportage à Paris, et on continue d'en parler juste après.
8: Des dizaines de tentes installées sous le métro aérien, entre la Chapelle et Stalingrad. Ici, plusieurs centaines de migrants vivent dans des conditions déplorables. Parmi eux, des dizaines de mineurs non accompagnés. À Paris, leur nombre a explosé, passant de 1500 il y a 10 ans à près de 8000 aujourd'hui. Pourtant, après évaluation, seulement 2253 jeunes, soit 27,2%, ont été reconnus mineurs en 2025 et pris en charge au titre de l'aide sociale à l'enfance.
10: Alors, il y a deux choses. Il y a l'évaluation sociale qui est réalisée par les départements. Et vous avez ensuite, en cas de doute, le test médical, le test osseux. Sachant que si le test osseux vous est défavorable, vous pouvez intenter une action en justice et c'est ensuite le juge qui aura le dernier mot.
8: Des mineurs non accompagnés qui sont surreprésentés dans les faits de délinquance.
10: Mais le plus gros problème auquel les autorités publiques font face, ce sont ce qu'on appelle les jeunes en errance, c'est-à-dire les mineurs non accompagnés qui ne sont pas pris en charge par l'aide sociale à l'enfance. Et vous avez, par exemple, la préfecture de police de Paris qui explique que pour l'année 2020, 40% des vols à la tire impliquaient des mineurs non accompagnés.
8: Une prise en charge toujours au cœur des tensions entre urgence humanitaire et contrôle des parcours.
0: Amine Elbaï, oui. Est-ce qu'il n'y a pas aussi, de la part de certaines associations, une forme de complicité? Lorsque Myriam Djabel-Ilarak nous disait par exemple que beaucoup de mineurs ou de alors justement, de personnes qui ne sont pas mineures, justement, de jeunes qui sont dans ces pays-là, oui, et qui veulent

0: continent européen, en Espagne. Et c'est en Espagne que la procédure se fera. Mais dans tous les cas, que ces individus soient mineurs ou pas, à supposer même que l'on découvre qu'elles soient majeures après la réalisation de la procédure, il va falloir qu'elles retournent dans leur pays. Mais vous savez pertinemment que
1: le taux d'exécution... si elles sont mineures, elles ne seront pas renvoyées dans leur pays.
0: Elles ne seront pas renvoyées. Si elles sont majeures, elles ne seront pas renvoyées non plus compte tenu du faible taux d'exécution des obligations de quitter le territoire français. Donc, dans tous les cas, à l'entrée, elles sont gagnantes au change. Et puis, le deuxième problème se trouve aussi, et vous l'avez rappelé, dans les conditions de prise en charge. Et vous savez que les conditions de prise en charge... des MNA, des mineurs non accompagnés, est un gouffre financier pour les départements. C'est un gouffre financier parce que c'est une dépense publique obligatoire.
1: Sauf que, il y a des mineurs, il y a des enfants qui en ont réellement besoin.
0: Alors, il y a des mineurs et des enfants qui en ont réellement besoin. Mais le problème étant que le service de la solidarité nationale qui apparaît dans le discours d'un certain nombre d'associations comme étant une solidarité illimitée, trouve aujourd'hui ses limites. Vous avez des associations qui, sans même connaître réellement la minorité ou la majorité, engorgent de recours les juges, le tribunal administratif, avec des injonctions provisoires à la prise en charge de ces mineurs. Et puis, aujourd'hui, le dernier problème, enfin, c'est qu'il n'y a pas de présomption de majorité dans la loi. Et ça, aujourd'hui, ça pose un certain nombre de problèmes. Alors, le mineur peut s'opposer au test osseux, sous le contrôle d'un juge, effectivement. Si le juge ordonne le test osseux, là, en cas de refus, il y a présomption de majorité. Mais la présomption de majorité, elle n'existe qu'à la fin de la procédure, et pas au début de la procédure. En cas de doute, aujourd'hui, c'est à l'administration de prouver qu'une personne dont elle ne connaît ni l'identité, ni l'histoire, ni le parcours familial, c'est à l'administration de prouver qu'une personne inconnue qui se présente à elle est effectivement mineure. Et ça, ça pose un problème. Il faut renverser la charge de la preuve. Il en va de la souveraineté de l'État.
1: André Sicodicola.
2: Oui, la défense et la protection de l'enfance ou des mineurs, donc, c'est une des premières règles de toutes les sociétés humaines. On protège d'abord les enfants. Parce qu'il ne faut pas simplement regarder des cas administratifs, il faut regarder ces jeunes qui ont fui, ou alors auxquels vous avez raison. Parfois, certaines familles demandent de partir.
1: Non, mais l'ASE, on protège aussi les enfants qui n'ont rien fui du tout. On protège aussi des enfants qui sont sur le territoire national et des enfants.
3: Qui sont mélangés, malheureusement, et qui se retrouvent dans des réseaux de prostitution.
2: Le problème,
3: on voit
2: c'est
3: bien
2: que
3: dans l'ASE, malheureusement, il y a eu des cas de proxénétisme à l'intérieur, faits par des jeunes mineurs aussi, puisqu'on voit beaucoup de proxénètes qui ont entre 16 et 17 ans, qui sont aussi dans ces. Si vous voyez, on mélange aussi au niveau de l'ASE des enfants délinquants. Oui. Qui devraient partir finalement dans des foyers réellement fermés avec une rééducation, avec finalement ces enfants de l'ASE. Donc vous avez à la fois dans l'ASE
1: qui sont des enfants d'orphelins,
3: vous avez aussi des délinquants qui sont à l'intérieur de ces foyers-là. Donc à un moment donné, il va falloir faire un peu un tri parce qu'il y a des enfants qui en sont victimes. On voit ces jeunes filles qui sont alimentées, qui alimentent des réseaux de prostitution.
2: Je crois que, oui, en effet, voilà le vrai problème. La prostitution, le trafic de drogue, etc., etc. Oui. Donc, il faut absolument prendre en charge ces jeunes. Parce que si on les prend en charge, si on les forme, ça deviendra des travailleurs, ça deviendra des gens absolument comme vous et moi.
1: Donc,
2: la question fondamentale, mais elle a été rappelée ici, c'est que l'État, au sens propre du terme, ne s'intéresse pas à l'enfance. Il n'y a pas de budget de l'État sur l'enfance. Et ça, c'est un vrai problème.
4: Tout le monde y perd, parce que l'ASE, aujourd'hui, prend en charge 400 000 enfants. Dans nos classes, dans nos lycées, on a, vous le disiez, des enfants qui sont en difficulté familiale et qui sont pris en charge par l'ASE. L'ASE n'arrive déjà pas à s'occuper de nos enfants. Comment voulez-vous qu'elle prenne en charge des enfants de 12-13 ans? Il y a ensuite cette difficulté. On ne peut pas traiter un enfant de 11 ans, 12 ans comme un enfant de 16, 17, 18 ans, 19 ans ou 20 ans aujourd'hui. C'est pas possible. Et par ailleurs, les associations, on le disait, parce que ce n'est pas qu'une question de formation. Derrière, ils sont hébergés, soit dans des hôtels, soit dans des centres, qui, eux, sont sous-traités. L'État ne gère plus, puisqu'elle décentralise. Et il y a une perte d'argent monumentale. Et je vais vous dire, dans les récits personnels, vous le dites, c'est un business. Il y a les réseaux de passeurs, oui, mais il y a aussi, en France, des réseaux organisés qui profitent du système. Il faut le dire, ne nous mentons pas. Alors, moi, j'ai une collègue qui me dit, oui, mais il n'a qu'un repas par jour, certes. Il n'a qu'un repas par jour, mais peut-être, vous le disiez, dans son pays, il n'en a pas du tout.
1: Voilà. Allez, donc le chômage atteint son...

0: plus haut niveau depuis l'automne 2020, à 8,3%. Pourtant, souvenez-vous, le président de la République avait promis en 2022, lors de son, l'élection de son deuxième quinquennat, le plein emploi, soit un taux à 5%. On va en parler dans un instant avec Pascal Delima, qui est économiste. Mais juste avant, retour donc sur le bilan d'Emmanuel Macron face au chômage lors de ses deux quinquennats, avec ce sujet de Nicolas Roger.
1: Emmanuel Macron et le chômage, l'histoire s'assombrit en 2018. Avec cette phrase adressée à un jeune de 25 ans dans la cour de l'Élysée.
2: Je traverse la rue, je vous en trouve. Ils veulent simplement des gens qui sont prêts à travailler, avec les contraintes du métier.
3: Oui, bah, ouais. Moi, personnellement, ça ne me pose pas de problème. Je donne mon CV, il ne me rappelle jamais. Non, mais
2: vous faites une rue, là, vous allez à Montparnasse, par exemple, vous faites la rue avec tous les cafés et les restaurants. Franchement, je suis sûr qu'il y en a un sur deux qui recrute en ce moment. Donc allez-y.
3: Entendu, merci.
2: Merci à vous.
1: La séquence marque le premier quinquennat d'Emmanuel Macron et son rapport aux chômeurs. Côté chiffres, le taux de chômage pointe à 9,5% à son arrivée au pouvoir. Il est ramené à 7,4% en 2022, non loin des 7% promis en 2017. En campagne pour son deuxième mandat, Emmanuel Macron continue alors de faire du chômage une priorité. Et promet cette fois-ci de se rapprocher de la barre des 5%, synonyme de plein emploi.
4: Et moi, le cœur de la bataille que je veux mener dans les prochaines années, c'est le plein emploi. Parce que je pense que ça change la vie d'une nation. Ça change le rapport à l'éducation, à la formation, au travail. Ça change le moral des troupes, si je puis dire, un jour comme le nôtre.
1: Un échec et un retour en arrière pour le président de la République, avec aujourd'hui un taux de chômage atteignant son plus haut niveau depuis l'automne 2020. Au moment du Covid-19.
0: Voilà, on est avec Pascal Delima. Bonsoir, merci d'être en direct avec nous sur CNews et sur Europe 1. Comment est-ce qu'on est passé d'un chômage à 7,1% début 2023 à 8,3% aujourd'hui? Qu'est-ce qui s'est cassé finalement? C'est-à-dire qu'il y a un échec total sur le deuxième quinquennat d'Emmanuel Macron surtout.
5: Alors effectivement, déjà, dans un premier temps, en 2022-2023, on était dans la période post-crise pandémique. Donc, si vous voulez, il y avait une telle reprise d'activité, une telle reprise des emplois que finalement, on s'est retrouvé dans une situation très, très favorable, mais qui était quand même exceptionnelle. Aujourd'hui, ce qu'on paye, moi, à mon sens, pour le dire en un mot, qui me paraît résumer beaucoup de choses, c'est qu'en France, on est trop dans une position défensive et pas assez offensive. Ça se voit même dans les entreprises, une position défensive, c'est tout est axé sur des réformes, sur le marché du travail, sur l'assurance chômage, sur la réglementation. On est trop dans la partie défensive, dans la partie d'à vouloir absolument minimiser les risques et pas assez offensive sur la création de valeur et la croissance. Et aujourd'hui, la croissance est totalement insuffisante pour non seulement créer des emplois, mais absorber toutes les réformes. Donc c'est pour moi le principal problème.
0: Alors pourtant, le paradoxe, c'est qu'Emmanuel Macron a beaucoup, beaucoup réformé le marché du travail sur l'assurance chômage, sur l'apprentissage, sur les retraites, même si ça restera un sujet compliqué. Comment expliquer qu'après toutes ces réformes, le chômage reparte aujourd'hui ?
5: Une simple raison, une vision trop défensive, pas assez offensive. Le défensif, c'est je réforme, j'essaye d'améliorer le moteur de la voiture, de le fluidifier. Et vous n'avez pas la croissance, ça veut dire que vous n'avez pas l'essence, en quelque sorte, pour prendre une image. Et ce qui est important aujourd'hui, c'est la partie offensive, c'est l'essence, c'est les métiers de demain, c'est l'intelligence artificielle, le cloud, pas uniquement pour le CAC 40 ou les multinationales, mais pour les PME, les TPE, et pour que ça se répercute sur le pouvoir d'achat des Français. Si une entreprise n'a pas de carnet de commandes parce qu'elle n'est pas assez innovante, les réformes, finalement, ne servent presque à rien, quelque part. Et ce, d'autant plus qu'une partie de l'argent de l'économie est absorbée par le déficit public. Donc ça fait encore un problème supplémentaire.
0: Vous disiez, Pascal Delima, au début de votre propos, on a un peu de mal à vous entendre sur la fin, je ne sais pas si vous, il y a des petits soucis de réseau, j'ai l'impression. En tous les cas, vous disiez au début de votre propos qu'on était arrivé finalement à passer à un chômage à 7,1% début 2023 grâce à la reprise économique post-Covid finalement et qu'on était dans une situation exceptionnelle. Ça veut dire que l'objectif fixé au début de du deuxième quinquennat d'Emmanuel Macron, de l'objectif du plein emploi finalement, l'objectif d'atteindre un chômage autour des 5%. On était dans une promesse politique. C'était selon vous pas réalisable d'arriver à un chiffre pareil?
5: Bah, disons que l'hypothèse était forte. L'hypothèse était qu'on continue à avoir une activité telle qu'on a connue en période post-Covid. C'est-à-dire, en gros, avec des taux de croissance hyper importants, avec des recrutements, avec une reprise de l'activité, parce qu'il y avait eu les confinements. Donc, c'est l'hypothèse qui avait été faite en cette période-là. C'était en 2022, quand Emmanuel Macron avait parlé effectivement du plein emploi et avait fait ses communications. Mais la situation était extrêmement différente. Aujourd'hui, on revient à la normale. Et aujourd'hui, on doit en plus additionner la géopolitique, la guerre en Ukraine, les prix de l'énergie, le climat. Et tout ça, en fait, n'était pas prévu. Donc, c'est l'imprévisibilité, les aléas qui n'ont pas été anticipés par le gouvernement, des hypothèses extrêmement fortes que l'on paye aujourd'hui.
0: Minel Bailly.
6: Écoutez, moi, je pense que si nous voulons aujourd'hui réformer le pays et remettre les gens au boulot, il faut impérativement partir à l'offensive dans la reconquête de nos politiques publiques et de nos politiques sociales. Le A de RSA veut dire activité. Il ne veut pas dire automatique. Et il y a aussi une réalité taboue dans notre pays. Moi, j'ai grandi dans un quartier et je ne cracherai jamais sur la solidarité nationale. Ma famille en a profité. J'ai eu la chance aussi d'en profiter parce que quand vous venez d'un quartier, d'une banlieue, eh bien, c'est difficile. Mais notre pays, en réalité, n'est pas capable de répondre à une question très simple. Je parlais du cas d'une femme, divorcée, avec 3 enfants. Eh bien, si vous additionnez l'allocation familiale, le complément familial, l'allocation de soutien familial, l'allocation pour le logement, le revenu de solidarité active, majoré, à la fin des fins, quand vous regardez la fiche de paiement de la CAF, vous gagnez 2 fois plus que ce que vous pouvez espérer au regard de vos qualifications et de vos diplômes dans une entreprise. Donc, le véritable problème, il se trouve aussi dans le ménage à faire, dans la dépense publique et dans les dépenses sociales. Parce que moins vous avez de dépenses sociales, plus vous rapprochez le salaire brut du salaire net.
0: Toujours est-il ce que disait Pascal Delima, je vais vous redonner la parole aussi dans un instant, Pascal, mais sur le fait de ne pas avoir peut-être été assez offensif. Mais Emmanuel Macron a quand même fait de l'économie, du travail,
6: oui,
0: une priorité.
6: Oui, bien sûr.
0: Lorsqu'on parlait de Startup Nation, lorsque l'on l'entend avec ces mots qui sont quand même très agressifs avec ce jeune en lui disant il suffit de traverser la rue pour trouver du travail.
6: Absolument.
0: C'est-à-dire qu'on était que dans des mots, André Sicco-Nicolas, il n'y avait pas de réelles propositions pour y arriver.
7: La réalité, elle s'impose à nous. La réalité, c'est quoi? C'est l'augmentation du chômage. Ça veut dire qu'il va y avoir des milliers de gens qui vont rejoindre la cohorte des 6 millions et quelques chômeurs qu'il y a déjà. Et pour ces nouveaux chômeurs, c'est une vie plus difficile, hein, c'est une vie inquiétante. Ça ne va pas rassurer les 83% des Français, parce que nous avons fait un sondage d'EXA pour la presse régionale, qui se disent inquiets pour l'avenir.
0: Alors, 15 secondes, Myriam, parce qu'on a très peu de temps. Je voudrais vous entendre aussi en 30 secondes.
8: Myriam Debédiarac. Le plein emploi ne se décrète pas. Hein. Le plein emploi fonctionne avec la croissance, avec des entreprises qui recrutent, sauf que les entreprises ne peuvent pas recruter parce qu'elles n'ont pas de visibilité, elles n'ont plus confiance. Et les éléments macroéconomiques ont frappé plus durement la France, parce qu'au niveau structurel, la France avait déjà du retard sur l'industrialisation, sur l'alternance, sur le coût du travail en France qui est plus élevé, sur le rapport au travail et la culture au travail. Donc c'est plusieurs éléments qui font que notre difficulté en France est différente de celle d'autres pays européens qui s'en sortent mieux face aux éléments macro.
0: Allez, merci beaucoup Pascal Delima, merci d'avoir été avec nous. On va marquer une courte pause, on va revenir pour la suite de Punchline dans un instant sur CNews et sur Europe 1. 2 mois après le meurtre de la petite Liana, l'affaire révèle des failles inquiétantes. Un courrier a été transmis à Laurent Nunez par Gérald Darmanin. CNews a pu se procurer ce courrier. On en parle dans un instant. Restez avec nous en direct.
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0: The Punchline en direct sur CNews et sur Europe 1 avec à la une de notre deuxième heure. Deux mois après le meurtre de la petite Liana, l'affaire révèle des failles inquiétantes dans un courrier transmis à Laurent Nunez que CNews a pu se procurer. Gérald Darmanin pointe du doigt des milliers d'enquêtes pour violences sexuelles sur mineurs non transmises au parquet, parfois abandonnées, voire perdues. La justice suspend l'interdiction du burkini sur les plages de Mandelieu, la Napoule. Le maire de la ville avait interdit leur accès par arrêté, mais la Ligue des droits de l'homme avait décidé de saisir les juges. On s'intéressera donc dans le détail à cette association qui monte au créneau régulièrement dans ce type d'affaires et à qui la justice donne souvent raison. Enfin, Nice finit les fournitures scolaires gratuites. Éric Ciotti a décidé de supprimer dès cette rentrée les kits distribués l'an dernier à 22 000 élèves. La nouvelle municipalité juge le dispositif trop coûteux, car 440 000 euros, soit environ 20 euros par élève. Est-ce vraiment à la commune de payer les fournitures scolaires des enfants, sachant que de nombreuses aides existent déjà pour la rentrée au niveau national? On va y revenir.
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0: Il est 18h sur CNews et sur Europe 1. Tout de suite, le rappel des titres de l'actualité avec Adrien Fontenot. Bonsoir Adrien.
3: Bonsoir Mickaël, bonsoir à tous. Une cinquième vague caniculaire touche le pays ce week-end. 12 départements du centre-est et du sud-est sont placés en vigilance orange par Météo France. La Savoie et la Haute-Savoie, l'Isère et le Rhône rejoignent les 8 autres départements où elle était déjà en vigueur. Des pics de chaleur jusqu'à 38 degrés sont localement attendus le long de la vallée du Rhône. La réglementation évolue pour les trottinettes électriques à Paris et en petite couronne. Le port d'un casque et d'un équipement rétro-réfléchissant est désormais obligatoire. Cela vaut plus généralement pour tous les engins de déplacement personnel motorisé. L'amende sera de 135 euros en l'absence de casque, 35 pour le gilet. 79 personnes ont perdu la vie en 2025 sur ces engins, soit 34 décès de plus que l'année précédente. Et puis cela s'est joué à une voix près. Le Sénat américain approuve la nomination de Todd Blanche au ministère de la Justice. Un vote serré, 50 voix contre 49. L'ancien avocat personnel de Donald Trump occupait déjà l'intérim depuis avril. Todd Blanche s'est dit sur X profondément honoré de la confiance du président. L'opposition démocrate dénonce l'utilisation par le gouvernement Trump du ministère de la Justice comme d'une arme politique contre ses opposants.
0: Merci beaucoup Adrien Fontenot pour ce journal. Punchline en direct sur CNews et sur Europe 1 ce soir avec toujours Ramin Elbaï. On est avec André Sicodicola, avec Axel Ronde du syndicat de police CFTC et Myriam Diabali-Larac, professeure d'économie et présidente de l'association Regard Lycéen. Merci d'être avec nous. On va retrouver, on accueille également Tancrède Guillotel de la rédaction de CNews. Deux mois après le meurtre de la petite Liana, l'affaire révèle des failles inquiétantes dans un courrier transmis à Laurent Nunez que CNews a pu se procurer. Gérald Darmanin pointe du doigt des milliers d'enquêtes pour violences sexuelles sur mineurs non transmises au parquet. On en parle avec vous. Tancrède, qu'est-ce que cible Gérald Darmanin dans ce courrier précisément ?
4: Eh bien, ce que dénonce le ministre de la Justice, c'est l'existence d'un stock gigantesque de procédures fantômes. Selon Gérald Darmanin, les services d'enquête, de police et de gendarmerie ne transmettraient pas au parquet des dossiers. Des chiffres sont avancés. À Nîmes, par exemple, les procureurs ont découvert 1275 procédures fantômes, tandis que 905 ont été relevées à Caen. À Melun, selon le document, de très nombreuses procédures ont été laissées sans investigation pendant des mois, voire des années, alors même que l'auteur était souvent désigné ou aisément identifiable. Des défaillances encore plus graves ont été signalées avec des procédures perdues, une quinzaine à Bourges, 17 à Angers et 6 à Annecy.
0: Effectivement. Oui. Que met en cause Gérald Darmanin, Tancrède ? Qu'est-ce qui peut expliquer ces défaillances ?
4: Eh bien, dans ce document, Gérald Darmanin parle en premier lieu d'un manque de formation et d'un manque d'effectifs, également signalé par de nombreux parquets. À Dijon, le parquet signale ainsi que la direction zonale de la police judiciaire, sur instruction de la direction nationale de la police judiciaire, aurait donné pour instruction de ne pas communiquer les données relatives aux effectifs d'enquêteurs affectés au traitement des violences sexuelles sur mineurs. Un investissement professionnel insuffisant est également mentionné. Je cite Gérald Darmanin, « Le désinvestissement de la hiérarchie intermédiaire est relevé dans la quasi-totalité des ressorts, et plus particulièrement en zone police, exemple à Orléans, selon ce document où la hiérarchie fait manifestement primer des priorités locales dans la répartition des procédures et l'affectation des effectifs. »
0: Merci beaucoup, Tancrède Guillotel. On est avec Jean Sagnier, qui est avec nous, qui est avocat pénaliste, qui connaît particulièrement bien ces sujets. Bonsoir, merci d'être en direct sur CNews et sur Europe 1. À Nîmes, les procureurs ont découvert, c'est ce que nous disait Tancrède, c'est ce que dit ce courrier, 1275 procédures fantômes, 905 à Caen, pendant qu'une procédure dort pendant des mois, des années. Qu'en est-il de l'auteur présumé et du risque finalement qu'il puisse finalement recommencer, qu'il puisse faire d'autres victimes?
2: Oui, c'est sûr qu'aujourd'hui, on devrait pouvoir dire que ça n'est plus possible de soutenir comme l'avait fait Gérard Darmanin. On ne peut pas ne pas savoir que notre système judiciaire n'est plus en mesure d'assurer la sécurité de nos enfants. Ce que nous disons au sein de l'association Innocence en danger, c'est qu'il ne doit plus y avoir un seul enfant qui puisse être simplement victime, simplement parce que l'État n'est pas en mesure de le protéger. Ce que nous rapporte aujourd'hui cette enquête du Monde et ce courrier qui a été dévoilé, c'est que le phénomène est un phénomène systémique, que la faille, elle est gigantesque. Vous avez cité 1300 dossiers fantômes. Les dossiers fantômes, ce sont des dossiers dont la justice n'a pas connaissance, qui restent auprès des services de gendarmerie. Vous en avez cité 1275 exactement à Nîmes et près de 1000 à Caen. C'est-à-dire que à peu près sur tout le territoire, on a le même phénomène. On a des enfants qui sont victimes. On a des plaintes qui sont recueillies et qui s'arrêtent au niveau de la brigade de gendarmerie ou du commissariat de police. C'est pour l'association de victimes Innocence en danger absolument intolérable. Nous sommes aujourd'hui en colère, nous sommes révoltés face à ce système. Nous avions déjà déclaré que nous considérions que la justice est morte. Aujourd'hui, on assiste à des soubresauts qui n'étaient même pas envisageables, tellement les choses sont d'une gravité insoupçonnée et qui aujourd'hui sont dévoilés.
0: Et on entend votre colère, Jean Sagnier. Axel Ronde, comment expliquer à un enfant ou à ses parents, ils ont trouvé le courage de porter plainte. L'enfant a trouvé le courage de parler et on se rend compte finalement que le dossier, parfois, n'a même pas été transmis au procureur.
5: Et on a l'impression qu'on découvre les choses. Nous, ça fait des années qu'on dénonce ce système, qu'on dénonce ce manque cruel d'effectifs dans les services de police, d'enquête. Monsieur Gérald Darmanin fait mine de pas comprendre alors qu'il était ministre de l'Intérieur et qu'on lui demandait de pas faire la réforme de la police judiciaire, par exemple, parce qu'il a cassé le système de la police judiciaire. Forcément, en faisant ces réformes-là sur réforme, eh bien, vous déstabilisez tout un système et on se retrouve finalement avec des victimes qui n'ont pas... ben finalement, qui ne sont pas reconnus par la justice, puisque les enquêtes n'arrivent même pas au niveau de la justice. Encore une fois, je rappelle qu'il y a eu un logiciel de procédure qui a coûté 230 millions d'euros. 10 ans, il a été, si vous voulez, en élaboration. Il n'est toujours pas sorti au bout de 10 ans et 230 millions d'euros. Si vous n'avez pas un logiciel performant pour prendre toutes ces plaintes, pour les traiter, eh ben ça fonctionne pas et on se retrouve malheureusement avec des victimes qui ne peuvent pas, qui n'auront pas justice. Mais encore une fois, c'est ce système que nous dénonçons depuis de nombreuses années. Malheureusement, on est en train de découvrir parce qu'il y a eu un fait terrible que finalement ça se passe mal. Mais voilà, nous, les syndicats de police, dans notre...
0: Parce qu'il y a eu ce terrible drame, celui de la mort de Liana.
5: Mais malheureusement, dans le pays, il faut attendre un drame pour que ça bouge.
0: Pour que ça bouge, pour qu'il y ait une enquête qui soit également diligentée. C'est ce qui avait été fait, effectivement, par notamment Gérald Darmanin. Jean Sagnier, qu'est-ce que vous répondez, finalement, aujourd'hui, à Axel Ronde, lorsqu'il dit que, finalement, la police et les forces de l'ordre, parce que ça concerne les policiers, oui, ça concerne aussi les gendarmes, ont dénoncé depuis longtemps, finalement, le manque de moyens qui finalement a abouti à aujourd'hui le constat qui est fait par Gérald Darmanin dans ce courrier.
2: Alors, ce manque de moyens est dénoncé depuis des années. On vient d'annoncer le chiffre de 230 millions d'euros pour ce logiciel qui s'appelle Scribe. Le journal Le Monde parle de 260 millions d'euros. On n'est pas à 30 millions d'euros près. En tout état de cause, tout ça ne fonctionne pas. Tout ça coûte énormément d'argent. Et à la sortie, vous avez, pour le coup, puisqu'on parle du coup, vous avez un dossier qui est dénoncé comme étant ayant eu lieu à Bordeaux, où vous avez un réserviste, qui va auditionner un mineur victime de violences sexuelles par téléphone. Autrement dit, on est véritablement dans une incompétence complète, on est dans un laxisme invraisemblable. Oui. C'est une situation auquel il faut absolument remédier parce qu'elle est aujourd'hui dénoncée, elle est aujourd'hui connue.
0: Alors elle est dénoncée. Elle est dénoncée, vous avez raison, donc par Gérald Darmanin, parce que bon, il y a le manque de moyens qui est incontestable, mais Gérald Darmanin évoque aussi, et là, ça interroge davantage, il évoque aussi un investissement professionnel parfois insuffisant, y compris dans certaines unités spécialisées.
2: Il est évident qu'à partir du moment où l'on recueille la parole d'un enfant sur des choses qui peuvent être extrêmement graves, et que le procès-verbal reste sur le bureau de l'enquêteur, on peut se poser véritablement la question de savoir aussi à quoi sert ce service enquêteur. Il y a toute la chaîne qui dysfonctionne. C'est un véritable audit complet qu'il faut arriver à avoir parce que c'est incompréhensible.
0: Est-ce que ce n'est pas peut-être aussi un manque de alors on parlait de moyens, mais aussi ça va avec les moyens, un manque peut-être de formation aussi auprès de certains enquêteurs.
5: Et quand vous avez un fonctionnaire qui traite les plaintes et qui a 500, 600 dossiers en attente, en portefeuille, c'est ça qu'on les appelle. Et vous avez 500, 600 personnes, 600 enquêtes dont vous avez des victimes derrière qui ne sont pas traitées.
0: Parce qu'elles sont toutes prioritaires finalement.
5: On nous priorise tout dans notre pays, tout est urgent. On travaille dans l'urgence en permanence. Au bout d'un moment, le système explose. Et ça, nous le dénonçons depuis des nombreuses années. Alors oui, effectivement, il y a peut-être certaines personnes qui sont démoralisées, démotivées, parce que comment vous voulez faire ? Vous croulez sous une procédure qui est de plus en plus lourde. Nous, on dénonce, on nous a parlé de simplification, ça fait 10 ans qu'on entend la simplification des procédures, alors qu'on alourdit les procédures. Un PV de garde à vue, avant, ça tenait sur un feuillet, maintenant, ça tient sur 5 à 6 feuillets. Bon, alors, d'un moment, on ne fait que de la procédure.
0: Très rapidement, parce que, quelles mesures est-ce qu'il faudrait prendre pour, justement, qu'il n'y ait plus aucune plainte concernant des enfants, pour que ces plaintes ne puissent plus se retrouver dans ces stocks dits fantômes, Axel?
5: Mais écoutez, il faut nous donner réellement des moyens, et je suis désolé, les services spécialisés, on les a cassés.
0: Donc, Jean Sagnier?
2: Oui, c'est ça. Le Monde fait état aujourd'hui de 3 enquêteurs pour 300 dossiers dans la ville d'Amiens. Le Monde fait également état des démissions en masse dans la ville de Vienne de tous les personnels qui sont qualifiés. On est dans une impossibilité aujourd'hui de recueillir la parole des enfants. C'est une volonté politique, c'est un dysfonctionnement qui est assumé, qui évolue, mais qui aujourd'hui est connu. Donc nous attendons, nous, des véritables mesures pour qu'il n'y ait plus un seul enfant qui soit victime simplement parce que l'État ne souhaite pas en France protéger les enfants.
0: Merci beaucoup Jean Sagnier, merci d'avoir été avec nous, avocat pénaliste de l'association Innocence en danger. La pause, on revient très vite, on va parler de la justice qui suspend l'interdiction du burkini sur les plages de Mandelieu, la Napoule, et notamment la Ligue des droits de l'homme qui saisit la justice dans ce dossier et qui régulièrement obtient gain de cause. Hein. C'est-à-dire c'est une association qui, sur ces dossiers-là, systématiquement saisit la justice lorsque des maires prennent ce type de décision. Et la justice donne très régulièrement raison à cette association. On va essayer de comprendre qui se cache derrière cette association. Restez avec nous sur CNews et sur Europe 1, la suite de Punchline dans un instant.
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0: On revient dans un instant pour la suite de Punchline en compagnie de nos invités. A tout de suite.
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0: De retour pour la suite de Punchline sur CNews et sur Europe 1. La justice suspend l'interdiction du burkini sur les plages de Mandelieu-la-Napoule. Le maire de la ville avait interdit leur accès par un arrêté. Une décision que le juge des référés n'estime donc pas justifiée. À noter qu'en 2012, la ville des Alpes-Maritimes avait été la première collectivité à bannir explicitement le burkini sur ses plages. Mais au fil des étés, autant d'arrêtés que de recours déposés par les associations ont fini par faire suspendre ces interdictions. La Ligue des droits de l'homme avait saisi la justice. On va en parler dans un instant avec Pierre Crépy qui vient de nous rejoindre à nouveau. Rebonsoir Pierre. On va parler dans un instant donc de cette Ligue des droits de l'homme qui très souvent saisit la justice dans ce type d'affaires et très souvent obtient gain de cause. Mais juste avant, écoutez ce sujet de François Tiskiewicz.
21: À Mandelieu-la-Napoule, c'est devenu presque une habitude. Saisi en urgence par la Ligue des droits de l'homme, la justice administrative a suspendu l'exécution de l'arrêté municipal, interdisant sur toutes les plages de la commune le port de tenue de bain, manifestant de manière ostensible une appartenance religieuse, comme le burkini. Pour justifier son arrêté, le maire invoque notamment le contexte national de tensions interreligieuses et intercommunautaires, mais aussi des troubles et des heurts qui auraient eu lieu sur ces plages entre 2012 et 2016. Des événements jugés anciens et non établis par le juge des référés, qui a donc suspendu l'arrêté.
22: La ville de Mandelieu prend acte du jugement rendu par le tribunal administratif de Nice de la déconnexion entre le droit positif et la réalité du terrain et ses défis à relever par les élus, ainsi que la fidélité de la Ligue des droits de l'homme à ses grands combats existentiels, le burkini c'est la vie, les crèches de Noël à la poubelle.
21: Une décision qui rappelle d'autres contentieux. En mai dernier, la mairie de Léguévin en Haute-Garonne avait elle aussi interdit le burkini dans sa piscine municipale. Saisie par la Ligue des droits de l'homme, la justice administrative avait suspendu puis annulé l'arrêté.
1: C'est plus tellement la Ligue des droits de l'homme, c'est la Ligue des droits de l'islamisation de l'espace public. Et donc, on est là sur le fait de favoriser un certain communautarisme.
21: La ville de Léguévin avait été condamnée à verser 1 000 euros de frais de justice à la Ligue des droits de l'homme. De son côté, Mandelieu-la-Napoule devra verser 1 500 euros à l'association.
0: Alors, Pierre Crépy, qui est cette Ligue des droits de l'homme qui, une nouvelle fois, se fait parler d'elle dans cette affaire ?
3: Alors, la Ligue des droits de l'homme, c'est une association, donc loi 1901, qui a été créée 3 ans auparavant, en 1898, en plein milieu de l'affaire Dreyfus. À l'époque, elle voulait défendre les droits et les libertés donc, de l'homme avec un grand H. En clair, elle agit en justice contre toutes les décisions qu'elle estime contraires aux libertés publiques. En l'occurrence, pour le burkini, c'est important de le rappeler, elle a saisi le tribunal administratif. C'est bien un juge qui a décidé derrière de suspendre l'interdiction du port du burkini sur les plages de Mandelieu-la-Napoule. Mais l'association, elle, n'a que saisi le tribunal administratif. Alors, elle n'a pas de pouvoir derrière. Ce qu'il faut comprendre, parce que c'est assez intéressant quand on va sur le site internet de la Ligue des droits de l'homme, elle mentionne, pour s'autodécrire, être une organisation politique, quoique non partisane, ce sont ses dires. En clair, elle ne dépend d'aucun parti, elle intervient dans le débat public et assume jouer un rôle de contre-pouvoir.
0: Et alors, à ce jour, qui dirige cette association ?
3: Une certaine Nathalie Théiot. Alors en clair, elle est arrivée à la présidence de la Ligue des droits de l'homme en 2024. Elle a même été réélue en mai dernier. C'est une avocate spécialisée dans les libertés publiques. Elle est membre de la Ligue des droits de l'homme depuis 1994. Elle s'est longtemps engagée sur différentes questions comme les pratiques policières, le droit des étrangers ou encore le droit de manifester. En clair, la Ligue des droits de l'homme, ce qui porte la controverse, ce qui pousse la controverse, c'est qu'il y a différentes questions qui sont abordées, souvent l'antiracisme, les droits sociaux, la lutte contre l'extrême droite ou encore l'immigration. On a l'impression que ça ressemble beaucoup à ce qu'est la gauche associative et progressiste, alors que, on le rappelle, cette organisation qui se dit politique revendique n'être affiliée à aucun parti.
0: Amine Elbaï, pourquoi, lorsque la Ligue des droits de l'homme saisit la justice dans ses affaires, notamment ses affaires de burkini, qui sont devenus, c'est terrible de dire ça, mais qui sont presque devenus des marronniers? C'est comme ce qu'on dit dans le jargon journalistique, c'est-à-dire que l'été, il y a des municipalités qui essaient tant bien que mal de lutter justement contre le burkini sur leur plage et qui mettent en place des arrêtés, sauf que la Ligue des droits de l'homme saisit la justice et en général, elle obtient gain de cause.
14: Moi, c'est toute la critique que je peux faire effectivement à la Ligue des droits de l'homme qui aujourd'hui est devenue la Ligue des droits de l'autre. Je suis un ancien ligard au demeurant et j'ai eu l'occasion de faire un stage d'études dans une section locale de la Ligue des droits de l'homme. À l'époque, il était possible d'être de droite, c'est vrai, et d'être membre de la Ligue des droits de l'homme, en tant qu'elle était apartisane et affiliée à aucune organisation politique. Aujourd'hui, la Ligue des droits de l'homme s'est affiliée associativement à une confédération de plusieurs associations ouvertement engagées à gauche, avec malheureusement une orientation politique des saisines du juge administratif.
0: Alors vous avez vu qu'eux se défendent de ne pas être partisans.
14: Oui, alors vous savez,
0: de ne pas avoir d'orientation politique.
14: On a malheureusement un certain nombre d'arrêtés municipaux qui sont notoirement illégaux et qui émanent par exemple de municipalités de gauche et qui ne sont pas autant déférés devant le juge administratif qu'un certain nombre de municipalités de droite. Et c'est d'ailleurs la raison pour laquelle j'ai l'immense honneur aujourd'hui de présider une association qui agit par la même voie devant le juge administratif, qui s'appelle Vigiliberté, et qui a souvent vocation à déférer des arrêtés d'un certain nombre de communes, et notamment aussi des communes de gauche qui prennent des arrêtés municipaux illégaux, et que la Ligue des droits de l'homme sait totalement illégal, et que la Ligue des droits de l'homme ne défère pas devant le juge administratif.
0: Toujours est-il
14: ça pose un problème.
0: Vous ne répondez pas à ma question, Amine.
14: Mais
0: la Ligue des droits de l'homme, effectivement, prennent ce type d'initiative.
14: Mais c'est pas
0: une chose, mais que la justice leur donne raison, en est une autre.
14: Alors, moi, vous savez, je vais peut-être vous choquer, mais je n'en veux pas au tribunal administratif d'avoir suspendu cet arrêté. Pourquoi ? Parce que le juge administratif doit faire son travail, c'est-à-dire il doit faire un contrôle de proportionnalité, et c'est vrai que la dernière fois qu'on a vu un burkini à Mandelieu-la-Napoule, c'était il y a 10 ans. Le juge administratif, c'est la bouche de la loi. Hein, c'est l'esprit de Montesquieu. Le juge est la bouche de la loi.
0: Et pour que le... ça, pourtant, le maire, lui, invoque un contexte de tension.
14: Oui, mais c'est un contexte national.
0: Des incidents passés.
14: Oui, mais c'est un contexte national et pas local. Pour que le juge administratif.
0: Il parle de tension, d'incidents au sein de sa commune.
14: C'était il y a 10 ans. Pour que le juge administratif puisse, aujourd'hui, et arrêtons de nous mentir, pour que le juge administratif puisse valider juridiquement ce type d'arrêté, il faut une loi contre l'islamisme. On n'a pas, à ce jour, je le dis, ouvertement, il n'y a pas de loi en France parce que nous n'avons pas le courage politique de le faire.
0: Donc ça veut dire qu'il n'y a pas de loi contre l'islamisme. Il faut statuer au niveau national.
14: Il faut une loi au Parlement pour interdire les frères musulmans, pour interdire l'islamisme, pour interdire le salafisme, parce que le burkini, c'est pas seulement un bout de tissu, c'est un bout de charia. C'est un bout de vêtement, d'ailleurs, qui est interdit, d'ailleurs, dans un certain nombre de pays. En Tunisie, par exemple, vous ne pouvez pas vous baigner à la plage avec un burkini.
0: Dans un certain nombre de pays musulmans, il faut le dire.
14: Dans beaucoup de pays musulmans, eh bien, on a pris l'initiative d'interdire le burkini, parce qu'il est hors de question de faire pénétrer un certain nombre d'idéologies islamistes. Mais en France, en Occident, au nom de l'universalisme auquel s'attachent un certain nombre de droits, et notamment les droits de l'homme, eh bien, nous n'avons pas le courage de franchir ce cap, malgré les attentats terroristes. Question que je vous pose, c'est combien d'attentats islamistes, combien de prêches salafistes radicaux dans les mosquées il vous faudra pour comprendre qu'il faut une loi, aujourd'hui, en 2026, pas en 2027, maintenant, en 2026, pour mettre fin à l'islamisme dans ce pays et aider le juge à ne pas suspendre ce type d'arrêté.
0: Guylain Chevrier est avec nous, docteur en histoire, ancien membre de la mission laïcité du Haut Conseil en intégration. Merci d'être en direct ce soir sur CNews et sur Europe 1. Est-ce que vous pensez finalement, comme Amine Elbaï, que pour régler le problème, il faudrait que ce ne soit pas aux municipalités de statuer sur ces sujets-là, et il faudrait à un moment donné que l'État prenne ses responsabilités?
2: Oui, bien évidemment, mais il faut bien voir que les décisions qui sont prises par la justice en la matière reflètent aussi une certaine concurrence entre le droit national, le droit de l'État-nation et le droit international. Autrement dit, on a une Convention européenne des droits de l'homme qui affirme le principe de la liberté religieuse. En France, il n'y a pas de liberté religieuse, il y a une liberté de culte, ce qui est tout de même assez différent, c'est-à-dire que la religion n'est pas considérée comme bénéficiant d'un statut particulier de liberté, mais de s'inscrire dans le cadre du principe de laïcité, de liberté de conscience et bien sûr garantie du libre exercice des cultes. Mais c'est tout à fait autre chose. Et donc le fait est que cette concurrence est de plus en plus importante au sens où, au nom des droits et libertés individuelles, on va faire jouer effectivement ce genre de revendication des droits contre le droit. Et c'est là où effectivement il y a une réflexion à avoir, une ligne à tenir, parce que effectivement c'est de la cohérence dont jaillit la lumière, et pas effectivement d'une sorte de débandade du droit qui relève de revendications particulières qui confinent donc à la différence des droits. Et d'ailleurs le burkini est un facteur aussi, si vous voulez, un repère pour ceux qui entendent en faire de cela un porte-drapeau, effectivement, d'une idéologie au nom de laquelle ils entendent radicaliser nos concitoyens musulmans. Donc, c'est aussi protéger nos concitoyens musulmans que mettre des limites à ces phénomènes. Et comme d'ailleurs, ça a été fait avec l'abaya dans l'école, lorsque l'école était un peu assaillie par des signalements en la matière.
0: Est-ce que c'est pas justement précisément de cette manière que l'islam politique avance progressivement, c'est-à-dire non pas nécessairement en violant la loi, mais en testant progressivement ce que la société française, ce que l'État français est prêt à accepter?
2: Oui, bien c'est évident. Il y a une volonté de tester les limites pour faire reculer la République. Si vous voulez, le burkini sur une plage, c'est une rupture de l'égalité. La modernité qui est la nôtre, c'est une modernité démocratique. Elle ne devrait pas se discuter. C'est aussi une évolution des mœurs, fondamentalement. Dans une enquête de Sociovision, 47% de nos concitoyens musulmans considéraient que on devait leur laisser exprimer librement leur religion, et 82% des Français étaient déjà pour plus de réserves en la matière. Pourquoi ? Parce qu'on sent bien qu'on va perdre une société qui est une société construite sur les droits et libertés relatives aussi aux citoyens.
4: La liberté de chacun s'arrête là où commence celle des autres,
0: évidemment.
4: Certes, mais c'est aussi une propriété collective, une responsabilité collective. Et là, il y a une rupture. Mais c'est aussi une rupture de l'égalité du fait de ce que représente aussi ce vêtement, qui est une provocation, disons-le, comme l'abaya a pu l'être dans l'école.
0: Dans l'école. On est sur mais l'école, c'est encore différent, notamment c'est en matière de réglementation, c'est-à-dire lorsqu'on réglemente l'école,
14: c'est
0: dans le service public et oui. On peut interdire à l'entrée de l'école. Comment on peut aujourd'hui légiférer au niveau national, par exemple, en se disant, dans les plages, c'est interdit, le burkini est désormais interdit, Axel Ronde, concrètement, notamment pour les forces de l'ordre, ce serait assez compliqué après d'intervenir. C'est-à-dire, est-ce qu'il faudrait on fixerait des amendes? Comment est-ce que ça pourrait
5: Écoutez, s'il y a une loi nationale qui interdit effectivement ce port de vêtements dans la plage, bien évidemment, on mettra l'amende qui correspondra à cela. C'est mais encore vrai. Une fois, il faut qu'il y ait une loi et qui puisse. Si on met une loi réelle, si vous parlez de.
14: Mais c'est pas vrai.
0: Qu'est-ce qui est pas vrai?
14: C'est pas vrai. Vous savez, j'ai grandi, moi, à Roubaix. On a déjà une loi de 2010 qui interdit le port de la burqa. Il y a combien de contraventions aujourd'hui qui sont données à des femmes qui défient chaque jour la République dans l'espace public en portant la burqa? Vous savez, la burqa, c'est le voile intégral. Il y en a pas. J'en vois pas, il n'y a pas de verbalisation. Et aujourd'hui, en 2026, il y a encore plus de burqa qu'en 2010.
5: Parce que ça risque de partir à l'émeute, on va pas se mentir.
0: Voilà ce que dit Amine, c'est-à-dire que même quand on fixe des lois, on ne les applique pas forcément par crainte finalement.
5: C'est triste de dire ça, mais souvent, oui, on nous dit d'être très attentif à la physionomie du secteur quand on intervient, bien évidemment, pour éviter qu'il y ait des affrontements et des émeutes.
0: André Sicodicola, ce constat, il est effrayant quand même. Ce qu'on est en train de dire est effrayant.
8: Le premier constat qu'on doit faire, c'est que la Ligue des droits de l'homme, qu'elle se réclame de la gauche ou pas, ne fait pas les lois. Ça a été rappelé. C'est pas elle qui fait les lois. Donc, ils font un recours par rapport à un arrêté du maire. Mais une autre association, d'une autre nature, pourrait y opposer un autre recours. Ça n'est ni la Ligue des droits de l'homme, ni les autres associations qui font les lois. Ceux qui font les lois, ce sont nos députés.
0: Absolument.
8: Et nos sénateurs.
0: Absolument.
8: Et les tribunaux, notamment administratifs, ne font qu'appliquer la loi. Donc, si le maire de Mandelieu a vu son arrêté repoussé, c'est parce qu'il n'était sans doute pas suffisamment établi.
0: Vous dites que les tribunaux ne font qu'appliquer la loi. Vous savez bien aussi qu'il y a une appréciation part des juges.
8: Je crois que les tribunaux sont conduits par des gens tout à fait sérieux.
0: Je ne suis pas en train de dire qu'ils ne sont pas sérieux.
8: La loi.
0: Je dis que pour appliquer la loi, il y a une appréciation qui est faite et qui est personnalisée.
8: Il n'échappe à personne qu'un certain nombre de signes vestimentaires permettent de signifier quelque chose. Mais moi, ce que je crains derrière tout ça, c'est qu'en fait, l'effet soit contraire à ce qu'il était potentiellement espéré. C'est-à-dire que le maire, là, peut-être qu'il est en train de fabriquer des martyrs, entre guillemets, qui vont être exploités par les islamistes politiques, ceux-là même qui veulent en effet imposer une certaine voie.
0: André Sicodicola, quand on part de ce principe-là, ça veut dire qu'on ne fait plus rien.
8: Non, si.
0: Parce qu'on a peur de faire des martyrs.
8: Au contraire, on respecte la loi, on se bat, j'allais dire idéologiquement, pour l'universalisme, pour le respect de la laïcité, qui est la protection de tous les individus. Moi, je veux dire qu'on se baigne quand on est en piscine, il faut y aller avec un bonnet et un maillot de bain. C'est la règle. Elle est d'hygiène. Qu'on veuille se baigner...
0: Le bonnet n'est pas obligatoire à la plage. Hein.
8: Qu'on veuille se baigner d'une certaine manière, d'une autre manière, en mer ou en rivière, c'est un autre problème.
4: Oui, mais
8: fondamentalement, je crains que la décision du maire fasse le jeu des islamistes politiques.
0: Guylain Chevrier, vous souhaitez réagir.
8: Il faut se battre pour la laïcité.
0: Guylain Chevrier.
4: Oui, si vous voulez, ce qui différencie une société, un état de droit, précisément d'un état religieux ou de toute autre forme d'état, c'est le fait qu'on respecte ce qu'on appelle la règle de droit, c'est-à-dire l'état légal rationnel, c'est-à-dire le fait de produire des lois qui passent par un processus connu de tous les citoyens et donc légitime, et qui s'applique ensuite. La règle de droit, elle est abstraite, générale, elle s'applique à tous sur le territoire, elle est obligatoire et elle est sanctionnée si elle ne l'est pas. Elle n'existe pas. D'ailleurs, on parlait de la loi du 11 octobre 2010 d'interdiction de la dissimulation du visage dans l'espace public. Lorsqu'il y a eu effectivement des interventions, comme à Trappes, ça a donné lieu effectivement au début à des manifestations, y compris assez violentes. Mmh. Mais je ne crois pas qu'aujourd'hui, je vois moins effectivement ce genre de phénomène. Par contre, indéniablement, ce qu'on voit apparaître aujourd'hui, un petit peu plus, c'est effectivement ce qu'on appelle le niqab. C'est-à-dire qu'on essaye par des biais, par exemple, à l'université, on va voir des masques chirurgicaux apparaître sur des étudiantes pendant les cours. On voit que indirectement, par destination, on va utiliser quelque chose qui va permettre d'imposer, finalement, si vous voulez, ces convictions religieuses et faire, d'une certaine manière aussi, de la provocation. C'est vrai à l'hôpital avec le calot qui doit être porté qu'au bloc et en réanimation et qui est porté tout le temps. Et on a des procès maintenant contre le service public de l'hôpital avec des personnes qui pratiquent ce genre de choses. On voit très bien que, effectivement, on teste la République. La meilleure façon que la République puisse réagir, c'est de faire des règles cohérentes qui correspondent à nos principes relatifs à notre constitution, c'est-à-dire le respect d'abord du principe d'égalité. Parce que le burkini, quand même, rappelons-le, est un signe qui veut dire « je suis pur, les autres sont impurs ». Et alors que précisément dans le Coran, on trouve plusieurs sourates qui définissent l'infériorité des femmes en matière juridique,
8: C'est en faisant vivre les valeurs de la République, la liberté, l'égalité et la fraternité, qu'on viendra à faire reculer l'islamisme politique. Pas d'une façon administrative.
7: Juste deux choses sur la forme, effectivement, le juge administratif a considéré qu'il n'y avait pas de risque concret et avéré à l'ordre public, et il a donc mis un holà au pouvoir du maire. Mais la question de fond, c'est finalement quel est le pouvoir de police du maire à des limites. Alors que le premier élu, celui qui connaît sa ville, celui qui connaît ses territoires, celui qui connaît ses terrains,
0: les cités, etc. Celui auquel les Français ont plus confiance, d'ailleurs.
7: C'est le maire. Donc lui, il est quand même plus... et c'est pour ça
8: c'est pas chacun va faire sa loi mais oui,
7: mais
8: soit maire.
7: Juste oui, mais très bien,
8: c'est
7: mais
8: pas possible.
7: Si Amandelieu-Lanapelouse, comme en 2016 à Villeneuve-Loubet, juste après les attentats sur des territoires très où il y avait beaucoup de pression, on n'est pas le juge est incapable de dire au maire oui, tu as raison, même si l'interdiction générale n'est pas la règle, mais aujourd'hui on a une exception et c'est peut-être le cas à Villeneuve-Loubet, il ne va pas dans ce sens et préfère prendre de la jurisprudence, c'est nier au maire le premier édile et le premier élu, le plus proche et le plus aimé du citoyen, donc un moment sa population. Deuxième chose sur le fond, c'est l'histoire qu'on veut donner à la nation française. Moi j'en veux à la France avec beaucoup de mes collègues, parce que nos jeunes aujourd'hui, finalement on leur dit, voilà le spectacle qu'on leur donne, c'est-à-dire que quel schéma, quelle nation on veut construire, qu'est-ce que la France aujourd'hui, qu'est-ce que la République française, est-ce que justement c'est ce burkini dans les plages, c'est quoi?
8: Mais il y a aussi le sort qu'on fait aux jeunes.
0: On avance. Le tribunal
8: administratif. Et le 8% de chômeurs. Merci beaucoup à
0: Guylain Chevrier d'avoir été avec nous, docteur en histoire. Ah non, vous restez avec nous, pardon. Non, vous restez avec nous parce qu'on va aborder également ce sujet avec vous. Le tribunal administratif de Montreuil qui a validé la fermeture pour 6 mois de la mosquée de Chanteloup à Aulnay-sous-Bois en Seine-Saint-Denis. Le préfet l'accuse de promouvoir la violence et des actes de terrorisme. L'association gestionnaire de la mosquée avait déjà eu ses avoirs gelés par un arrêté gouvernemental, c'était le mois dernier. Écoutez le sujet de François Tiskevitch.
21: La mosquée Chanteloup d'Aulnay-sous-Bois sera bien fermée pour les 6 prochains mois. Accusée de diffuser une idéologie islamiste radicale et de faire l'apologie du terrorisme par le préfet de Seine-Saint-Denis, le lieu de culte a vu sa fermeture validée par le tribunal administratif de Montreuil.
9: Il relève en effet qu'ont été tenus au sein de cette mosquée ou sur les réseaux sociaux par des personnes en charge du culte qui officient des propos constitutifs de provocation à la violence, à la haine ou à la discrimination en lien avec le risque de commission d'actes de terrorisme, à la commission d'actes de terrorisme ou à l'apologie de tels actes.
21: Les autorités pointent une idéologie radicale promue tant au sein de l'édifice que sur les réseaux sociaux. Parmi les éléments à charge, une vidéo publiée sur X datant de plusieurs mois. Dans cette séquence, un imam ayant donné au moins une conférence dans cette mosquée encourageait les fidèles à frapper leurs enfants, âgés d'au moins 11 ans s'ils ne priaient pas. En réaction à cette décision, l'avocat de l'association gestionnaire de la mosquée a annoncé qu'ils allaient saisir le Conseil d'État, estimant que certains points semble aller, je cite, totalement à l'encontre de la liberté religieuse.
0: Voilà, on est donc toujours avec Guilain Chevrier. L'avocat invoque la liberté de culte. Est-ce que certains utilisent aujourd'hui nos libertés fondamentales pour défendre les pratiques ou défendre des discours qui, ici, menacent clairement la sécurité nationale ?
4: Alors, ce qui est défendu, c'est la liberté religieuse. Hein. C'est un peu la continuité avec ce qui a été dit précédemment. C'est-à-dire qu'effectivement, on est toujours en train d'essayer de faire jouer les droits et libertés individuelles, qui, en les retournant contre notre société, finalement, pour essayer de faire reculer la liberté de façon générale et la démocratie, et de telle manière à se donner aussi des moyens de faire pression, de mener un travail de pression, de groupe de pression sur la société, mais aussi sur les autres musulmans qui ne se conforment pas exactement au contrôle social qui est celui voulu par ces personnes, par ces imams lorsqu'ils tombent dans ce genre de prêche de comportement. Donc on est sur ce sujet qui est toujours celui des droits contre le droit. C'est pour ça que tout à l'heure je disais qu'il y a une ligne de conduite à tenir par rapport à ce qu'est notre Constitution. Si on veut vraiment la préserver et préserver les droits et libertés de chacun, c'est-à-dire la liberté de tous, quelles que soient ses convictions, de pouvoir choisir librement ce qu'il est, ce qu'il veut, il ne doit pas tomber sous l'emprise d'une communauté, d'une pression quelle qu'elle soit. Et donc défaire effectivement ce danger de séparatisme, c'est s'attaquer à ceux qui veulent précisément mettre en cause, en péril, cette liberté pour tous.
0: Est-ce qu'on n'a pas trop longtemps finalement réduit l'islamisme? Là effectivement on le voit, le tribunal administratif qui valide cette fermeture, ce qui est assez rare, hein, disons-le, oui. Mais il y a la dimension terroriste, j'ai envie de dire, des prêches, puisqu'il y a effectivement de la violence qui est promue dans ces prêches. Est-ce qu'on n'a pas finalement trop longtemps réduit l'islamisme à la menace terroriste? Et est-ce qu'on n'a pas négligé la dimension politique et idéologique? L'imam qui est passé par cette mosquée encourageait notamment ses fidèles à frapper leurs enfants s'ils ne priaient pas.
4: Oui, mais c'est là où on voit, effectivement, là on est quand même dans un cas un peu particulier, qui n'est pas isolé, mais qui n'est pas un phénomène général, bien évidemment. Ça ne concerne pas tous nos concitoyens musulmans.
0: Ce n'est pas ce qu'on est en train de dire, bien sûr.
4: J'ai bien entendu. Ce n'est pas ce que je suis en train de dire que vous dites. Mais par contre, effectivement, je voulais le préciser. Mais le fait est que c'est un phénomène qui est en accélération. Lorsqu'on regarde le dernier baromètre du fait religieux en entreprise, qu'est-ce qu'on constate? C'est qu'on a une augmentation constante de la problématique de la religion au travail, l'islam dominant très largement le problème, avec effectivement 85% des situations religieuses observées et 91% des comportements qui sont jugés rigoristes qui lui sont attribués. Donc on a un vrai sujet. Et d'ailleurs, 81% des salariés interrogés dans le cadre de ce baromètre

0: de la société française. On a intégré beaucoup de nos concitoyens musulmans tout à fait correctement, mais on a aussi une partie de plus en plus importante qui se rebelle, qui est dans ce retournement de l'histoire dont je parlais tout à l'heure, et qu'il ne faut pas laisser faire. N'oublions jamais que là où les signes religieux dominent dans les sociétés donc qui sont des sociétés donc où l'État mélange religion, islam et droit, il n'y a aucun de ces pays qui respecte les libertés. Ne l'oublions pas. Sinon, on oublie tout.
1: Merci pour cette analyse, Guylain Chevrier. Merci d'avoir été avec nous, docteur en histoire, ancien membre de la mission laïcité du Haut Conseil en intégration. On est avec Claude Moniquet, spécialiste terrorisme et renseignement. Bonsoir Claude, merci d'être en direct avec nous sur CNews et sur Europe 1. Dans le cas de la mosquée de Chanteloup, je le disais, le tribunal a retenu les accusations du préfet et le caractère donc radical des prêches. Mais concrètement, comment, Claude, comment est-ce qu'on identifie les mosquées à risque et pourquoi est-ce qu'il est aussi difficile de les fermer?
2: Eh bien, Michael, les mosquées à risque, comme les autres lieux à risque d'ailleurs, sont identifiées sur base d'un travail de renseignement qui peut venir soit d'informations, de dénonciations, soit d'un travail d'observation par des agents du renseignement intérieur, de la sécurité intérieure. À partir de ce moment-là, une procédure est lancée. Et effectivement, c'est une procédure qui... donc, c'est l'article L227.1 du Code de sécurité intérieure. C'est une procédure qui est très, très encadrée et ça explique qu'elle soit assez complexe et qu'elle ne fonctionne pas toujours très, très bien. C'est une procédure d'abord qui est contradictoire. Les responsables de la mosquée doivent être entendus ou de l'association qui la dirige. Deuxièmement, ça passe par une... les faits doivent être établis. Il suffit pas de dire tel endroit est un endroit où se rencontrent des extrémistes. Il faut citer des faits, des lieux, des moments. Qui a dit quoi à quel moment? Il faut s'intéresser aussi éventuellement au public. Si effectivement une mosquée est fréquentée, comme c'était le cas pour la mosquée de Pantin après l'assassinat de Samuel Paty, s'il est fréquenté par des gens qui sont mêlés à des actes terroristes, c'est un élément qui va entrer en ligne de compte. Mais tout ça, effectivement, permet à l'arrivée une fermeture administrative d'un maximum de 6 mois. Mais c'est très encadré, puisque la France est un pays laïque, bien sûr, mais qui respecte la liberté de culte. Et il n'est pas question de fermer n'importe quoi pour n'importe quelle raison.
1: Mais alors, le motif radical, il est de moins en moins utilisé. C'est ce qu'on entend régulièrement, Claude, par les préfets. Les préfets préfèrent mettre en avant d'autres motifs, d'autres prétextes.
3: Absolument.
2: Oui, alors ce sont pas des prétextes, il faut qu'il y ait quand même des infractions claires. Et effectivement, on a tendance à utiliser des prétextes administratifs liés, par exemple, à la sécurité des lieux, sécurité physique, j'entends sécurité incendie, l'absence ou le non-accès ou le blocage de sortie de secours, l'absence d'extincteurs, l'absence de système de détection des fumées, etc., qui permet une fermeture beaucoup plus rapide, quasi immédiate, mais jusqu'à la mise en conformité des lieux. Donc c'est un pis-aller. Pour prendre un exemple, entre 2020 et 2021, on a fermé 17 mosquées en France, et sur les 17 mosquées, 14 ont été fermées sur base de motivation de sécurité physique, de sécurité des lieux. Ça ne veut pas dire qu'il n'y avait pas des soupçons de radicalisation qui tournaient autour de ces mosquées.
1: Merci Claude Moniquet, spécialiste terrorisme et renseignement. Axel Ronde, finalement il y a une hypocrisie terrible, c'est-à-dire quand on ferme une mosquée, alors il y a de vrais motifs effectivement qui sont liés à peut-être à l'hygiène ou au risque d'incendie, mais quand derrière la volonté réelle, elle est une volonté parce qu'il y a effectivement de véritables interrogations autour de l'idéologie et des messages qui sont prêchés, relayés dans cette mosquée, qu'on soit obligé de passer par cette autre porte pour y arriver, c'est quand même assez terrible.
4: Mais ça en dit long sur le manque finalement juridique que nous pouvons avoir.
1: Le manque de courage. Alors, aussi, le manque de courage politique.
4: Ça peut être aussi un manque de courage, mais aussi est-ce qu'on va pas être retoqué par le tribunal, tout simplement, puisque on le voit très bien qu'il y a beaucoup, si on ne motive pas réellement le fait qu'il y a des choses qui se passent concrètement, qui ne devrait pas s'y passer et qui est contraire à la loi, qui est contraire à la République, eh bien c'est très très compliqué, si vous voulez, de les faire fermer. Donc oui, on va utiliser un subterfuge, trouver une faille dans tout ce qui est problème de sécurité. Et Claude Moniquet a bien expliqué comment ça fonctionne et comment les préfets préfèrent finalement gagner du temps, parce que aussi ça met beaucoup d'effectifs de police pour les procédures.

0: encore une fois, je vous ai expliqué tout à l'heure les difficultés que nous avions avec les logiciels de faire des procédures qui tiennent la route. Si c'est pour qu'on se fasse casser nos procédures au niveau du tribunal, eh ben ça va annuler toutes les procédures. Donc on, pour éviter ces risques-là, on va passer sur de l'administratif avec des problèmes, par exemple, d'incendie, de qui ne respectent pas les normes de sécurité.
1: Allez, André Cipo-Dicola, un dernier mot sur ce sujet.
2: Non, d'abord, on doit être rassuré par le fait qu'il y a eu cette décision qui soit prise par un tribunal administratif, puisque là, il était question de terrorisme. Et moi, je pense qu'il faut aussi quand même dire qu'il y a une interdiction, mais qu'il y a 800 mosquées en France, et que s'il ne se passe pas ce scénario-là dans les 800 mosquées, et que la majorité, mais il faut quand même le rappeler, et que la majorité des musulmans ont une pratique paisible et tout à fait normale.
1: On parle encore de minorité. Maintenant, il y a aussi des mosquées, donc ce n'est pas ce qui se passe.
2: L'autre chose, je pense qu'aujourd'hui, la police, je parle sous l'autorité, est très attentif à tout ce qui se passe dans ces milieux-là, à juste titre.
1: Axel, à juste titre. C'est vraiment précisément
2: dans
1: toutes les mosquées et dans tous les lieux.
0: Elles sont contrôlées, c'est vrai qu'elles sont contrôlées. C'est vrai que les services de renseignement ont, après les attentats islamistes, ont mis effectivement le paquet sur ces contrôles, mais c'est souvent des associations un petit peu qui posent problème et où on a du mal à savoir ce qui se passe.
1: Il nous reste peu de temps. Un mot très rapidement.
3: Simplement, très rapidement, je veux quand même dire aux téléspectateurs qui nous regardent que cette mosquée...
1: Et aux auditeurs d'Europe 1
3: qui nous écoutent, que cette mosquée, qui est connue des services de renseignement, dont les imams font l'objet en ce moment même d'un arrêté de gel des avoirs, avec des propos en lien avec l'incitation à la haine et l'apologie de terrorisme, cette mosquée n'est fermée que pour 6 mois. Mmh. Oui, ça veut dire que dans 6 mois, cette mosquée va réouvrir.
1: On repousse le problème.
3: En fait, on ne fait que reporter le problème.
1: On reporte le problème.
3: Vous savez, le ministre de l'Intérieur, ce qu'il peut faire là, dès maintenant, au regard de cette décision, c'est de prendre un arrêté d'expulsion à l'égard des imams s'ils sont étrangers, retirer leur titre de séjour. Pour moins que ça, on l'a fait à l'égard d'un certain nombre de personnes au mépris de la loi et de la liberté d'expression dans ce pays. Et enfin, un dernier mot quand même, vous dire aussi qu'il faut une loi contre l'islamisme. Il ne faut pas avoir peur de faire ce que font aujourd'hui les pays musulmans. Parce que moi, en tant que musulman aujourd'hui, en tant que musulman, pas seulement en tant que français, en tant que musulman, eh bien moi, je sens aujourd'hui ma foi salie à cause de ces gens-là. Et donc, il faut avoir le courage d'inscrire les frères musulmans et les salafistes sur liste noire, interdire à ce que leurs imams viennent prêcher dans les mosquées, parce que ce sont ces gens-là qui font du mal aux Français de confession musulmane. Ils salissent la foi de ceux qui prient à Allah et qui ont été tués avec l'amour que nous portons tous pour le drapeau tricolore. Et la fermeture, ça ne peut pas être pour 6 mois. Ça doit être définitive. Il faut changer la loi. Il faut aller encore plus loin. Il faut avoir le courage politique de le faire. Et donc, pour cela, ça nécessite des réformes. Et ça nécessite, effectivement, vous l'avez rappelé, des députés et des sénateurs qui aient le courage de faire changer la loi.
1: À Nice, c'est la fin des fournitures scolaires gratuites. Éric Ciotti a décidé de supprimer dès cette rentrée les kits distribués l'an dernier à 22 000 élèves. La nouvelle municipalité juge ce dispositif trop coûteux, 440 000 euros, soit environ 20 euros par élève. L'opposition dénonce une économie faite sur le dos des familles. Le sujet de Julia Ferrante.
4: Pas de distribution de kits scolaires cette année pour les quelques 22 000 élèves scolarisés à Nice. Éric Ciotti a annoncé dans un communiqué supprimer cette mesure qu'il juge onéreuse. Le coût s'élevait à 440 000 euros l'année dernière, soit environ 20 euros par élève, pour des fournitures qui ne répondaient pas pleinement aux attentes des familles.
5: Pour une telle dépense, le contenu était particulièrement indigent. Quelques stylos, feutres, crayons, une règle, de la colle ou encore une ardoise, loin de couvrir les besoins réels d'une année scolaire.
4: L'opposition critique vivement cette décision, la qualifiant d'injuste pour les familles, notamment Patrick Allemand, membre du groupe d'opposition Unis pour Nice.
6: C'est une décision brutale qui fera payer aux familles une facture supplémentaire au moment où le coût de la vie explose.
4: La municipalité de Nice justifie son choix en expliquant que de nombreuses aides sont déjà existantes, comme l'allocation de rentrée scolaire qui atteint 426,87 € cette année par enfant âgé de 6 à 10 ans sous conditions de ressources.
1: Voilà, 440 000 euros d'économies sur un budget municipal à quelques semaines de la rentrée, dans un contexte aussi de pouvoir d'achat difficile. Est-ce le bon moment pour supprimer cette aide? C'est une question qui peut se poser. La mairie parle d'une mesure électoraliste mise en place par Christian Estrosi, donc par le maire précédent. Myriam Djabab-Lilarac, 20 euros par enfant, est-ce une économie significative de la part de la municipalité d'Éric Ciotti, ou est-ce que c'est essentiellement symbolique selon vous?
7: Les deux, parce qu'il n'y a pas de petites économies, et aujourd'hui effectivement ça peut être considéré comme symbolique, mais je rappelle juste que votre reportage le disait, des familles selon rôle des ressources bénéficient de l'allocation de rentrée scolaire, donc ça faisait quand même doublon. Vous voyez, parce que si les mairies, là on parle des primaires certainement et des maternelles, si les mairies déjà donnent et qu'au niveau national, les parents également reçoivent, c'est des dépenses doublons. Et
1: il y a déjà des aides de rentrée qui sont prévues au niveau national,
7: oui,
1: vous le rappelez.
7: Et donc là, on est vraiment, vu la situation dans laquelle on est, une mairie c'est une collectivité, donc elle doit gérer son budget. S'il y a déjà des aides au niveau national, au niveau départemental pour les collèges et au niveau régional pour les lycées, on est sur des dépenses sociales qui font doublon. Et aujourd'hui, on ne peut plus se permettre, c'est la chasse à toutes les économies possibles, et donc on ne peut plus s'en permettre. Vous savez que l'allocation de rentrée scolaire, chaque année, fait polémique, parce qu'on voit des élèves qui l'utilisent, ou des familles, pardon, qui l'utilisent autrement que pour le matériel scolaire. Et puis, il y a au fond, également, la deuxième question, c'est qu'aujourd'hui, on est resté sur des listes de fournitures scolaires qui sont interminables, et quelquefois, qui ne sont pas si utiles que ça. Il y a des écoles, par exemple, alors vous avez peut-être des enfants bas âge, vous avez deux enfants,
3: trois.
7: Donc, vous voyez, c'est peut-être là que vous commencez à faire les courses pour la rentrée scolaire. Certaines écoles mutualisent et harmonisent, et puis c'est les écoles elles-mêmes qui achètent et les parents donnent. Mais dans tous les cas, il faudrait, je pense aujourd'hui, revoir ces listes interminables avec crayons HB1, HB2, gomme, le casse-tête chinois, et finalement qu'on ne va pas forcément utiliser parce que l'école se fait autrement aujourd'hui.
1: Est-ce à la puissance publique aussi de prendre en charge des dépenses qui relevaient autrefois naturellement des familles? Ça aussi, c'est une question qu'on peut
3: D'abord,
1: se poser.
3: D'abord, vous savez, il n'y a pas de dépenses sans recettes. Et la recette, on va la prélever notamment envers ceux qui travaillent pour financer un dispositif d'aide sociale à l'égard de
1: en
3: ceux qui
1: ne
3: travaillent pas. Bon, ouais. Maintenant, en un mot, si vous voulez flécher la dépense, eh bien, il faut arrêter de donner cette allocation de rentrée scolaire en liquide.
1: Voilà.
3: Il faut aujourd'hui la donner par un chèque, destiné à un certain nombre de dépenses utiles, et parce que je ne suis pas tout à fait certain que l'ARS soit
1: merci
3: réellement...
1: Merci à Minel Bailly, merci à André Sicodicola, merci à Myriam Djabalilarak et Axel Ronde d'avoir été à mes côtés pour ce punchline.
3: Merci
1: L'actualité
3: beaucoup.
1: Continue, la suite de
3: merci
1: vos programmes sur CNews avec Thierry Cabanne pour l'heure des Pro 2. Sur Europe 1, c'est Guillaume Lariche pour Europe 1 Soir. Très belle soirée à vous sur nos deux antennes. Et bon week-end.
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3: Bonsoir, bonsoir à toutes et à tous. Très très bonne fin de journée, bon week-end aussi. Hein. Ravi de vous retrouver pour Europe 1 soir. Deux heures d'infos, vous connaissez la chanson. Deux heures d'infos et débat sur l'actualité qui secoue notre monde. Juste après le journal de 19h, nous recevrons Hubert Coudurier, le directeur de l'information du quotidien Le Télégramme. Avec lui, nous reviendrons sur la plainte de Gabriel Attal pour ingérence étrangère russe après une série de fake news sur les réseaux sociaux l'accusant d'avoir Parkinson notamment. Ensuite, avec mes débatteurs Elliot Maman et Antonin André. Nous allons parler du maire LFI de Saint-Denis qui pourrait avoir cumulé poste à la mairie et emploi à la RATP payé grassement. Il sera question aussi du Burkini sur la Côte d'Azur. Et puis dans un peu plus d'une heure, après le journal de 20h, un baron de la drogue incarcéré en prison de très haute sécurité en France, autorisé à passer le week-end chez sa sœur. Enfin, après 20h30, avec le grand patron de la France Bouge, vous ferez connaissance de la directrice générale de Polytechnique, Laura Chobard. Voilà pour le programme d'Europe 1 soir. Excellent début de soirée avec Europe 1, précisément 19h.
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3: Et oui, je vous en parlais juste avant, un prisonnier dangereux sous OQTF a été autorisé à passer le week-end chez sa sœur. Condamné à 8 ans de réclusion, il a le droit de quitter la prison de haute sécurité de Condé-sur-Sarthe. Vous saurez toute cette histoire pour le moins surprenante dans un petit instant. Le rapport Darmanin sur les violences sexuelles sur mineurs accable les commissariats et les gendarmeries. Comme vous l'entendrez, le document pointe une désorganisation totale des services d'enquête. Dans votre journal également, le nouveau pavillon d'entrée de l'Assemblée nationale. Une pétition compte déjà plus de 100 000 signatures contre ce projet à plus de 50 millions d'euros. Un bâtiment de verre de deux étages pour remplacer l'actuel qui est en pierre de taille, conçu et édifié en 1888. La tendance météo, c'est avec vous Céline Alonso. Bonsoir.
21: Bonsoir Guillaume. Alors aujourd'hui, eh bien, le soleil a dominé sur une large partie du pays jusqu'à l'arrivée d'orages sur les Pyrénées et les Alpes dans l'après-midi qui vont se généraliser demain sur plus de la moitié du territoire. Météo complète en fin de journal. 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
3: Un gros bonnet de la drogue détenu dans une prison de haute sécurité se retrouve dehors pour ce week-end. Une liberté en toute légalité. Ce matin, ce détenu du quartier de lutte contre la criminalité organisée de Condé-sur-Sarthe a été autorisé à quitter sa cellule. Bonsoir Charles Bouchin.
22: Bonsoir Guillaume, bonsoir à tous.
3: Alors Charles, le prisonnier qui en plus est sous OQTF passe le week-end chez sa sœur et ça se passe à Mulhouse.
22: Oui, c'est précisément au titre du maintien des liens familiaux qu'ADLG a pu bénéficier de cette permission de sortie. Une autorisation délivrée par un juge d'application des peines de Rennes contre l'avis du parquet et de l'administration. Ce détenu sous OQTF a été condamné en novembre dernier à 8 ans de prison pour avoir chapeauté des réseaux de drogue, de cocaïne et d'héroïne. Dehors, il pourrait réactiver ses réseaux, s'inquiète le porte-parole du syndicat CFTC Police, Axel Ronde.
23: Le risque, c'est qu'il puisse donner des instructions, continuer d'avoir la main sur le trafic de drogue ou sur tout type d'activité criminelle. On sait que ces gens-là, en général, ils n'arrêtent jamais puisque des prisons, ils continuent à donner des instructions.
22: Ce détenu est lié à la Mocro-mafia qui opère en Belgique et aux Pays-Bas. Il part donc rejoindre sa sœur à Mulhouse, vous l'avez dit, ville proche des frontières suisses et allemandes.
23: Les frontières sont poreuses dans notre pays. Cette personne peut effectivement prendre la fuite. Il faut qu'il y ait des garde-fous. Et quand on met des personnes dans ces établissements hautement sécurisés, eh ben, il ne faut pas qu'ils aient la possibilité de pouvoir sortir.
22: C'est la deuxième fois que la justice accorde une permission de sortie à un détenu d'un quartier de lutte contre la criminalité organisée. En novembre 2025, un narcotrafiquant de 52 ans avait déjà obtenu une permission à Vendat-le-Vieil pour un entretien d'embauche.
0: Plus de deux mois après la mort de la jeune Liana, l'affaire continue d'ébranler notre système policier et judiciaire. Une lettre adressée la semaine dernière au ministre de l'Intérieur, Laurent Nunez, par le ministre de la Justice, Gérald Darmanin, fait état de profonds dysfonctionnements. Cela concerne le traitement des plaintes des mineurs dans les commissariats et gendarmerie. Le document est accablant. Bonsoir Antoine Bienveau.
2: Bonsoir Guillaume, bonsoir à tous.
0: Et alors ce document pointe notamment une grosse désorganisation totale des services d'enquête.
2: Oui, et pour rédiger cette lettre envoyée le 19 juillet, Gérald Darmanin s'appuie sur le témoignage de magistrats qui, pendant plusieurs semaines, ont mené une sorte d'audit dans les commissariats et les gendarmeries du pays. Et le constat qui en ressort est alarmant, à commencer par ces stocks fantômes, des dossiers inconnus de la justice, car jamais transmis au tribunal par les policiers et les gendarmes. À Nîmes, par exemple, plus de 1200 procédures pour violences sexuelles sur mineurs n'ont jamais été transmises aux tribunaux. En clair, les plaintes s'accumulent mais restent dans les murs des commissariats et des gendarmeries et n'avancent donc jamais. Autre problème pointé par le document, une défaillance de formation aux auditions Mélanie, ce protocole très strict pour recueillir au mieux les témoignages d'enfants. Trop peu d'officiers y sont formés. Résultat, les plaintes des mineurs sont souvent mal accueillies, prises parfois même au téléphone. De manière générale, la lettre de Gérald Darmanin fait état d'un manque d'effectifs criant, avec des enquêteurs de groupes mineurs devant parfois gérer plus de 140 procédures à la fois. Exemple au Mans, où 6 enquêteurs du groupe de protection des familles se partagent 4000 dossiers.
0: Bali Bagayoko crie, lui, au règlement de compte politique. Il met en cause l'entourage de l'ancien maire socialiste de Saint-Denis, Mathieu Hanotin, l'actuel maire LFI de cette ville du 93 dans la tourmente, après un article du Canard enchaîné. L'association HAC Anticorruption a déposé plainte hier contre l'élu insoumis pour des soupçons de détournement de fonds publics et d'emplois fictifs. Avant de devenir maire de Saint-Denis, Bali Bagayoko aurait profité d'un cumul d'emplois suspects. Le pari du plein emploi cher à Emmanuel Macron prend l'eau. En 2022, le chef de l'État maintenait son objectif avec 5% de chômage. Mais maintenant, c'est loin d'être ça. Hausse du taux de chômage de 0,2 points au deuxième trimestre pour atteindre 8,3%. C'est le plus haut niveau jamais enregistré depuis l'automne 2020 et la fameuse crise Covid. Alexandre Chauveau, le dynamisme du marché de l'emploi avait longtemps été mis à l'actif du président. Cela devient aujourd'hui une réussite pour le moins en demi-teinte.
5: Oui, lors du premier quinquennat d'Emmanuel Macron, le taux de chômage avait baissé de plus de 2,5 points, passant de 9,6 à 7,1%. Mais depuis la réélection du chef de l'État en 2022, la hausse est constante. Le ministre de l'Économie, Roland Lescure, confirme lui-même que l'objectif de plein emploi n'est plus atteignable d'ici 2027. De quoi forcément s'attirer les critiques de l'opposition. Le macronisme est un naufrage, tweet ainsi Éric Ciotti. Tous les indicateurs économiques sont catastrophiques, s'inquiète-t-on également dans l'entourage de Jordan Bardella. Le sujet ne faisait plus vraiment partie des priorités des Français depuis quelques années, mais pourrait donc s'inviter à nouveau dans le débat ces prochains mois à la faveur de la campagne présidentielle. Édouard Philippe, Gabriel Attal, Bruno Retailleau, Marine Le Pen ou Jean-Luc Mélenchon débattront du sujet lors du premier grand débat organisé le 27 août par le MEDEF à Roland-Garros, l'occasion pour ses prétendants à l'Élysée de présenter une partie de leur programme en matière d'économie.
0: Europe 1 soir, 19h05, sur le front des incendies, pendant que le Var souffle enfin avec le feu du Gros Bessillon fixé après 18 jours de lutte, la situation s'est stabilisée dans la Drôme où le feu a brûlé 300 hectares depuis le début de semaine. En Lozère, nouveau départ de feu qui a parcouru une bonne centaine d'hectares depuis hier. Et alors que la France s'apprête à subir sa cinquième vague de très forte chaleur cette année dans les prochains jours, les vendanges de Crémant en Bourgogne viennent tout juste de débuter. Tout simplement un record de précocité. Écoutez, Thiébaut Hubert, vigneron, le président de la Confédération des appellations et des vignerons de Bourgogne, était l'invité d'Europe 1 Matin.
6: C'est la première fois que les premiers coups de sécateur sont donnés aussitôt dans le mois d'août. La dernière fois, c'était en 2020. Vous savez, commencé le 12 août et vous voyez, là, on est le 8 août. C'est encore 4 jours d'avance. C'est exceptionnel. Alors, pour l'instant, c'est pour la récolte des créments, pour faire des créments de Bourgogne. Mais les vins tranquilles risquent de commencer dès la semaine prochaine où là aussi, c'est encore une fois un record historique. Niveau qualitatif, c'est magnifique, hein, puisque les maladies de la vigne sont essentiellement des champignons, donc au vu du temps qu'on a depuis le mois de mai dernier, avec ces vagues de chaleur et cette sécheresse, il n'y a aucune pression de maladie, donc les raisins sont très sains. La contrepartie de ces chaleurs, c'est que malheureusement, il n'y a pas beaucoup de jus dedans, donc on s'attend pas forcément à faire beaucoup de quantité, mais par contre, au niveau qualitatif, ça peut être très très beau.
0: Le point route à présent, c'est bien chargé sur l'ensemble de nos routes et de nos grands axes du pays aujourd'hui. Samedi rouge dans les deux sens de circulation, comme l'annonce Bison Fusté. De l'orange sinon sur une bonne partie de la moitié sud pour demain. Autant d'ailleurs pour rejoindre la mer que pour le sens des retours. Par ailleurs, sachez que les travailleurs les plus modestes ont finalement jusqu'à la fin de ce mois d'août pour déposer, s'ils le souhaitent, un dossier et bénéficier de l'aide grand rouleur. Coup de pouce de l'État pour faire face à la hausse des prix des carburants suite à la guerre au Moyen-Orient qui a débuté fin février. Il s'agit là d'une aide moyenne de 20 centimes par litre de carburant. La polémique prend de l'ampleur autour du Palais Bourbon. La pétition lancée par l'association Sites et Monuments contre la création d'un nouveau pavillon d'entrée à l'Assemblée nationale a réuni désormais plus de 108 000 signatures. En effet, il contrevient à plusieurs niveaux de protection du patrimoine de la capitale, Romy Azoulay.
1: Bâtir un pavillon en verre de 4000 mètres carrés face à la Concorde, pour les défenseurs du patrimoine, ce projet briserait toute l'harmonie du secteur, en plus d'être trop haut et d'empiéter sur un espace vert protégé. Et pour autoriser le chantier, les règles d'urbanisme du quartier ont été modifiées sur mesure, une décision très mal perçue, sans oublier le coût de ce projet, estimé à près de 53 millions d'euros. C'est ce que dénonce Julien Lacaze, président de l'association Cité Monuments.
4: On a sabré dans le budget des monuments historiques, et on demande aux Français de faire des efforts. L'Assemblée donne en quelque sorte le mauvais exemple. Il y a des projets qui sont moins onéreux, où on conserve le bâtiment existant. Le fait de dire que l'Assemblée puise dans ses réserves comme si c'était son argent, maintenant ça reste l'argent de nos impôts.
1: Un combat soutenu par plusieurs personnalités, Stéphane Bern, Ségolène Royal, la députée RN Hélène Laporte ou encore Rachida Dati qui appelle à la mobilisation pour bloquer le projet.
0: Les sports à présent avec les championnats d'Europe de natation à Paris. Médaille de bronze pour le français Gary Hunt au plongeon de 20 mètres cet après-midi. Des championnats d'Europe avec aussi le forfait de Léon Marchand pour les épreuves du 200 et du 400 mètres quatre-nages. Épreuve qui démarre demain à Saint-Denis. Le quadruple champion olympique toujours dérangé semble-t-il par sa blessure aux adducteurs. Le Toulousain reste pour l'instant inscrit sur le 200 papillon et le 400 mètres nage libre. La 8e et avant-dernière étape du Tour de France Femmes remportée par Demi Vollering à Nice. La Néerlandaise endosse le maillot jaune. La Française Pauline Ferrand-Prévot, qui a gagné le Tour de France l'an dernier, a elle abandonné ce samedi. On termine cette édition avec la météo. Après une très chaude journée, une dégradation orageuse par le sud-ouest est attendue, Céline Alonso.
21: Et oui, Guillaume, aujourd'hui, grand soleil sur une grande partie du pays, mais cet après-midi, eh bien, des nuages ont bourgeonné sur les Alpes et les Pyrénées, où ils ont donné quelques averses orageuse. Alors en soirée, l'activité électrique va se renforcer sur l'ouest de la chaîne pyrénéenne et va continuer de progresser sur la Nouvelle-Aquitaine dans la nuit avant de remonter progressivement sur le nord-est. Demain...
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0: Et en ce samedi soir dans Europe 1 soir, Elliot Maman m'accompagne, journaliste indépendant et chroniqueur politique. Bonsoir Elliot.

0: bonsoir.
1: Également Antonin André, rédacteur en chef du service politique du journal du dimanche. Bonsoir,
2: bonsoir
1: Antonin.
2: Bonsoir.
1: Et ensemble, nous recevons notre premier invité, Hubert Coudurier, directeur de l'information du quotidien Le Télégramme et auteur aussi du livre Le mystère Marine Le Pen, paru chez Plomb. Bonsoir, monsieur Coudurier.
3: Bonsoir.
1: Alors, trop c'est trop pour Gabriel Attal qui porte plainte pour ingérence étrangère russe. L'ancien Premier ministre, victime sur les réseaux sociaux de désinformation, on le dit atteint de Parkinson. Il n'a pas tremblé en tout cas pour porter plainte. Des fausses vidéos, des articles qui reprennent la charte graphique de médias comme BFM, Le Monde, Le Parisien qui ont circulé. La Russie à nouveau pointé du doigt dans cette campagne de fake news. Hubert Coudurier, vous êtes au calme là, actuellement en Bretagne, vous parlez avec nous. Merci de répondre aux questions d'Europe 1 sur ces fake news qui reviennent sur le devant de la scène en France, donc dans la course à cette présidentielle qui arrive dans moins de 8 mois. Pour vous, vous nous l'avez dit, ces ingérences existent bel et bien, mais leur impact a priori n'est pas forcément aussi important qu'on le pense.
3: Bon, bah d'abord, Attal, c'est pas nous, c'est pas le premier. Édouard Philippe, fin juillet, était soi-disant atteint de dégénérescence frontotemporale.
1: Maladie neurodégénérative, effectivement, oui.
3: Voilà. Glucksmann aurait été averti par le SGDN et Viginum d'un faux produit, d'un faux blast qui mettait en cause sa compagne Léa. Donc, si vous voulez, les ingérences russes, ça a toujours existé, même pendant la guerre froide, et plus récemment en Afrique, ça a peut-être contribué à ce sentiment anti-français qui a fait que nos troupes ont fini par quitter la plupart des pays d'Afrique de l'Ouest. Sauf que bah, là, on est en France, on n'est pas en Afrique. En Afrique, il y a aussi un mouvement post-colonial qui s'est nourri d'un ressentiment anti-français. Je pense qu'en France, nos compatriotes sont quand même un peu plus avertis et il y a un certain nombre de ces manœuvres, de ces manipulations qui sont un peu grossières, qu'on peut détecter. Ça ne veut pas dire qu'elles n'existent pas et ça ne veut pas dire qu'elles ne puissent pas avoir une certaine influence sur un certain nombre d'esprits un peu fragiles. Enfin, je pense qu'il ne faut pas non plus les exagérer.
1: Et comme vous le dites, ça ne s'arrête pas juste aux frontières de la France. Hein. C'est diffusé sur le monde entier, donc à destination de toutes les personnes qui parlent français, le public francophone. Justement, vous dites qu'on est peut-être averti, mais dans des pays où on suit peut-être l'actualité française de loin, ça peut peut-être infuser.
3: Bien sûr, parce que d'abord, le rapport à la nation n'est pas le même. Bon, alors, les services de renseignement ont identifié une officine qui s'appelle Storm 1516 ou 1516. C'est un groupe de propagande mené par des officiers du GRU, c'est-à-dire le renseignement russe, très actif sur les réseaux français depuis août 2023. Il y a eu aussi un rapport de 40 pages publié en mai 2025 par Viginum, qui a été mis en place pour ça. Mais bon, on a aussi quand même un peu l'impression qu'aujourd'hui, il y a une forme d'orchestration de cette menace russe après l'arrêt d'expulsion contre Xenia Fedorova, qui contribue à accréditer l'idée d'une menace imminente alors qu'elle a toujours existé.
1: Est-ce que pour vous, il y a une manière de pouvoir lutter par rapport à ces fake news? Est-ce que justement de porter plainte, ça peut servir à quelque chose ou le combat se fait directement sur la toile?
3: Bah, je pense d'abord qu'il faut faire aussi un peu confiance à l'esprit critique des Français. D'abord, on peut pas empêcher la propagande russe de se répandre et de développer son propre narratif, notamment par rapport au conflit en Ukraine. C'est leur vision du monde et on peut pas non plus totalement la rejeter. Elle existe. De même qu'il y a d'autres pays qui influencent, que ça soit l'Algérie, que ça soit même les États-Unis. Avec, vous avez vu récemment les propos d'Elon Musk qui estimait que Marine Le Pen était le dernier espoir pour la France. Ce que d'ailleurs le Rassemblement National a accueilli avec énormément de prudence, parce qu'ils sont tant vis-à-vis de Washington que de Tel Aviv, à l'égard desquels il y a eu un virage pro-israélien du Parti Nationaliste, que vis-à-vis de Moscou, évidemment, puisqu'on leur reproche constamment leur lien avec la Russie. Ils sont aujourd'hui extrêmement prudents pour ne pas être accusé d'antipatriotisme.
1: Alors, Europe 1 soir, 19h17, nous sommes en compagnie de notre invité Hubert Coudurier, directeur de l'information du quotidien Le Télégramme, et nous parlons bien évidemment de ces fake news avec ces ingérences russes en France à quelques mois de la présidentielle. Vous l'avez dit tout à l'heure, je le répète, hein, Gabriel Attal atteint de Parkinson, une maladie neurodégénérative pour Édouard Philippe, ou encore Léa Salamé, la compagne de Raphaël Glucksmann qui tenterait de soudoyer des médias dans le viseur des détracteurs, a priori russes, le bloc central français en politique. Pour vous, ce bloc central est fébrile?
3: Il est fébrile d'abord parce qu'il n'arrive pas à s'organiser et à se resserrer autour d'un seul candidat. Je dois dire que j'ai fait un éditorial sur la ronde des anciens premiers ministres qui finit par être un peu ridicule parce que entre messieurs Attal et Philippe qui sont désormais au coude à coude, Bruno Retailleau qui a l'intention d'aller jusqu'au bout et qui veut d'abord agréger David Lisnard, mais aussi maintenant on cite le nom de Sébastien Lecornu, on a même évoqué Jean Castex, il manque plus qu'Elisabeth Borne. On a l'impression que finalement le pouvoir macronien, qui arrive quand même un peu essoufflé ou épuisé après une décennie au pouvoir, il essaie de jouer de tous les leviers en termes, je ne vais pas dire de manipulation, puisque la menace existe, mais en termes d'orchestration pour montrer que il y a d'un côté les bons et puis de l'autre les méchants.
1: Mais alors justement, pour vous, est-ce que ces fake news, l'objectif premier, c'est de favoriser un candidat plus qu'un autre ou surtout d'affaiblir plusieurs candidats en même temps? Vous allez peut-être me dire que les deux en même temps.
3: L'idée, c'est clairement d'affaiblir le Rassemblement national, qui est quand même en tête dans les sondages. Ça ne veut pas dire pour autant qu'il est gagné, parce qu'il peut se passer encore beaucoup de choses. Et puis, elle a quand même, Marine Le Pen, il y a une assez grande réticence du bloc central, et en tout cas des élites du bloc central qui vis-à-vis d'elle, vis-à-vis de sa crédibilité, etc. Mais c'est quand même elle, dans la mesure où toutes les planètes sont alignées, et notamment le fait qu'il y a une certaine bienveillance de Washington, de Moscou et de Tel Aviv vis-à-vis de Marine Le Pen, c'est aussi une volonté de la déstabiliser.
1: Et est-ce que Marine Le Pen devrait réagir justement par rapport à ce qui se passe sur la toile?
3: Pour l'instant, Marine Le Pen, elle a d'abord, c'est une rescapée, une survivante. Donc, elle a, je dirais, la solidité ou la confiance d'une force tranquille. Donc, elle ne réagit pas d'une manière générale. Il avait été envisagé à un moment donné de faire un voyage à Washington, finalement, compte tenu des dérives et des excès de Donald Trump, ça a été annulé. Moscou, évidemment, il n'en est plus question depuis l'invasion de l'Ukraine. On verra si elle fait, dans le cours de la campagne présidentielle, des déplacements à l'étranger, notamment à Tel Aviv, si elle reçoit une invitation des Israéliens.
1: Hubert Coudurier, comme je vous le disais, Europe 1 soir, c'est aussi avec Antonin André et Elliot Maman. Et Antonin André a une question à vous poser.
0: Non, c'est plus une réflexion, c'est-à-dire qu'on voit bien qu'il y a effectivement des manipulations bien connues et assez grossières. Donc c'est vrai que le discernement des électeurs généralement suffit à les débunker. Plus préoccupant sera l'ingérence au moment des opérations de vote, par exemple, ou lorsque ce sont des ingérences qui essayent de déstabiliser directement soit des organes de contrôle, soit le ministère de l'Intérieur, soit des opérations électorales, des hôpitaux comme on l'a vu par le passé. Je pense que c'est davantage sur ce terrain-là qu'il faut faire attention aujourd'hui, parce que la guerre hybride aujourd'hui et l'influence utilisent massivement notre dépendance au réseau et au système informatique. Donc je pense que le vrai danger est plus dans ce registre-là que dans des manipulations grossières qu'Hubert Coudurier a très bien décrites et qui, a priori, peuvent être utilisées par Gabriel Attal, par Raphaël Glucksmann, pour souligner à quel point ils sont victimes de ces manipulations. Mais je ne pense pas que ça aura une influence réelle dans la campagne en réalité.
3: Je pense qu'il faut faire attention effectivement au fait que l'État pourrait être paralysé par de telles attaques. On l'a déjà vu par le passé, mais là on est dans un nœud technologique. Il ne faut peut-être pas non plus totalement occulter le risque d'un dérapage vers les ingérences intérieures, comme a tenté de le... Alors c'est un peu en retrait depuis, il semble avoir mis un peu ses propositions à la cape, mais le sénateur, je crois, Lafont, a fait des propositions qui visent directement la liberté d'expression des citoyens français.
1: Actuellement, pour contrôler la diffusion de fausses informations en période électorale, un projet de loi a été présenté, c'était fin juillet, en Conseil des ministres. Des peines pouvant aller jusqu'à 3 ans de prison et 45 000 euros d'amende. Est-ce que, selon vous, Hubert Coudurier, directeur de l'information du quotidien Le Télégramme,

0: les fake news est très compliqué. Viginum et les spécialistes d'ailleurs vous le disent, c'est-à-dire que on peut durcir les peines contre ceux qui propagent ces fake news, mais c'est très difficile d'aller jusqu'à la source. Ce sont des gens qui opèrent depuis l'étranger, avec des serveurs et des adresses IP qui sont parfois difficiles à tracer. Et en fait, là où c'est inarrêtable, c'est que c'est l'effet boule de neige. C'est-à-dire que ces fausses informations sont reprises par des comptes qui sont eux-mêmes rémunérés pour les reprendre et qui les reprennent massivement. Et ça se démultiplie sur la toile. Donc en réalité, on est assez démunis face à ces fake news, à part le fait de les dénoncer. Il peut arriver aussi qu'il y ait quand même des poursuites judiciaires. C'est arrivé concernant Mme Macron, qui a porté plainte aux États-Unis et en France. Et il y a eu un procès. Et certaines personnes qui avaient relayé les fake news elles-mêmes ont été condamnées. Donc on peut intercepter des gens qui relayent sur les réseaux, mais bloquer les fake news complètement, en réalité, on ne peut pas le faire, à moins de poser la question d'interdire certaines plateformes. C'est ce que Marine Tondelier a voulu faire, par exemple, avec X ou avec TikTok, mais qui pose aussi d'autres questions, comme Hubert Courrier le disait, sur la liberté d'expression et le débat public qui, aujourd'hui, se vit aussi sur ces plateformes. Donc, c'est très compliqué. Je pense qu'on est obligé de vivre avec, en étant très vigilant et en étant chacun le gardien de sa propre conscience.
1: Effectivement, Hubert Coulurier, Antonin André le rappelait, Marine Tondelier, présidente des écologistes, qui plaide même pour une suspension de X en période de campagne. Alors autant dire qu'il y a eu le passement d'armes entre la chef de file des écolos qui juge que l'algorithme de X exerce un impact structurel quotidien de chaque minute sur la désinformation, et la réponse du patron du réseau social Elon Musk himself veut lui la réduire au silence pour trahison. C'est quand même dingue d'avoir ces échanges-là autour de ce réseau X. On peut interdire vraiment un réseau? Ce serait susceptible d'être une bonne idée? Ou alors la liberté d'information à tout prix?
2: Non mais il faut voir qu'on vit aujourd'hui dans un univers mondialisé, que la politique étrangère a sans doute beaucoup plus d'importance dans cette élection que dans les précédentes, encore que Emmanuel Macron s'est fait en partie réélire grâce à la guerre en Ukraine, puisqu'il y a eu un effet drapeau qui s'est manifesté autour de lui, que finalement ces plateformes ont pris un rôle considérable par rapport à ce qu'on appelait la presse traditionnelle, ce qu'on appelle maintenant la presse mainstream, que par ailleurs un certain nombre de groupes de presse, dont celui que vous incarnez, développent une nouvelle vision par rapport à d'autres journaux qui avaient une vision, disons, très traditionnelle et très classique, et que cette irruption finalement d'une pensée conservatrice se heurte aussi aux intérêts du pouvoir en place. Et donc c'est toutes ces choses qui sont en train d'évoluer, et cette confrontation entre les poids respectifs des uns et des autres qui va trouver en tout cas une première réponse lors de l'élection présidentielle de 2027.
1: Et vous soulevez un vrai point, puisque les médias dits mainstream ont, eux, des obligations par rapport à l'ARCOM ou d'autres, justement pour pouvoir respecter le temps de parole des uns et des autres. Là où, sur les réseaux sociaux, tout est relativement permis. On le voit, ça c'est un vrai problème par rapport à l'information qui est distribuée.
2: D'une part, et c'est pour ça que la régulation que a tenté de mettre en œuvre Thierry Breton n'est pas non plus inutile, et puis vous constatez qu'à l'égard des médias, disons, mainstream, l'ARCOM se sent pousser des ailes, et depuis quelques temps commence à prendre des décisions qui parfois peuvent être contestables. En tout cas, là aussi, c'est la liberté d'expression, la liberté des éditorialistes de donner un point de vue, puisque j'ai vu récemment que mon ami Gisbert était mis en cause. À un moment donné, l'ARCOM doit s'imposer aussi ses propres limites.
1: Une question de la part d'Eliott Maman.
3: Oui, sur ces questions de régulation, sur ces questions internationales, depuis le début de l'interview, vous avez souvent rappelé que Marine Le Pen était assez timide parfois quant à ses ambitions sur ces dimensions-là. Vous venez de sortir un livre, Le mystère Marine Le Pen. Et ce qui m'intéresse, c'est qu'en 2016, dans ses précédentes campagnes, également en 2022, il me semble qu'elle était au contraire beaucoup plus ambitieuse, notamment sur ces dossiers-là. Elle se servait de l'international pour essayer

0: essayer d'asseoir une stature présidentielle. Comment expliquez-vous ce changement de pied de son côté ?
1: Je ne sais pas s'il y a un vrai changement de pied. Je pense qu'elle est de plus en plus prudente, comme elle l'a été d'ailleurs dès le mouvement des Gilets jaunes, comme tous les gens qui s'apprêtent à gouverner et qui ne veulent pas dire n'importe quoi pour devoir ensuite changer d'avis, parce que ça, c'est de moins en moins possible. Et je pense que sur l'international, elle a encore, à mon avis, des progrès à faire, c'est-à-dire pour sortir un peu du marigot politicien français, elle devrait faire un certain nombre de déplacements à l'étranger dans des capitales qui comptent. Je pense qu'elle a... C'est encore une dimension qu'elle doit travailler. Peut-être qu'elle le fera si elle est, mais à mon avis, elle ferait bien de le développer avant.
2: Une dernière question à vous poser, Hubert Courdurier, par rapport à 2027. Vous pressentez justement une présidentielle particulièrement vulnérable aux influences masquées. Vous voyez qui exactement comme problème à venir, à part la Russie ?
1: Non, mais je vois surtout... Je vois surtout entre une compétition qui se précise de plus en plus entre ce qui est venu d'appeler les extrêmes. Puisque une des dernières choses que m'a dit Marine Le Pen lors de nos entretiens, c'est que finalement la question c'était de savoir s'il y aurait 20 ans.
2: Excusez-moi, on vous a pas bien entendu, vous avez dit ?
1: Elle sous-entendait la question de savoir si est-ce qu'il y aura une vague finalement en 2027. Elle sous-entendait le fait une vague qui pourrait balayer le bloc et conduire à cet affrontement avec Jean-Luc Mélenchon. C'est la question qui se pose aujourd'hui et qui va structurer toute la suite de nos débats. Et on voit que le Bloc central, aujourd'hui, eh bien, essaie à tout prix de surnager au prix d'un certain activisme et d'une fébrilité évidente.
2: Merci beaucoup, Hubert Courdurier. Je rappelle que vous êtes le directeur de l'information du quotidien Le Télégramme et auteur du livre, Elliot le rappelait, Le mystère Marine Le Pen, paru chez Plon. Excellente soirée à vous. Nous, on poursuit justement Europe 1 Soir dans un instant après le journal de Frédéric, jusqu'à 6 000 € par mois pour un poste de cadre à la RATP tout en étant à la mairie de Saint-Denis. L'insoumis Bali Bagayoko est visé par une plainte pour détournement de fonds, favoritisme et prise illégale d'intérêt. On en parle dans un instant. Tout de suite, le journal avec vous, Frédéric Joncheret. Bonsoir Frédéric.
3: Bonsoir Guillaume, bonsoir à tous. Un détenu narcotrafiquant libéré le temps d'un week-end. L'individu est sous OQTF et lié à la mocromafia. Il a été autorisé à visiter sa sœur à Mulhouse contre l'avis du parquet et de l'administration pénitentiaire. Un nombre important de dysfonctionnements d'ordre structurel. Voici ce qu'il ressort des défaillances dans la prise en compte des violences sexuelles faites aux mineurs. Dans une note, Gérald Darmanin prévient Laurent Nunez de milliers de dossiers fantômes, d'enquêtes à l'abandon ou perdues et d'un manque d'effectifs. Gabriel Attal porte plainte pour ingérence étrangère en provenance des réseaux russes. Le candidat à la présidentielle se dit victime de deepfakes, de faux reportages vidéo et autres fausses unes de journaux. La sénatrice Marie-Carole Ciuntu propose de réexaminer plus régulièrement les titres de séjour accordés aux réfugiés. L'idée est de mieux maîtriser les coûts et éviter que le droit d'asile devienne une voie d'immigration comme une autre. 13 départements seront placés demain en vigilance orange canicule. L'Ain s'ajoute à la liste et une dégradation orageuse marquée est attendue demain en fin d'après-midi sur le sud-ouest. Deux navires pris pour cible dans le détroit d'Ormuz. Il s'agit d'un pétrolier émirati et d'un navire d'une compagnie maritime britannique. L'Iran est fortement suspecté. Et deux champions déclarent forfait. Léon Marchand sur le 200 et 400 mètres 4 nages de l'Euro et Pauline Ferrand-Prévot sur le Tour de France féminin. Annonce faite juste avant l'étape du jour, remportée par la néerlandaise Demi Vollering qui prend le maillot jaune à la veille de l'arrivée de la grande boucle.
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2: Et on vous retrouve à 19h45, Frédéric, pour votre prochain journal permanent. Retour dans Europe 1 Soir, dans nos débats avec Antonin André et Elliot Maman. On va parler de Bali Bagayoko qui est visé par une plainte. Le parquet financier va-t-il enquêter sur le maire de Saint-Denis ? Le Canard Enchaîné lui a sorti cet article qui a incité l'association Assez Anticorruption à porter plainte contre le maire de Saint-Denis pour soupçon de détournement de fonds publics, prise illégale d'intérêt, favoritisme et cumul de mandats, rien que ça. Le ticket gagnant de Bali Bagayoko, comme l'annonce le titre de l'article du Canard Enchaîné. Alors avant de conquérir Saint-Denis, monsieur Bagayoko a longtemps cumulé mandat local et poste de cadre à la RATP. Elliot Maman, il serait question d'un recrutement sans concours ni entretien, ça date de l'an 2000 avec des horaires élastiques et des indemnités très généreuses.
0: Oui, absolument. C'est ça qui semble assez surprenant, c'est que dans l'article du Canard Enchaîné, parce qu'il faut être évidemment assez prudent, parce que reconnaissons que les thèmes invoqués sont très délicats en politique. L'article du Canard Enchaîné explique que des syndicalistes à l'époque communiste seraient parvenus à obtenir à Bali Bagayoko un poste à 100% à la RATP, en plus des mandats électifs qu'il avait déjà, parce que certes, il a été élu à la mairie de Saint-Denis il y a quelques mois lors des dernières élections municipales, mais il est conseiller municipal, ce qui n'est pas non plus une fonction complètement absurde, puis il a été également adjoint au maire depuis beaucoup plus longtemps. Et donc la question, c'est dans quelle mesure il est parvenu à avoir à la fois ce rôle rémunéré de manière assez confortable de cadre à la RATP à temps plein.
2: On parle de 6 000 euros quand même.
0: Exactement, avec d'autres... Absolument, par mois, avec d'autres fonctions. C'est d'autant plus surprenant lorsque l'on sait que son recrutement s'est réalisé dans des conditions beaucoup plus souples que d'autres personnes recrutées pour le même poste.
2: Ah bah oui, c'est un concours sans entretien. Encore une fois, c'est ce qui est dit. Après, on verra. Une fonction à la RATP cumulée a priori avec celle d'adjoint au maire, comme le disait Liot, en même temps avec le poste de vice-président aussi pendant un temps du conseil départemental. Antonin André, Bali Bakayoko, c'est un petit peu un surhomme, ce maire LFI de Saint-Denis, pour tout faire.
4: Ce qui est vrai, c'est que ce qui est en cause, c'est l'interdiction de cumul de deux emplois publics. Et c'est là où il y a un problème de collusion et un doute de la justice qui mériterait une enquête judiciaire. Après, ce sont des... Je salue l'association Anticor qui a porté plainte et qui dénonce ces faits-là. C'est une dérive qu'on observe parfois dans les équipes municipales et dans la politique locale, où on est tenté de cumuler des fonctions publiques et des fonctions électives, ce qui évidemment n'est pas acceptable. Donc évidemment, Bali Bagayoko, comme n'importe quel individu pris dans cette situation, doit rendre des comptes sur ce cumul et doit s'expliquer le cas échéant s'il y a une enquête.
2: Alors pour l'instant, Bali Bagayoko a posté sur X une lettre de remerciement pour ses soutiens. Cette succession de séquences médiatiques participe d'une volonté de me discréditer politiquement afin d'affaiblir une dynamique qui dépasse ma seule personne. C'est ce qu'a estimé l'édile LFI sur le réseau X. Il met en cause notamment l'entourage de l'ancien maire socialiste de Saint-Denis, Mathieu Hanotin. Ça pourrait être un mauvais coup politique, vous pensez, si on ressort les dossiers au bon moment, Elliot Maman?
0: C'est tout de même une réponse qui me semble un tout petit peu timide et un tout petit peu faible, de la même manière que Bali Bagayoko a une certaine aisance, dès lors que des critiques sont émises contre lui, à accuser ses opposants de racisme, ce qui évidemment complique toujours le débat. Là, de la même manière, il y a effectivement des doutes par rapport aux fonctions qu'il a pu cumuler, aux salaires qu'il a pu percevoir, et il me semble que ce n'est pas forcément de très bon goût d'immédiatement discréditer les personnes qui s'intéressent à ces sujets-là. Il pourrait au contraire nous prouver que non, ce qui lui est reproché ne s'est absolument pas matérialisé. Et par ailleurs, il est vrai aussi que Mathieu Hanotin, qui est donc l'ancien maire socialiste de Saint-Denis, parce qu'il y a soudainement eu à Saint-Denis une alternance. La mairie appartenait aux communistes que Bali Bagayoko fréquentait à l'époque, puis elle est revenue aux socialistes pendant quelques années, et ensuite Bali Bagayoko l'a remportée. Et dans cette espèce de moment d'alternance socialiste, il semble que l'administration en place se soit rendu compte que l'indemnité de Bali Bagayoko pour l'une de ses fonctions a été considérablement augmentée lorsqu'il avait perdu un autre mandat. Et donc ça, en effet, ça interroge. Peut-être que c'est parfaitement justifié, auquel cas Monsieur Bagayoko pourrait tout simplement nous montrer la motivation pour laquelle cette indemnité a été augmentée. Peut-être même que cette indemnité n'a pas été augmentée, auquel cas il me semble que c'est également facile de le prouver. Mais en effet, discréditer immédiatement en disant « Vous voyez bien que ce ne sont que de maigres accusations venant d'opposants politiques », c'est toujours un petit peu faiblard, on va dire.
2: Vous venez de le dire, va devoir montrer ou devoir préciser. Est-ce que de la même façon où certains politiques qui sont élus ou nommés doivent montrer notamment leur patrimoine, est-ce qu'on ne devrait pas avoir...
4: C'est le cas. En fait, la Haute Autorité de la Transparence pour la Vie Publique, qui a été créée à la suite de l'affaire Cahuzac, exige aujourd'hui de toute personnalité qui acquiert des fonctions publiques d'être transparent sur son patrimoine, ses revenus.
2: C'est ce que j'allais vous dire.
4: Et c'est très bien, parce que la transparence est nécessaire. Ensuite, il faut bien avoir en tête que ça peut dissuader certains malveillants de dissimuler des revenus ou dissimuler des revenus et du patrimoine. Et donc, il est nécessaire qu'il y ait cette transparence. En même temps, le revers de la médaille, c'est que vous avez aussi beaucoup de personnalités qui souhaiteraient faire de la politique et qui aujourd'hui en sont dissuadées parce que dans cette espèce de mise à jour de transparence totale, de culte de la transparence du patrimoine, des revenus, y compris de votre femme, de votre conjoint, donc ça va extrêmement loin aujourd'hui, hein, cette exigence de transparence, dissuade aussi certains d'occuper des fonctions publiques, et c'est assez regrettable, parce que voilà, aujourd'hui, si vous êtes médecin ou vous avez certains revenus, embrasser la carrière politique au prix d'une réduction importante de vos revenus, plus en plus mettre sur la place publique, parce que du coup, tout le monde peut le consulter. Vous pouvez, vous, aller voir si donc vos voisins peuvent voir combien vous gagnez, quel patrimoine a votre femme. Donc, ça pose aussi question, cette espèce d'exigence de transparence. Je ne dis pas que ça n'est pas justifié, mais ça pose aussi question dans les limites de cette transparence.
2: Donc,
4: même.
2: Si je suis ce que vous me dites, Antonin, on était au courant alors donc de ce qui
4: non
2: est...
4: mais là c'est autre chose puisque dans l'affaire Bagayoko il y a une dissimulation ou des choses qui n'ont pas été dites,
2: pourrait y avoir
4: donc là on est dans un autre registre que celui que je viens d'évoquer mais ça pose la question d'un côté Bagayoko de la moralité j'allais dire d'un élu de la République et de l'autre côté cette moralité est mise à l'épreuve d'une transparence aujourd'hui dont il faut bien se rendre compte aussi qu'elle a des effets qui ne sont pas forcément
2: contre-productifs, parce qu'effectivement, à force de tout montrer, après, on peut être critiqué. Elliot Maman.
0: Mais précisément, je pense qu'il y a plus ou moins deux sujets, dans le sens où, sur la question de la transparence, parfois, c'est vrai, très ambitieuse que l'on a en France sur le patrimoine de ceux qui nous représentent. On se rappelle, par exemple, la polémique qui me semblait assez injustifiée lorsque Éric Dupond-Moretti avait été contraint de publier ses frais d'honoraires. C'est vrai que c'était assez ridicule. Oui, un avocat, surtout du rang d'Éric Dupond-Moretti, cela gagne très bien sa vie. Mais là, ce n'est pas uniquement ce qui a été perçu dans le passé de Badi Bagayoko, c'est l'argent public qui a pu lui être donné. Et en plus, les
4: manières... Oui, ça, c'est un problème de droit, quoi.
0: Exactement. Et la manière de laquelle... parfois, on transpose dans une honnêteté qui est interrogée, et c'est vrai que l'on ne sait absolument pas quel est le fin mot de l'histoire, il a pu soudainement augmenter les deniers que l'État lui donnait. Et c'est vrai que les Français, dans l'ensemble, dans les enquêtes d'opinion, montrent qu'au moment où on leur inflige une espèce d'hygiène budgétaire, ils aimeraient que les responsables politiques fassent preuve de la même exemplarité. Et même, on remarque qu'il y a une différence entre la gauche et la droite. Tous les Français pensent que les élus doivent faire attention à leur utilisation de l'argent public. Et on voit que c'est particulièrement prégnant parmi les électeurs de gauche et même parmi les électeurs insoumis. Je crois que dans les sondages, quand c'est ventilé, on voit que ce sont vraiment les plus élevés sur cette question-là. Donc c'est pour ça que moi, c'est vrai que je ne suis pas forcément un fan absolu de ces polémiques de ce type-là, mais je trouve que la réponse de Badi Bagayoko n'est précisément pas à la hauteur au vu de ceux qui l'ont porté au pouvoir, qui estiment que ces questions-là sont particulièrement essentielles.
2: Hygiène budgétaire, j'aime beaucoup. L'association Anticor, justement, qui se dit que le cas Bagayoko est peut-être l'arbre qui cache la forêt. Avec l'argent public, justement, y aurait-il une pratique répandue dans les entreprises publiques, RATP, SNCF, La Poste, où des élus locaux pourraient bénéficier comme ça en même temps de plusieurs...
4: C'est difficile à dire, mais il est évident que...
2: C'est la crainte d'Anticor.
4: Oui, mais il est évident que des municipalités qui ont des co-gestions de transport ou qui ont des relations avec des entreprises de transport public, ce genre de pratique... aujourd'hui est beaucoup plus contrôlé, beaucoup plus difficile à révéler et beaucoup plus difficile à mettre en place parce que un certain nombre de règles de droit et de réglementation ont été davantage posées et puis parce que les moyens d'enquête sont plus importants aujourd'hui, les croisements de fichiers. Et donc aujourd'hui, l'administration est en mesure de détecter ce genre de collusion qui étaient des pratiques plutôt courantes dans les années 80. Avant les grandes lois anticorruption de la politique et de financement de la vie publique, c'était des pratiques que l'on voyait souvent, des gens qui touchaient un peu de l'office HLM, un peu de la régie des transports et qui étaient en même temps conseillers municipaux. Aujourd'hui, c'est beaucoup plus compliqué et les inspections des comptes des collectivités publiques sont diligentées de façon beaucoup plus rigoureuse.
2: Alors justement, André, vous qui êtes rédacteur en chef au service politique du JDD, j'aimerais vous faire réagir par rapport à ce que nous a dit Valérie Pécresse. Est-ce qu'elle est sincère ou est-ce qu'elle est un petit peu opportuniste? La présidente de la région qui préside Île-de-France Mobilité, région Île-de-France bien sûr, hein, et donc IDF Mobilité, pour celles et ceux qui n'habitent pas forcément la région parisienne, c'est tout le transport, les transports en commun franciliens. Donc, en lien direct avec la RATP, est-ce que c'est la mieux placée pour réclamer la transparence ou est-ce qu'elle essaye un petit peu d'instrumentaliser cette affaire pour ses propres fins politiques, cher Antonin ?
4: Je pense que compte tenu de sa position de présidente de région, il est nécessaire qu'elle puisse incarner cette forme de moralité et qu'elle la revendique. D'autant plus que les élections régionales auront lieu en 2028 et que je pense qu'elle souhaite être à nouveau candidate. Donc, il est normal qu'elle

0: Nous allons parler de l'interdiction du burkini sur les plages de Mandelieu et d'Anapoul, sur la Côte d'Azur. Mandelieu, cet arrêté qui a été suspendu par le tribunal administratif de Nice. Le maire dénonce la déconnexion de la justice avec la réalité du terrain. A tout de suite sur Europe.
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9: Certaines procédures ont été perdues. De nombreux dossiers concernant les violences sexuelles faites aux enfants n'ont pas été remontés jusqu'à la justice. C'est ce que révèle une note du garde des Sceaux adressée au ministre de l'Intérieur. Permission de sortie le temps d'un week-end pour un détenu de Condé-sur-Sarthe. Le narcotrafiquant sous OQTF a obtenu le droit de voir sa sœur à Mulhouse. Le juge de l'application des peines l'a autorisé pour rapprochement familial. Une sénatrice LR propose de réduire la durée de la validité des titres de séjour accordés aux réfugiés. L'objectif est de réexaminer plus régulièrement leur situation et de mieux maîtriser les coûts des demandes d'asile. Volodymyr Zelensky et Aleksandar Vučić ont échangé en Serbie. Les deux chefs d'État ont parlé énergie, sécurité et Union européenne. Le Sénat américain approuve la nomination de Todd Blanche comme ministre de la Justice. L'ancien avocat personnel de Donald Trump a été nommé à une voix, 50 contre 49. La Gironde est depuis midi en vigilance rouge, risque feu de forêt. Face à la dégradation des conditions météorologiques, la menace est très élevée. Casquets, gilets réfléchissants obligatoires depuis hier à Paris en petite couronne pour les utilisateurs de trottinettes électriques et autres gyropodes. Une décision pour endiguer les accidents corporels. Léon Marchand forfait sur les 200 et 400 mètres 4 nages à l'Euro de natation. La néerlandaise Demi Vollering, nouveau maillot jaune après sa victoire à Nice à la veille de l'arrivée du Tour de France. Et Jorge Martin s'élancera demain en pole position du Grand Prix de Grande-Bretagne à 14h devant Raúl Fernández et Ai Ogura.
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0: À tout à l'heure, 20h pour votre journal de 20h, cher Frédéric. Allez, retour dans Europe 1 soir, 19h46. On sera passé en quelques décennies sur la Côte d'Azur du bikini de Bardot au burkini charia compatible. Alors, c'est pas moi qui le dis, hein. Pas sûr que les femmes soient la gagnante de ces décisions des tribunaux. Voilà le tweet de Jérôme Buisson, député de l'Ain, après la décision du tribunal administratif de Nice. La justice qui a suspendu donc l'arrêté municipal de Mandelieu-l'Anapoul interdisant le burkini sur ses plages de la Côte d'Azur cet été. Le maire de Mandelieu, Sébastien Leroy, était avec nous à la mi-journée dans Europe 1 Info. Il nous a expliqué s'appuyer sur des troubles à l'ordre public constatés ces dernières années.
10: La problématique, elle est très simple. Vous aviez des groupes de personnes dont les épouses portaient le burkini, qui n'ont pas accepté d'avoir à côté des femmes dénudées qu'ils estimaient dans une tenue indécente et à qui ils ont demandé de quitter la plage. Ça a provoqué des heurts. Et c'est pour ces heurts qui s'étaient déjà produits deux fois que cet arrêté était pris régulièrement et chaque année renouvelé. C'est justement pour le prévenir. Maintenant, le Conseil d'État comme la Ligue des droits de l'homme seront responsables de tout trouble ou de tout drame qui pourrait survenir. Parce que si demain j'ai une personne qui se noie parce que elle a été se baigner avec une tenue très ample et qu'on n'a pas réussi à la sortir de l'eau ou que demain il y a une bagarre sur les plages, eh ben ils en seront directement responsables parce que ça sera leur vision naïve du monde qui l'auront enclenché.
0: Sébastien Leroy.

0: Maire Nouvelle Énergie de Mandelieu-Nana Napoule. Nana Napoule qui était avec nous donc dans Europe 1 Info. Antonin André, justement, l'histoire se répète. On a eu en 2012-2016 cet arrêté qui était passé parce qu'il y avait eu des troubles à l'ordre public. Et ce qui était valable il y a une dizaine d'années, même moins, puisque, enfin si, il y a 10 ans, les plus maintenant, comment on peut avoir deux poids, deux mesures? Alors, les gens changent?
1: Non, c'est très difficile à évaluer. Je comprends le maire de Mandelieu-Nana Napoule qui est certainement de bonne foi et lorsqu'il explique que cela a provoqué des troubles sur la plage et que certains ont voulu expulser des femmes qui étaient en monokini ou en bikini et que ça ne leur plaisait pas. Là, il y a un problème effectivement de trouble à l'ordre public et il faut que les individus qui empêchent ces femmes de se baigner en bikini soient eux appréhendés par la police municipale, voire même qu'il y ait des plaintes qui soient déposées contre eux et en l'occurrence. Mais le trouble à l'ordre public sur un vêtement, c'est particulièrement difficile en fait de l'établir en droit. C'est très compliqué à établir et à trancher. Si vous êtes couvert de la tête aux pieds ou qu'on voit pas votre visage, oui, il y a un risque pour la sécurité. Sur le burkini, on voit bien qu'il y a une ambiguïté juridique qui est très difficile à lever pour les tribunaux. Mais si ce maire est de bonne foi et si de nouveaux troubles à l'ordre public surviennent dans les jours qui viennent, je suis sûr que s'il reprenait l'arrêté avec une constatation de la police municipale et des procès-verbaux établissant le fait que des gens qui prônent le port du burkini interdisent à des femmes de se dévêtir sur la plage, je gage que la justice serait contrainte de constater le trouble à l'ordre public et d'interdire le burkini sur ces plages. Mais on voit bien qu'on est là dans un domaine juridique qui reste extrêmement compliqué à appréhender.
0: Oui, c'est très flou. Alors je lui ai demandé aussi à peu près ça correspond à combien de personnes? Il m'a parlé d'une cinquantaine de personnes qui venaient se baigner sur le mois de juillet comme
1: alors,
0: ça.
1: Alors, cinquantaine de personnes en burkini, ça commence à faire
0: sur
1: beaucoup.
0: Sur le mois de juillet entier. J'allais vous dire. Et qu'il y a eu justement deux verbalisations parce qu'il y a eu quelques problèmes. Alors, l'origine du problème est effectivement deux verbalisations par rapport
1: à ça. Peut-être que le Conseil d'État ou peut-être qu'en appel, ce maire obtiendrait gain de cause. Parce que si effectivement il y a constatation de trouble à l'ordre public, je ne vois pas en quoi le tribunal pourrait rejeter cette interdiction.
0: Elliot Maman, justement, des personnes en burkini qui s'opposent à d'autres vacanciers moins habillés. Ça ne leur plaît pas pour certaines personnes et pourtant la justice ne donne pas de raison à son arrêté. C'est logique selon vous, c'est compréhensible?
2: Non, mais évidemment qu'on comprend que, puisque l'on en parle d'ailleurs absolument chaque été depuis plus d'une dizaine d'années, on comprend qu'il y a véritablement une espèce de tension politique de tous les côtés qui se cristallise sur cette question du burkini. Donc peut-être qu'il serait bien d'ailleurs que, en dehors de l'été, c'est-à-dire lorsque la situation ne nous semble pas particulièrement imminente, il puisse y avoir véritablement un débat sur dans quel état, dans quelle direction on aimerait adopter une éventuelle législation sur la question. On sait par exemple que dans les piscines, là, c'est exactement le contraire. On peut lister les piscines qui sont très rares à accepter que le burkini soit apporté. Là-bas, la question est plutôt hygiénique, puisqu'il semble que la plupart des piscines estiment que les vêtements longs
0: oui, comme les shorts, notamment.
2: Exactement.
0: Hein, puisqu'on se dit qu'on est dehors avec, donc on peut revenir et rapporter des bactéries à l'intérieur de la piscine.
2: C'est exactement ça, mais en même temps, lorsque c'est réceptionné dans l'espace médiatique et dans l'espace politique, une fois encore, des deux côtés, la question n'est jamais celle de l'hygiène. Donc peut-être aussi qu'il y a une difficulté à véritablement aborder ça. Maintenant, vous me demandez si c'était logique. Le tribunal devant lequel ce recours a été porté estime que les preuves de ce trouble à l'ordre public, d'atteinte à l'ordre public, n'ont pas véritablement été matérialisées. Donc c'est peut-être là aussi qu'il faut se poser la question. On a un précédent. Alors d'ailleurs, on a deux types de précédents. Cette commune-là, donc à
0: Mandelieu-Nana Napoule.
2: Merci. Je ne me risquais pas à prononcer la chose. Essaye, je crois, chaque année en réalité d'avoir une interdiction.
0: Parfois, ça passe. Hein. Il reste aussi parfois
2: ça
0: non.
2: passe. Et surtout la question. Et aussi le temps au cours duquel le recours est inscrit.
0: Et la LDH est toujours là, on va en parler dans un instant, la Ligue des droits de l'homme.
2: Oui, exactement. Et la LDH, en l'occurrence, a été condamnée au cours de ce recours à verser 1 500 euros, à recevoir 1 500 euros. Exactement, de la part
0: c'est la mairie
2: de la
0: qui va devoir faire le chèque.
2: Tout à fait. On peut aussi voir qu'il y a une espèce de logique quasiment instituée qui se met à l'œuvre à chaque fois. C'est-à-dire que le recours est adopté, l'interdiction du port de burkini est adoptée début juillet. Ligue des droits de l'homme fait un recours et en définitive est plutôt bénéficiaire à l'issue de l'opération. Donc finalement, c'est un peu un marronnier au vu des tensions que ça crée.
0: Mais justement, alors ça sert qui? Vous dites que ça sert la LDH de faire
2: non,
0: ça. C'est le jeu de qui? Puisque
2: je
0: l'un va poser son arrêté et de l'autre,
2: aussi.
0: Il va être retoqué par la justice.
2: Mais ça sert les deux parce que ça offre aussi une exposition médiatique ensuite à des maires qui aimeraient nous montrer qu'ils sont plus ambitieux sur ces questions-là. Ce qui est intéressant, en revanche, c'est de noter qu'il y a une exception, je crois que c'était en 2016, en Haute-Corse, une municipalité était parvenue à interdire pendant l'intégralité de l'été le port du burkini, précisément parce que, en l'occurrence, malgré les recours qui étaient atterris à la fois devant le tribunal administratif de Bastia et Ensuite, à Marseille, on avait estimé que véritablement les preuves de troubles à l'ordre public avaient été véritablement matérialisées et prouvées lorsque cet arrêté avait été adopté. Donc peut-être aussi que la question est là, c'est qu'attendent véritablement les tribunaux ? Est-ce qu'on pourrait avoir une procédure plus claire pour que les municipalités qui en ont l'ambition puissent véritablement interdire le burkini lorsqu'ils le souhaitent ?
0: Antonin André, quand nous avons discuté à la mi-journée avec Sébastien Leroy, maire Nouvelle Énergie de Mandelieu-la-Napoule, c'est clairement question pour lui d'étendard de la part de ces personnes qui allaient se baigner, de montrer justement cette appartenance au culte musulman, et peut-être aussi pour lui un certain prosélytisme. Qu'est-ce que vous en pensez ?
1: Oui, alors c'est difficile de sonder les cœurs et les reins des gens qui se baignent en burkini. Certainement qu'il y a une partie des femmes qui se baignent en burkini et qui le font par conviction sans vouloir être prosélyte, mais parce que c'est leur libre choix. D'une certaine façon, moi si je vais à la plage et que je décide de me baigner tout habillé, c'est un choix vestimentaire qui m'appartient et dont je n'ai pas à me justifier. Donc c'est difficile de renvoyer ces femmes à du prosélytisme. Il est certain qu'à partir du moment où elles sont accompagnées d'individus qui, eux, commencent à mettre en cause la façon dont le voisin se pose sur la plage et dont les autres femmes se comportent, là, ça pose problème. Là, on est dans le problème du prosélytisme et du problème du non-respect des règles de vivre ensemble de la République qui ont lieu qui sont en cours dans notre pays, et il n'y a aucune raison de l'accepter. Donc, je ne ferai pas
0: penser ça reste
1: a priori. Mais
0: c'est la liberté de conscience, alors.
1: Oui, il y a une part de liberté de conscience, et en fait, dans l'espace de liberté dans lequel on vit, c'est difficile de légiférer sur les vêtements. En revanche, dans ce que raconte le maire, c'est la façon dont les gens se comportent quand ils portent un burkini. S'ils portent un burkini et qu'ils en font un objet de prosélytisme visible, et évidemment qu'il faut l'interdire, et l'interdire de façon, j'allais dire, autoritaire, quitte à donner des contraventions ou à poursuivre des individus qui feraient du prosélytisme sur le port du burkini.
0: Elliot Maman.
2: Oui, c'est ça. Il ne faut pas oublier que si on estime que la situation à l'heure actuelle est un peu absurde, si l'on en venait à avoir une législation plus rigide sur la question et que ensuite les personnes qui en effet souhaiteraient se couvrir se retrouvent à devoir prouver que leur tenue est une tenue de plongée par exemple et non un burkini, on se retrouverait également dans une situation absurde. Donc c'est pour ça que parfois je préfère les réflexions qui consistent à dire, mais finalement la question c'est aussi de savoir dans quelle mesure on arrive à donner l'envie à chacun d'avoir une espèce de comportement, de mode de vie qui passe notamment dans comment on s'habille, qui correspondent davantage.
1: Ceci dit, dans le débat public, et certains à droite et au Rassemblement National posent la question aujourd'hui de l'interdiction du voile dans l'espace public, qui est une limite supplémentaire à la loi sur le voile qu'on a connue en France. Aujourd'hui, dans l'espace public, vous avez le droit de vous promener en voile. Alors en principe, pas en burqa, c'est-à-dire qu'il faut que le visage soit visible, mais aujourd'hui le voile est toléré dans l'espace public, donc c'est compliqué dans ces conditions de s'attaquer au burkini, ou alors, mais ça peut faire l'objet d'un débat public et à ce moment-là entre politiques, et si les représentants de la nation votent l'interdiction du voile ou l'interdiction du burkini, on verra ensuite ce qu'il en est du Conseil constitutionnel et du Conseil d'État. En l'état actuel de la législation, c'est compliqué de faire appliquer ces décrets.
0: Mais ce que vous évoquez là, ça me rappelle une situation que j'ai moi-même vécue en passant le filtre sécurité de l'aéroport d'Orly. Et donc, avec une casquette sur la tête qu'on m'a demandé de retirer, là où une femme qui était voilée, on l'a laissé passer sans problème. Et j'ai interrogé la personne et la réponse qui m'a été faite par le filtre de la sécurité, je rappelle que ce n'est pas la police qui est au filtre sécurité, ce sont des agences de sécurité privées, la réponse m'a été faite, mais monsieur, cette personne, vous n'allez pas confondre la casquette avec une religion. Bien évidemment, je suis pas rentré dans le détail.
1: Tout est discutable et l'exemple que vous citez est parfaitement éloquent. C'est vrai que moi, comme passager d'un avion, je souhaiterais que tous les passagers soient contrôlés de la même façon et que personne ne porte de couvre-chef quand il passe les contrôles de sécurité, y compris une femme voilée qui peut enlever son voile le temps du contrôle et le remettre ensuite. Ça ne me choquerait pas du tout et ça me paraîtrait même de bon sens.
0: 19h57, avant d'arriver au journal de 20h de Frédéric Joncheret, on va parler de la justice qui est parfois invalide, mais parfois valide aussi. La fermeture pour 6 mois d'une mosquée à Aulnay-sous-Bois, souhaitée donc donc par la préfecture de Seine-Saint-Denis. Le culte est accusé de promouvoir violence et actes de terrorisme. Pour le tribunal administratif de Montreuil, des propos tenus dans la mosquée ou sur les réseaux sociaux par des responsables du culte constituent des provocations à la haine, à la violence. On parle notamment d'appels au djihad armé. Donc parfois, la justice prend quand même ses responsabilités, Elliot Maman.
2: Oui, absolument. Et par rapport aux vidéos qui ont très directement alerté un certain nombre de services quant aux discours qui pouvaient être, aux prêches qui pouvaient être tenus dans cette mosquée, il y en a une où l'on entend un imam, alors qu'il n'était pas membre de la mosquée, mais qui était invité à donner, je ne sais plus si c'était une conférence ou véritablement un prêche dans cette mosquée, et il incitait les fidèles à frapper leurs enfants s'ils ne priaient pas régulièrement. Et donc ça, évidemment, c'est une alerte assez immédiate. On comprend aussi, en fait, ce qui est intéressant, c'est qu'on ne peut que trouver, évidemment, ces propos particulièrement choquants.
0: C'est éloquent.
2: Paradoxalement, ils mettent aussi en exergue les difficultés qu'on a quand il s'agit d'identifier les éventuels lieux de culte où des discours problématiques sont tenus, parce que si un fidèle n'avait pas pris la décision de filmer ce passage-là et de le publier sur les réseaux sociaux, ensuite c'est quand même extrêmement compliqué de trouver la chose, et en plus, même quand c'est publié, ça dépend, il faut savoir si c'était publié pour dénoncer ou au contraire publié pour alimenter des algorithmes qui sont ultra identifiés dans des cercles qui sont évidemment déjà intéressé par une forme d'expression religieuse particulièrement poussée, auquel cas, même pour nos services de renseignement, parfois c'est difficile de même tomber sur ces vidéos-là. Mais donc, c'est toujours bien, évidemment, quand la justice agit dans une espèce d'harmonie pour dire, bon, bah là, c'est problématique, il faut qu'on intervienne. Mais ça nous montre aussi pourquoi, des fois, les Français ont l'impression qu'il y a une inaction complète. Oui, mais c'est tellement difficile également de se rendre compte de ce qui est problématique, de quand ces propos sont tenus, etc.
0: Une dernière question, il nous reste moins d'une minute avant d'arriver au journal. Antonin, on parle de 6 mois de fermeture. On a entendu les propos éloquents de Elliot à l'instant. Dans 6 mois, vous pensez qu'on peut changer de verbiage ?
1: Non, c'est surtout qu'il faut, au-delà de la fermeture, il faut surtout identifier les auteurs de ces propos et, le cas échéant, voir si il y a si ce sont des gens qui viennent de pays étrangers, de voir de quelle façon on peut les expulser, comme c'était le cas avec l'imam Aïk Youssen qui avait été expulsé de France. Donc en réalité, ce qu'il faut, c'est surtout, parce qu'on ne peut pas interdire aux musulmans d'avoir des lieux de prière. Donc il faut évidemment être extrêmement ferme lorsqu'il y a une complaisance de ces lieux, les fermer et surtout identifier les auteurs et, le cas échéant, les neutraliser, soit en leur interdisant de prêcher ou même en les poursuivant judiciairement, ou, le cas échéant, lorsque c'est possible, les expulser du territoire.
0: Antonin André, Elliot Maman, vous restez avec moi. On se retrouve juste après le journal de Frédéric Jancheret. 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Et sur Europe 1, ce samedi soir, il est 20h.
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0: Oui, samedi 8 août avec le journal de Frédéric Jancheret. Bonsoir Frédéric.
4: Bonsoir Guillaume, bonsoir à tous.
0: Défaillance en stock.
4: Dossier fantôme, d'enquête à l'abandon ou perdu. De nombreux dossiers concernant les violences sexuelles sur mineurs n'ont pas été remontés jusqu'à la justice. Le point dans un instant. Une permission de sortie qui fait grand bruit. Un détenu narcotrafiquant de Condé-sur-Sarthe a été autorisé à passer le week-end en famille. Le tout contre l'avis du parquet et de l'administration pénitentiaire. Le récit dans ce journal. Les Français toujours aussi généreux. Ils répondent aux collègues pour soutenir les sinistrés des incendies et les gens impactés par les effets de la canicule. Nous vous présenterons celle de la Fondation de France qui a dépassé les 4 millions d'euros.
0: Et la tendance météo avec vous, Céline Alonso.
5: Dans la soirée, une dégradation orageuse va arriver dans le sud-ouest et elle va gagner du terrain d'ici demain. Météo complète en fin de journal. 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
0: Plus de 2 mois après la mort de la jeune Liana, l'affaire continue d'ébranler sensiblement le système policier et judiciaire français.
4: Une lettre adressée la semaine dernière par le ministre de la Justice, Gérald Darmanin, à son homologue de l'Intérieur, Laurent Nunez, fait état de profonds dysfonctionnements dans le traitement des plaintes concernant les mineurs dans les commissariats et les gendarmeries. Un document accablant qui pointe notamment une désorganisation totale des services d'enquête. Antoine Bienvaux.
6: Oui, dans cette lettre envoyée le 29 juillet, Gérald Darmanin s'appuie sur le témoignage de magistrats qui, pendant plusieurs semaines, ont mené une sorte d'audit dans les commissariats et les gendarmeries du pays. Et le constat qui en ressort est alarmant, à commencer par ces stocks fantômes, des dossiers inconnus de la justice car jamais transmis au tribunal par les policiers et les gendarmes. À Nîmes, par exemple, plus de 1200 procédures pour violences sexuelles sur mineurs ne sont ainsi jamais arrivées jusqu'aux tribunaux. Autre problème pointé par le document, une défaillance de formation aux auditions. Mélanie, ce protocole très strict qui vise à recueillir au mieux les témoignages d'enfants. Trop peu d'officiers y sont formés. Résultat, les plaintes des mineurs sont souvent mal accueillies, prises parfois même au téléphone. De manière générale, la lettre de Gérald Darmanin fait état d'un manque d'effectifs criant avec des enquêteurs de groupes de mineurs devant parfois gérer plus de 140 procédures à la fois. Exemple au Mans, où 6 enquêteurs du groupe de protection des familles se partagent 4000 dossiers.
4: Merci Antoine, bien vous.
0: Dans le reste de l'actualité, un détenu en toute liberté ce week-end et en toute légalité.
4: Ce matin, un détenu de Condé-sur-Sarthe du quartier de lutte contre la criminalité organisée a été autorisé à quitter sa cellule. Cet individu sous OQTF est lié à la Mocromafia qui opère en Belgique et aux Pays-Bas. Condamné à 8 ans de prison pour avoir géré des réseaux de drogue, de cocaïne et d'héroïne, il passe donc le week-end chez sa sœur à Mulhouse. Une décision incompréhensible pour Axel Ronde, porte-parole du syndicat CFTC Police.
7: Encore une fois, on est surpris de ces permissions qui sont autorisées à des individus qui sont du haut du spectre de la délinquance. Donc, on ne sait pas ce que va faire cette personne puisqu'elle est quand même connue pour du grand banditisme. En tous les cas, il est identifié étant dans une mafia. Qu'est-ce qu'on fait pendant qu'il est en liberté? Est-ce qu'il va revenir? Est-ce qu'il va en profiter pour donner des instructions, des ordres? Nous, ce qu'on constate malheureusement, que c'est dans ces prisons haute sécurité, on est en train de déconstruire finalement ces prisons-là. Ce qu'a mis en place le ministre de la Justice, Gérald Darmanin, ne plaît pas apparemment à certains. Donc ils font tout pour casser, si vous voulez, ces prisons haute sécurité.
4: Axel Ronde, président et porte-parole du syndicat CFTC Police. Information Europe 1, interpellation cet après-midi à Maison-Alfort dans le Val-de-Marne de 2 individus à bord d'un véhicule de location. Originaire de Marseille, ils transportaient un fusil d'assaut avec munitions. L'un d'entre eux est parvenu à prendre la fuite. Il court toujours.
0: Frédéric, la France connaît une série de vagues de chaleur pour le moins exceptionnelles.
4: Qui favorise notamment les reprises de feu et face à ces incendies inédits et ces températures, de nombreuses collectes et cagnottes ont été lancées pour venir en aide aux personnes impactées par la canicule et les incendies. C'est le cas de la Fondation de France qui a déjà récolté un peu plus de 4 millions d'euros, Charles Bouchain.
8: Oui, cette cagnotte a été créée il y a moins de 2 semaines au moment des incendies en Gironde. Immédiatement, les Français ont répondu présents. Une bonne surprise pour Alexandre Giraud, directeur de l'action philanthropique de la Fondation de France.
9: C'est une période qui est généralement pas forcément très active sur la question de la générosité. Et là, avec cette opération spéciale qui a été lancée dans le cadre de l'incendie en Gironde, on a vu un pic de générosité assez exceptionnel de la part des Français.
8: Les fonds récoltés sont directement reversés à des associations locales qui viennent en aide aux populations sinistrées, mais aussi aux acteurs de première ligne, comme les soignants et les pompiers notamment.
9: Donc ça va être permettre d'avoir par exemple des lits picots, des espaces pour pouvoir dormir, des endroits où on peut distribuer des repas. Ça peut être aussi des actions où comment on appuie la Fédération nationale des sapeurs-pompiers pour leur fournir des capacités supplémentaires, des véhicules supplémentaires.
8: Face à la multiplication des vagues de chaleur et des incendies, la Fondation de France a décidé de laisser cette cagnotte ouverte sans échéance précise.
4: Charles Bouchain pour Europe 1.
0: Conséquence de la sécheresse, la production de maïs qui tombe au plus bas depuis 1980.
4: Une chute estimée à 35% par le gouvernement pour s'établir à 9 millions de tonnes. L'association de producteurs alerte, ils s'attendent à la pire récolte du siècle, Laura Legault.
10: Oui, les rendements de producteurs de maïs n'ont jamais été aussi bas depuis une cinquantaine d'années. Et c'est tout le territoire national qui est concerné. Franck Laborde, président de l'Association française des producteurs de maïs.
11: La situation des producteurs de maïs, elle est catastrophique. La récolte sera au moins inférieure de 40% à une année normale. Certaines fermes vont perdre jusqu'à 80% de leur récolte en maïs.
10: Cette année, la récolte du maïs a commencé beaucoup plus tôt avec un mois d'avance pour tenter de sauver les cultures très abîmées après une succession de vagues de chaleur.
11: Les raisons des difficultés actuelles sont essentiellement liées à deux événements. Le premier qui est des températures excessivement élevées, cumulées à un déficit de pluviométrie.
10: Conséquence, certains exploitants pourraient perdre jusqu'à 1500 euros par hectare. L'association des producteurs de maïs en appelle donc au gouvernement pour aider les exploitations menacées de mettre la clé sous la porte avant la fin de l'année.
4: Merci Laura Legault. Le feu qui avait été stabilisé ce matin dans la Drôme a repris cet après-midi sous l'effet de la chaleur et a légèrement progressé, c'est ce qu'indiquait la préfecture. La surface brûlée est à présent de 320 hectares et l'incendie qui s'est déclaré hier en Lozère est fixé après avoir parcouru une centaine d'hectares. Près de 120 pompiers ont été appuyés par deux canadaires et un Dash.
0: Il y a quelque chose de très important qui arrive la semaine prochaine, la fameuse éclipse solaire qui approche à grands pas et tout le monde commence à se préparer.
4: Ah, c'est la ruée vers les indispensables lunettes de protection depuis plusieurs jours. Pharmacies, magasins spécialisés, lunetiers sont pris d'assaut, certains sont même en rupture de stock. À Paris, dans le 15e arrondissement, Laurent Chevillard, responsable d'un magasin de lunettes, s'est fait dévaliser en trois jours. 250 lunettes sont parties et il ne lui en reste plus que 5 paires.
12: Toute la journée, ça n'arrête pas. Je dirais que l'engouement a commencé il y a 4-5 jours, en sachant qu'Optique 2000 nous a déjà livré il y a 2-3 mois les lunettes. Et en fait, on ne parlait pas du tout. Et depuis une semaine, ben voilà, les gens ils se réveillent. Il y a deux phénomènes, les personnes qui partent en vacances, du coup qui achètent pour leurs vacances. Et il y en a beaucoup qui achètent en quantité de 15, 20, 5, 6. Et ça part très très vite. Et je pense aussi que les gens attendaient s'il allait faire beau. Et comme c'est la dernière semaine où on voit que la météo dit que ben, même Paris, on pourrait avoir. Du coup, c'est pour ça, je pense surtout que les gens, ils se sont réveillés ces derniers jours pour dire, bah, nous aussi, on va pouvoir les voir à 95%.
4: Laurent Chevillard, responsable d'un magasin de lunettes.
0: Frédéric, on plaisante pas. Hein. Pas de lunettes, pas de regard direct vers l'éclipse solaire qui arrive dans les prochains jours. Demain, entre 13h et 14h, dans Europe 1 Info, j'aurai le plaisir de recevoir un chirurgien ophtalmologiste, justement, pour mettre de la perspective par rapport à ça. Et notamment, quoi faire si jamais on a un petit qui enlève ses lunettes. Ça peut être très intéressant d'apprendre à comment réagir face à ce problème qui peut survenir. Allez, du sport pour finir ces informations avec des forfaits en série.
4: Léon Marchand revoit sa copie. Le quadruple champion olympique français doit renoncer à s'aligner sur les 200 et 400 mètres quatre nages à l'euro de natation. Le médecin des Bleus, Sébastien Legarec, a précisé que l'évolution de sa blessure à un adducteur est favorable, mais il y a un risque non nul de récidive sur ces épreuves. Le tricolore est pour l'heure toujours inscrit sur les 200 mètres papillon et le 400 mètres nage libre. Et Pauline Ferrand prévoit à jeter l'éponge ce matin. La tenante du titre a quitté le Tour de France féminin avant le départ de la 8e étape après consultation de son équipe médicale. Notez que le maillot jaune, lui, a changé d'épaule. La néerlandaise Demi Vollering s'est imposée à Nice et compte à présent 8 secondes d'avance sur l'ancienne leader, la polonaise Nie Wadoma. Et tout ça à la veille de l'arrivée finale.
0: Effectivement, dernière étape, ultime étape de ce Tour de France femme demain. Merci beaucoup Frédéric. On vous retrouve dans 20 minutes pour le journal de 20h30, le journal permanent d'Europe 1.

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1: Bonjour à toutes et à tous et très bon réveil et bienvenue sur Radio Rythme Bleu. Il est 5h ce dimanche 9 août, commence doucement en Nouvelle-Calédonie et pour les plus courageux déjà debout, rassurez-vous, vous n'êtes pas seul. On va prendre le temps de se réveiller ensemble avec de la musique, quelques rendez-vous, l'actualité un peu plus tard et surtout une matinée sans précipitation. Vous pouvez l'entendre à ma voix. Que vous soyez au travail, sur la route, dans la cuisine, avec le premier café ou encore en pleine négociation avec votre réveil, merci d'être avec nous et très bon dimanche à tous. Allez, on ouvre cette matinée ensemble sur Radio Rythme Bleu, bien entendu, tout en douceur.

0: Et il est 6h sur Radio Rythme Bleu, bon réveil à tous. Et le jour va tranquillement s'installer sur la Nouvelle-Calédonie. Et pour ce dimanche, plutôt une bonne nouvelle. Le soleil devrait largement avoir le dernier mot sur une bonne partie du territoire. Allez, on regarde tout de suite ce qui nous attend avec la météo de ce dimanche 9 août.
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0: Et ce matin, le soleil dominera largement sur le sud et notamment autour du Grand Nouméa ainsi que du côté de l'île des Pins. Sur la côte ouest de Bourail jusqu'au nord, le début de journée sera également assez lumineux même si quelques passages nuageux pourront circuler. Du côté de Conné, une petite averse restera possible en matinée avant un retour rapide des éclaircies. Sur la côte est, le ciel sera parfois plus chargé au lever du jour, notamment autour de Poindimier, avant de devenir progressivement plus lumineux. Et au Loyauté, la matinée commencera sous de belles éclaircies. Quelques nuages pourront toutefois se développer, avec une petite averse possible autour de Lifou en fin de matinée également. Côté température, il fera encore frais au réveil, autour de 15 degrés vers Bourail, 16-17 à degrés dans le nord et sur Nouméa, et plutôt 18 à 19 degrés sur la côte est, au Loyauté et à l'île des Pins. Cet après-midi, le soleil reste généreux sur une grande partie du territoire et ça va nous faire du bien. Les maximales atteindront généralement entre 23 et 26 degrés et avec jusqu'à 26 degrés dans le nord et au Loyauté. Bref, un dimanche qui s'annonce plutôt agréable pour profiter de l'extérieur. Une fois qu'on aura laissé au soleil le temps de se lever lui aussi. D'ici quelques instants, nous prendrons un moment pour Dieu à 6h15 et ce sera donc du coup les minutes pour Dieu. Et puis à 6h30, nous retrouverons bien entendu le premier point d'information en ce matin avec Lionel Sabot. D'ici là, on continue doucement ce réveil du dimanche en musique sur Radio Rythme Bleu.

Homme de peu de foi, pourquoi tu doutais? Qui d'entre nous ne redoute-t-il pas d'entendre ces mots de Jésus? Douter nous est spontanément naturel, tant nos si nombreuses expériences malheureuses nous ont fait sortir de notre naïveté infantile. Douter est même une grande qualité dans le domaine scientifique, mais également vis-à-vis de soi-même, tant nous pouvons nous illusionner. Pourtant, Jésus fait ce reproche à Saint-Pierre, qui avait failli perdre pied. Pourquoi as-tu douté? Pierre n'a pas répondu, semble-t-il. Mais il ne faut pas être grand clair pour deviner sa réponse muette. Parce que j'ai eu peur. J'ai eu peur de couler. J'ai même douté de te voir vraiment, de t'entendre vraiment, m'appeler, venir à toi. Parce que on ne peut pas marcher sur l'eau. Parce que j'ai eu peur de mourir. Parce que je n'ai pas cru que tu voulais et pouvais faire quelque chose pour moi. Parce qu'on ne peut rien faire avec une mer déchaînée et une tempête de folie. Pierre a eu effectivement plein de bonnes raisons de douter. Qui lui jetterait la pierre? Certainement pas Jésus. Car si on en croit les évangiles, Jésus lui-même a été pris par le doute sur la croix, dans les souffrances inouïes qu'il subissait. Père, pourquoi m'as-tu abandonné? Il y a tant d'évidence à l'absence de Dieu, à son assourdissant silence dans nos moments de détresse, quand nous crions et supplions dans des souffrances physiques ou morales, dans nos désespoirs. Cet évangile vient nous offrir une réponse. Même si nous doutons, même si nous n'y croyons plus, même si tout semble fichu, je vois la main de Jésus saisir celle de Pierre et le tirer hors des eaux déchaînées où il s'enfonçait. La foi, malgré le doute, la peur et l'effroi, c'est de croire en cette main. Jésus lui-même y a cru. Père, entre tes mains, je remets mon esprit. Il aurait voulu échapper à la mort, mais sa foi en son Père, qui ne pouvait l'abandonner, l'a conduit à aller au bout de la foi, l'abandon. S'abandonner en celui qui, jamais, ne pourra consentir à ce que le mal soit vainqueur. La foi des tout-petits qui ouvre le royaume des cieux. À dimanche prochain.

Bonjour à tous, voici ce que Dieu dit à son peuple par la bouche du prophète Jérémie. Mon peuple a commis un double péché. Ils m'ont abandonné, moi qui suis une source d'eau vive, pour se creuser des citernes crevassées qui ne retiennent pas l'eau. Que veut dire le Seigneur lorsqu'il parle de la source d'eau vive? Que veut dire le Seigneur lorsqu'il dit que le peuple s'est creusé des citernes crevassées qui ne retiennent pas l'eau? Ce que Dieu reprochait à son peuple, c'est de l'avoir abandonné. Lui, le Dieu véritable, pour se livrer à l'idolâtrie. La vraie source de bénédiction, c'est Dieu. La vraie source de bonheur, c'est Dieu. Le seul qui puisse satisfaire le cœur de l'homme, c'est Dieu. Le seul qui puisse combler le vide dans la vie de l'homme, c'est Dieu. Le seul qui puisse donner un sens à la vie de l'homme, c'est encore Dieu. Tout gravite autour de lui. Lorsqu'un homme tente d'organiser sa vie sans Dieu, c'est alors qu'il se creuse des citernes crevassées qui ne retiennent pas l'eau. Il se construit un semblant de bonheur qui, en fait, n'en est pas un. Tôt ou tard, la réalité le rattrapera. Jésus a dit « Je suis la source d'eau vive », alors pourquoi ne pas l'inviter dans votre vie? Que Dieu vous bénisse.

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1: Les avis qui vont suivre concernent les décès de Madame Buzio Myriam Claude, Madame Malakai Suzanne, Madame Vandac dit Taquet Pételo, Monsieur Dalbi Roland, Monsieur Claude Pierre dit Boquet, Monsieur Albert Penché, Monsieur Wédé Théodore Sotre, Madame Willamoafa née Pouléoto Anamalia Tolifili, Madame Wayewol Marie Papato née Oyanoué, Monsieur Vergedem Christian, Madame Ajapunia Gongone Sabrina. Nous avons la douleur de vous faire part du décès de Madame Myriam Claude Buzio, que tout le monde appelait aussi Claude, survenue le 2 août. La veillée se tiendra en ce jour, en ce dimanche 9 août, de 13h à 20h dans un salon funéraire du centre de Nouméa et reprendra le lundi 10 août à partir de 10h. La cérémonie religieuse sera célébrée le lundi 10 août à 11h15 dans la chapelle du centre funéraire, suivie de la crémation à 12h au centre cinéraire de la ville de Nouméa. Claude aimait le bleu, merci de lui rendre un hommage en portant un vêtement, un bijou ou autre de cette couleur. On nous prie de vous faire part du décès de Madame Suzanne Malakai, survenue le mardi 4 août. Une veillée aura lieu en ce dimanche 9 août de 7h jusqu'à la levée du corps et reprendra le lundi 10 août de 7h jusqu'à la levée du corps également. La cérémonie religieuse se déroulera en la chapelle du centre funéraire de Nouméa le lundi 10 août à 13h15, suivie de son inhumation au cimetière du 5e kilomètre. Nous avons la douleur de vous faire part du décès de Monsieur Vandac d'Itaque Pételo, survenu le lundi 3 août. Les veillées se dérouleront au salon du centre funéraire de Nouméa le lundi 10 août de 11h à 20h et le mardi 11 août à partir de 8h. La cérémonie religieuse sera célébrée le mardi 11 août à 11h30 au salon funéraire, suivi de l'inhumation au cimetière du 5e kilomètre. Nous avons la profonde douleur de vous faire part du décès de Monsieur Roland Dalbier, retraité de la police nationale, survenu le mercredi 5 août dans sa 73e année. Une veillée sera organisée à la morgue de Nouméa le lundi 10 août de 15h à 20h et reprendra le mardi 11 août de 7h à 8h. La cérémonie religieuse se déroulera en la chapelle du centre funéraire de Nouméa le mardi 11 août à 8h15, suivie de sa crémation au centre cinéraire de Nouméa. Nous avons la douleur de vous faire part du décès de Monsieur Claude Pierre Diboquet, survenu le jeudi 6 août dans sa 82e année. La veillée se déroulera au centre funéraire du Pont des Français 188 rue de la Carrière le mardi 11 août de 16h à 19h et la cérémonie religieuse sera célébrée ce même jour à 17h30, suivie de la crémation au Pont des Français. Nous avons la douleur de vous faire part du décès de Monsieur Albert Penché, survenu le jeudi 6 août à l'âge de 91 ans. Une veillée se déroulera au centre funéraire du Pont des Français 188 rue de la Carrière le lundi 10 août de 16h à 19h et l'inhumation se fera le mardi 11 août à 8h au cimetière du 5e kilomètre. Nous avons le regret de vous annoncer le décès de Monsieur Wédé Théodore Sotre, survenu le 5 août à l'âge de 73 ans. Une coutume aura lieu en ce dimanche 9 août de 7h jusqu'à la levée du corps et le transfert s'effectuera le dimanche 9 août également vers la tribu de Wénarou où il y aura une veillée au domicile. L'inhumation aura lieu au cimetière de Plum le lundi 10 août à 14h. Nous avons la douleur et la tristesse de vous annoncer le décès de Madame Willamoafa, née Pouléoto Anamalia Tolifili, survenue le 7 août dans sa 82e année. La veillée aura lieu au centre funéraire de Nouméa le lundi 10 août de 10h à 20h, puis reprendra le mardi 11 août à partir de 8h jusqu'à la levée du corps. Un office religieux sera célébré en la chapelle du centre funéraire le mardi 11 août à 13h15, suivi de l'inhumation au cimetière communal de Saint-Louis-Mont-d'Or. Nous avons la tristesse de vous annoncer le décès de Madame Wayewol Marie Papato, née Wayanije, survenue le 7 août à la tribu de Meboué Maré. La coutume de deuil se fera à la maison de Co, tribu de Meboué Maré, et l'heure et la date des obsèques vous seront communiquées ultérieurement. Nous avons la profonde tristesse de vous faire part du décès de Monsieur Christian Vergedem, survenu le 5 août à Sydney en Australie à l'âge de 72 ans. Dans l'attente du rapatriement en Nouvelle-Calédonie, les informations relatives à ses obsèques seront communiquées ultérieurement. Nous avons le regret de vous faire part du décès de Madame Ajapunia Ngongone Sabrina, survenue le 7 août dans sa 47e année. Les coutumes se tiennent au domicile de Monsieur Ajapuna Pamani et Jacqueline à Rivière-Salée jusqu'au lundi 10 août. Une veillée sera organisée le mardi 11 août au centre funéraire de Nouméa de 9h à 20h. Le transfert du corps vers Lifou se fera le mercredi 12 août par le Beticho et les obsèques se dérouleront à la tribu de Juanono à Lifou le jeudi 13 août. C'était vos avis de décès.
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1: Il est 6h30.
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1: Et on retrouve tout de suite Lionel Sabot pour votre premier point d'information.
3: Bonjour, la ville de Nouméa a inauguré hier son nouveau pôle jeunesse destiné aux 12-26 ans, un équipement situé dans les locaux de l'ancienne police municipale rue Gallieni. Une journée portes ouvertes était organisée avec des ateliers, des animations sportives, artistiques et numériques. Avec ce nouveau lieu, la ville de Nouméa souhaite renforcer son accompagnement des jeunes et leur offrir un espace d'accueil, d'expression et d'échange. Nouvelle perturbation dans les transports ce week-end. Air Calin a annulé ses vols entre Nouméa et Sydney prévus hier. En cause, un problème technique sur un appareil A320. Les vols SB140 et SB141 sont reprogrammés à demain, lundi. De son côté, le Betty Show repousse une nouvelle fois sa reprise qui était prévue mercredi, puis hier. Un problème technique a été détecté hier soir sur l'un des groupes électrogènes. Le Secours catholique poursuit sa collecte ce dimanche. Ses bénévoles étaient mobilisés dès hier à la sortie des principales grandes surfaces de l'agglomération. L'objectif est de récolter, bien sûr, des denrées alimentaires ou encore des produits d'hygiène. Ce matin, les bénévoles seront notamment à la sortie des messes pour tenter de collecter de l'argent afin d'aider les plus démunis. En métropole, un gros bonnet de la drogue détenu dans une prison de haute sécurité se retrouve dehors le temps d'un week-end. Liberté en toute légalité. Le détenu du quartier de lutte contre la criminalité organisée de Condé-sur-Sarthe a été autorisé à quitter sa cellule. Ce prisonnier, qui est en plus sous OQTF, passe le week-end chez sa sœur à Mulhouse. Plus de deux mois après la mort de la jeune Liana, l'affaire continue d'ébranler les systèmes policiers et judiciaires. Une lettre adressée la semaine dernière au ministre de l'Intérieur, Laurent Nunez, par le ministre de la Justice, Gérald Darmanin, fait état de profonds dysfonctionnements. Cela concerne le traitement des plaintes des mineurs dans les commissariats et gendarmeries. Ce document pointe notamment une désorganisation totale des services d'enquête. Le sport avec le cyclisme et le Tour de France dames. Demi Vollering a frappé un grand coup en s'emparant du maillot jaune lors de l'avant-dernière étape. Elle s'est imposée en solitaire devant l'italienne Elisa Longo-Borghini et la polonaise Katinia Niewo qui avait pris la première place au classement général hier. Vollering et Niroam ne sont séparés que par 8 petites secondes avant l'ultime étape ce soir du côté de Nice. L'actualité sportive côté calédonien, la sélection masculine de volleyball a validé sa place aux Jeux du Pacifique. Les Calédoniens se sont imposés sur Wallis et Futuna sur le score de 3-7-2 en demi-finale des Océania à Guam. Nos représentants se sont emparés de l'une des deux places directement qualificatives pour Tahiti 2027 et ils disputeront aujourd'hui la finale du tournoi. Ce sera face à l'Australie. De nombreux événements sportifs sont encore programmés ce dimanche. La 5e réunion hippique de la saison se déroulera sur l'hippodrome Henri Millard de Nouméa. Une dizaine de courses sont au programme à partir de 11h avec en point d'orgue la Clark Warm-up à 15h35. Il y aura aussi du football avec les 3 derniers quarts de finale de la Coupe de Calédonie. En cyclisme sur route, ce sera la fin des championnats de Nouvelle-Calédonie au Mont d'Or. Après le contre-la-montre hier remporté par Ryan Lachny chez les messieurs et Louise Chavist chez les dames. Le peloton prendra part à une course en ligne à partir de 8h. Voilà pour l'info. On se retrouve à 7h pour le journal. Je vous dis à tout à l'heure.
1: Et on vous remercie Lionel Sabou et on se dit bien entendu à tout à l'heure pour votre journal complet. Nous, notre matinée continue à 6h40. Nous aurons bien entendu les anniversaires. Pour information 25 46 46 par téléphone où Jane se fera un plaisir de vous accueillir. Ou bien le 3146 par SMS si vous voulez passer un petit message à un proche ce matin. 6h50, nous aurons les horoscopes, le journal complet à 7h30 avec Lionel Sabot. Mais tout de suite, pour clôturer un petit peu ce premier point d'information, on va retrouver les éphémérides avec Marion, l'histoire de tout savoir sur ce 9 août. Très bonne matinée et très bon réveil à vous, bien entendu, sur les ondes de Radio Rythme Bleu.
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4: Un très bon dimanche à l'écoute d'RRB, ravi de vous retrouver pour notre éphéméride de ce 9 août. Une journée placée sous le signe de la tendresse puisque c'est la Saint-Amour. Les prénoms dérivés Amaury, Rubin et Mathias sont également fêtés. C'est aussi l'anniversaire de l'actrice américaine Mélanie Griffith qui célèbre ses 69 ans. La star du film culte Working Girl se consacre aujourd'hui à l'écriture de ses mémoires et continue d'apparaître régulièrement lors de galas de bienfaisance à Los Angeles. Le 9 août 1945, trois jours après le drame d'Hiroshima, les États-Unis larguaient la seconde bombe atomique Fat Man sur la ville de Nagasaki, tuant instantanément 35 000 personnes. Face à cette destruction totale, l'empereur Hirohito se résignera cinq jours plus tard à une reddition sans condition, l'état-major américain lui ayant fait croire qu'il disposait d'un arsenal inépuisable, alors que cette bombe était en réalité la dernière disponible. Retour immédiat sur le territoire pour ouvrir notre éphéméride locale. Le 9 août 1905, le plus grand voilier en bois du monde fait naufrage en Calédonie ce jour-là. Le Roanoke était un quatre-mâts barque américain de 3500 tonnes, transportant 3000 tonnes de chrome. En fait, un incendie a été mis par l'équipage mécontent du navire qui disparaît au nord de la Grande Terre, baie de Niue. Passons en 1979, les cigarettes et le tabac augmentent de 10%. Par exemple, le paquet de gauloises va passer de 77 francs et les Marlboro à 135 francs. Le même jour et la même année, destruction du petit stade Véré, un lieu qui va manquer aux jeunes Nouméens qui venaient y jouer au basket. Ce petit stade sera remplacé par l'extension de la bibliothèque Bernheim. 1983, le 9 août toujours, faire part annonçant la naissance prochaine de Bravo l'été. La première édition aura lieu du 2 au 9 octobre suivant. Une semaine commerciale d'un nouveau genre remplacera donc la grande braderie annuelle qui avait été abandonnée en 1980 par trop de violence à connotation politique. Les animations concerneront toute la ville ainsi que certains quartiers alentours et il faudra coller les fameux timbres Bravo l'été pour pouvoir gagner des cadeaux. Enfin, en 1993, le cheval Mary Ample gagne la Coupe Clark 93. Ainsi s'écrit l'histoire de la Calédonie à 9 août. Bon dimanche et belle fin de semaine à l'écoute d'RRB et à la semaine.

Et il est 6h40 sur Radio Rythme Bleu et c'est l'heure d'un rendez-vous qu'on aime particulièrement le matin, c'est les anniversaires. Alors aujourd'hui, si vous soufflez une bougie de plus ou si quelqu'un autour de vous fête son anniversaire, un proche, un ami ou un collègue, faites-nous passer le message et on se fera un plaisir de Louis, c'était ici à l'antenne. Et évidemment, hein, bien entendu, une très belle journée à toutes celles et ceux qui sont à l'honneur aujourd'hui. Hein, profitez bien. Aujourd'hui, vous avez le droit d'être chouchouté sans avoir de culpabilité. Faites-vous plaisir. En profitez-en. En profitez-en. Restez dans le transat. En plus, aujourd'hui, il va y avoir un beau soleil.

bien calme les anniversaires en ce dimanche matin. N'hésitez pas, un 25 46 46 par téléphone ou le 31 46 par SMS.

pour information, hein, le 9 août, vu que j'ai pas encore d'anniversaire, c'est l'anniversaire le 9 août de Audrey Tautou, hein, et Whitney Houston aussi. Bon, c'est pas parce qu'on est le même jour qu'on chante aussi bien, mais voilà, le 9 août, c'est Whitney Houston. Et l'actrice de X-Files aussi, pour ceux qui s'en rappellent du coup, Gillian Anderson qui est née le 9 août. On est dans le détail. Dimanche 6h40.

Les ondes de Radio Rythme Bleu, c'est les dernières secondes de vos anniversaires. Encore un joyeux anniversaire du coup à Alfred, hein, qui fut le seul et l'unique ce matin. On continue, nous, avec de la musique, comme vous pouvez l'écouter derrière, c'est Dick Tam qui arrive avec son titre « Où j'ai essayé ». Prochain rendez-vous du coup à 6h50 pour prendre rendez-vous avec les astres et savoir ce que l'avenir nous réserve. À 7h, bien entendu, le journal complet, ce sera en compagnie de Lionel Sabot. Très bon réveil à vous et très bon dimanche, bien entendu, sur les ondes de Radio Rythme Bleu.

Bonjour tout le monde, on commence avec les béliers. Une discussion avec un proche pourrait vous faire voir une situation sous un nouvel angle. Taureau, votre patience vous évitera une erreur et vous permettra de faire un choix dont vous serez fier dans quelques semaines. Gémeaux, même si c'est le week-end, une idée liée à vos études, à votre travail ou à un projet personnel pourrait soudainement s'imposer à vous. Cancer, en couple, vous aurez envie de construire plutôt que de simplement rêver. Lion, une invitation, une sortie ou un simple appel vous rappellera combien certaines amitiés sont précieuses. Vierge, vous aurez besoin de remettre un peu d'ordre dans vos idées avant le début de la semaine. Balance, cher célibataire, une rencontre pourrait naître dans un contexte simple et naturel. Scorpion, une conversation sincère dissipera un doute ou renforcera votre confiance en quelqu'un. Sagittaire, vous aurez envie de sortir de vos habitudes, même pour quelques heures. Capricorne, vous serez particulièrement lucide concernant vos objectifs financiers. Verseau, votre manière originale de voir les choses sera appréciée. Et enfin, les poissons, cette journée sera idéale pour prendre soin de vous, faire le vide et vous reconnecter à ce qui vous fait réellement du bien.

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2: La sortie de la semaine, La Patte Patrouille, le film Mission Dino, à partir de 6 ans. Échouée sur une île peuplée de dinosaures, La Patte Patrouille se lance dans sa mission la plus spectaculaire. Une aventure pleine d'action, d'humour et de courage pour toute la famille. Toujours à l'affiche pour les 6 ans et plus, 7 films. La fille dans les nuages, Charlie et les kangourous, Kayara, princesse Inca, Vaiana, la légende du bout du monde, Des mignons et des monstres, Toy Story 5 et Super Mario Galaxy, le film. À l'affiche également, Spider-Man Brand New Day, Disclosure Day, de la comédie française, La bataille de Gaulle partie 1, L'âge de fer, La bataille de Gaulle partie 2, J'écris ton nom, et 3 films interdits aux moins de 12 ans, L'Odyssée, Backrooms et Evil Dead Burn. Cinéma d'ici et d'ailleurs, Ulysse, comédie dramatique française, sélection Un certain regard au Festival de Cannes 2026. Face à l'inconnu, une famille se bat pour offrir à son enfant toute sa place dans le monde. Un récit bouleversant sur l'amour, la différence et l'espoir. Attention, dernière séance pour The Christophers.
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0: Il est 7h sur les ondes de Radio Rythme Bleu.
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0: Et on retrouve tout de suite Lionel Sabot pour votre journal complet.
5: Un espace d'accueil, d'expression et d'échange. La ville de Nouméa a inauguré hier matin son nouveau pôle jeunesse destiné aux 12-26 ans, rue Gallieni. Nouvelle perturbation dans les transports ce week-end. Air Canada a annulé ses vols entre Nouméa et Sydney, prévu hier. Le Betty Show repousse une nouvelle fois sa reprise qui était prévue mercredi, puis hier. Le Secours catholique poursuit sa collecte ce dimanche. Ses bénévoles seront ce matin à la sortie des messes pour collecter de l'argent afin d'aider les plus démunis. Un gros bonnet de la drogue détenu dans une prison de haute sécurité en métropole se retrouve dehors le temps d'un week-end. Une liberté en toute légalité, explication dans le journal. Plus de 2 mois après la mort de la jeune Liana, l'affaire continue d'ébranler les systèmes policiers et judiciaires. Une lettre du ministre de la Justice à son collègue de l'Intérieur fait état de profonds dysfonctionnements. Le sport, le cyclisme avec le Tour de France Dames. La néerlandaise Demi Vollering a frappé un grand coup en remportant la 8e étape et en s'emparant du maillot jaune à la veille de l'arrivée. Et puis la sélection calédonienne de volleyball a validé sa place aux Jeux du Pacifique. Les Calédoniens sont imposés sur Wallis et Futuna sur le score de 3-7-2 en demi-finale des Oceania à Guam. Bonjour et soyez les bienvenus dans ce journal. Avant de développer tous ces titres, au chapitre des faits divers, une soirée et une nuit très agitées au Mont d'Or. Plusieurs faits de violence et de délinquance ont été signalés. Plusieurs départs de feu se sont également produits et un bus a été incendié tout près du centre culturel à Boulary. Nous venons de faire le point avec Nina Juillet, qui est le maire du Mont d'Or.
6: Une nuit bien mouvementée effectivement au Mont d'Or avec pas moins de 6 départs de feu. Des poubelles, des feux de bord de route, des déchets verts, et puis l'incendie d'un bus, malheureusement. Le bus a entièrement cramé au complexe sportif de Boulary. Il semblerait que ce soit un acte de délinquance malveillant. Et donc les gendarmes et la police municipale ont couru toute la nuit. On est bien à la veille de vacances, on avait bien prévenu de cette situation. Je vais écrire dès ce matin un courrier au commissaire, je l'avais déjà alerté, j'avais même rendu public mon désaccord sur le fait de supprimer des forces de l'ordre à la veille des vacances. Mmh. Donc là, je vais lui réécrire un courrier, lui demander de réorganiser les forces et surtout de renforcer la gendarmerie sur la commune pendant cette période de vacances. Le commissariat de police a été privé d'électricité pendant une bonne partie de la nuit. Et puis les terrains de tennis ont été endommagés. D'ailleurs, je préviens les utilisateurs du site aujourd'hui de faire très attention parce qu'il y a des compétitions. Donc voilà, c'est encore une fois des dépôts de plaintes, c'est encore une fois la population qui trinque.
5: Je vous rappelle qu'hier, le député de la première circonscription, Nicolas Metzdorf, s'était exprimé sur la recrudescence des actes de violence au Mont d'Or et sur la levée du verrou nord de Tabor. Il a indiqué avoir écrit au ministre de l'Intérieur. Il a officiellement demandé à Laurent Nunez de revenir sans délai sur le retrait des escadrons de gendarmerie mobile déployés en Nouvelle-Calédonie. Nicolas Metzdorf a également demandé à ce que des gendarmes soient affectés en Brigade. Le député a ajouté qu'il portait le projet de passer le Grand Nouméa en zone police nationale. La ville de Nouméa a inauguré hier son nouveau pôle jeunesse destiné aux 12-26 ans. Un équipement, Michael Juneski, situé dans les locaux de l'ancienne police municipale rue Gallieni.
7: Un lieu pensé pour répondre aux envies et aux besoins des jeunes, avec un espace d'accueil, d'accompagnement et d'expression, mais aussi de nombreuses activités pour favoriser les échanges et l'accès aux loisirs. Un équipement devenu nécessaire, selon le maire de Nouméa, Sonia Lagarde.
8: C'est un vieux projet qu'on a dû abandonner en cours de route parce qu'on a eu 2024 et on l'a repris tout de suite après. On a réussi à le concevoir grâce à une aide importante de l'État. Et cet endroit est devenu le centre d'un dispositif pour la jeunesse de Nouméa. Nous, on va aujourd'hui vers les jeunes dans les quartiers, mais il fallait un lieu qui rassemble. C'est un vrai projet partenarial parce qu'il a été travaillé pendant plusieurs années avec les jeunes du Conseil local de la jeunesse. C'est un beau projet. C'est une belle journée pour la mairie et c'est une belle journée pour la jeunesse. Et demain, ça doit être un lieu qui doit vivre et que les jeunes doivent faire vivre.
7: Et parmi les ateliers proposés ce samedi, la réalité virtuelle a notamment attiré de nombreux jeunes, tout comme le pôle sport qui permettait de découvrir différentes activités. Quentin est éducateur sportif au sein de Sport Action.
9: Le pôle jeunesse, sincèrement, c'est un bel outil que la ville nous met à disposition pour les jeunes. Et nous, plus spécifiquement, Sport Action, on est là sur place, c'est nos bureaux ici. Et aujourd'hui, on propose plusieurs activités. On a du tennis de table avec Cédric et Quentin. Et on a du circuit training, du workout avec Jérémy et Jonathan. Cet outil est créé pour ça. Hein. C'est pour essayer d'aider un petit peu la jeunesse dans ses temps libres. Et puis leur donner l'opportunité de découvrir des activités. Alors nous, on est plus sport, mais après, il n'y a pas que ça non plus ici. Quoi.
7: Des activités physiques donc, mais aussi des ateliers artistiques, de la danse, un studio d'enregistrement. Les jeunes ont déjà pris possession des lieux.
10: C'est un atelier de réalité virtuelle. Hein. J'ai trouvé ça bien parce que les montées russes, elles étaient bien faites.
11: On s'est arrêté à un stand de conseil local jeunesse. Et puis là, on a fait une petite photo tranquille pour faire un petit souvenir. Moi, je trouve que c'est hyper enrichissant et que c'est bien pour la jeunesse en fait, d'avoir des activités, de s'occuper et puis d'être accueilli dans de bonnes conditions.
12: Je trouve qu'il est vraiment super beau. Il y a vraiment plein d'infrastructures qui ont l'air vraiment pas mal pour le coup. J'ai eu un petit aperçu, truc virtuel et tout. Ça a l'air bien, il y a plein d'activités différentes, je trouve que c'est bien.
7: Une inauguration qui s'est déroulée en présence du directeur de la mission interministérielle Amaury de Cluyff, du haut-commissaire Jacques Billon, de la membre du gouvernement chargée de la jeunesse Nina Julier, ainsi que de plusieurs représentants des institutions calédoniennes.
5: L'actualité des transports avec de nouvelles perturbations ce week-end. D'un côté, Air Calin qui annule des vols et de l'autre, le Betty Show qui repousse sa reprise. Dans les airs, d'abord, Air Calin a annulé ses vols SB140 et SB141 qui étaient prévus hier entre Nouméa et Sydney, décision liée à un problème technique sur l'appareil qui devait assurer ses rotations. La compagnie a précisé hier soir que ses vols seront finalement reprogrammés demain à lundi. Et puis en mer, le Betty Show, qui était en carénage depuis le début du mois de juillet, repousse sa première rotation, initialement prévue mercredi, puis hier. Le navire n'a finalement pas assuré sa rotation entre Nouméa et Marée, en cause d'un nouvel aléa technique sur l'un des groupes électrogènes. Les équipes sont mobilisées et espère reprendre la mer dès aujourd'hui.
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5: Le Secours catholique poursuit sa collecte ce dimanche. Ses bénévoles étaient mobilisés dès hier à la sortie des principales grandes surfaces de l'agglomération. L'objectif est de collecter des denrées alimentaires ou encore des produits d'hygiène. Ce matin, les bénévoles seront notamment à la sortie des messes pour collecter de l'argent afin d'aider les plus démunis. Direction Farino avec son marché de mamie qui va animer la place de la mairie aujourd'hui. Marché qui sera placé sous le signe de la gourmandise et de l'émotion. Les Calédoniens sont invités à partager un moment chaleureux à l'occasion du marché de mamie organisé en hommage à notre chère mamie qui nous a quittés en août 2020. Son amour du partage, de la famille et des bons produits locaux continuera de vivre à travers cette belle journée. Au programme notamment à 10h30, vous pourrez assister ou participer au concours de plats cuisinés qui est ouvert à tous. Les précisions de Ghislaine Arly, la responsable du marché de Mamie.
13: Au mois d'août, c'est le marché en hommage à Mamie, puisque Mamie est partie le 1er août 2020. Donc ça va 10 années. Donc, nous faisons un marché où nous lui rendons hommage par les produits et puis par un concours de plats cuisinés. Et puis, on met en exergue tous les bons produits qui ont permis de faire ces bons petits plats, quoi.
14: Par exemple, qu'est-ce que l'on trouvera sur place?
13: Tous les produits que mamie utilisait, parce que mamie utilisait beaucoup des produits de terroir calédoniens, donc des chouchous, des citrouilles, tous ces produits-là seront à la vente. Et puis, on fera ce fameux concours de plats cuisinés avec, éventuellement, si les gens peuvent faire les plats de mamie, qui sont sur ces petits livres qu'elle a édités. Puis, on ouvre à d'autres plats que les gens pourraient faire de leur invention, quoi, avec des produits bien de chez nous.
5: Et le marché de mamie, c'est donc de 8h à midi. Ça se passe évidemment sur la place de la mairie de Farino. 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On va marquer une première pause dans ce journal dans un instant. L'actualité en métropole.
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5: Et l'actualité en métropole avec ce gros bonnet de la drogue détenu dans une prison de haute sécurité qui se retrouve dehors le temps d'un week-end. Liberté en toute légalité, le détenu du quartier de lutte contre la criminalité organisée de Condé-sur-Sarthe a été autorisé à quitter sa cellule. Ce prisonnier, qui est en plus sous OQTF, passe le week-end chez sa sœur à Mulhouse. Charles Bouchin pour Europe 1.
18: C'est précisément au titre du maintien des liens familiaux qu'Adèle G a pu bénéficier de cette permission de sortie. Une autorisation délivrée par un juge d'application des peines de Rennes contre l'avis du parquet et de l'administration. Ce détenu sous OQTF a été condamné en novembre dernier à 8 ans de prison pour avoir chapeauté des réseaux de drogue, de cocaïne et d'héroïne. Dehors, il pourrait réactiver ses réseaux, s'inquiète le porte-parole du syndicat CFTC Police, Axel Ronde.
19: Le risque, c'est qu'il puisse donner des instructions, continuer d'avoir la main sur le trafic de drogue ou sur tout type d'activité criminelle. On sait que ces gens-là, en général, ils n'arrêtent jamais, puisque des prisons, ils continuent à donner des instructions.
18: Ce détenu est lié à la Mokro Mafia qui opère en Belgique et aux Pays-Bas. Il part donc rejoindre sa sœur à Mulhouse, vous l'avez dit, ville proche des frontières suisses et allemandes.
19: Les frontières sont poreuses dans notre pays. Cette personne peut effectivement prendre la fuite. Il faut qu'il y ait des garde-fous. Et quand on met des personnes dans ces établissements hautement sécurisés, il ne faut pas qu'ils aient la possibilité de pouvoir sortir.
18: C'est la deuxième fois que la justice accorde une permission de sortie à un détenu d'un quartier de lutte contre la criminalité organisée. En novembre 2025, un narcotrafiquant de 52 ans avait déjà obtenu une permission à Vendat-le-Vieil pour un entretien d'embauche.
5: Charles Bouchin du service police-justice d'Europe 1. Plus de deux mois après la mort de la jeune Liana, l'affaire continue d'ébranler les systèmes policiers et judiciaires. Une lettre adressée la semaine dernière au ministre de l'Intérieur Laurent Nunez par le ministre de la Justice Gérald Darmanin fait état de profonds dysfonctionnements. Cela concerne le traitement des plaintes des mineurs dans les commissariats et les gendarmeries. Ce document pointe notamment une désorganisation totale des services d'enquête. Antoine Bienveau pour Europe 1.
20: Pour rédiger cette lettre envoyée le 19 juillet, Gérald Darmanin s'appuie sur le témoignage de magistrats qui, pendant plusieurs semaines, ont mené une sorte d'audit dans les commissariats et les gendarmeries du pays. Et le constat qui en ressort est alarmant, à commencer par ces stocks fantômes, des dossiers inconnus de la justice, car jamais transmis au tribunal par les policiers et les gendarmes. À Nîmes, par exemple, plus de 1200 procédures pour violences sexuelles sur mineurs n'ont jamais été transmises aux tribunaux. En clair, les plaintes s'accumulent, mais restent dans les murs des commissariats et des gendarmeries et n'avancent donc jamais. Autre problème pointé par le document, une défaillance de formation aux auditions. Mélanie, ce protocole très strict pour recueillir au mieux les témoignages d'enfants. Trop peu d'officiers y sont formés. Résultat, les plaintes des mineurs sont souvent mal accueillies, prises parfois même au téléphone. De manière générale, la lettre de Gérald Darmanin fait état d'un manque d'effectifs criant. clients avec des enquêteurs de groupes mineurs devant parfois gérer plus de 140 procédures à la fois. Exemple au Mans où 6 enquêteurs du groupe de protection des familles se partagent 4000 dossiers.
2: Antoine Bienvaux du service politique d'Europe. En bref, Bali Bagayoko, le maire et les filles de Saint-Denis écrit au règlement de compte politique. Ils mettent en cause l'entourage de l'ancien maire socialiste de la commune, Mathieu Andonin. L'actuel maire et les filles est dans la tourmente, vous le savez, après un article du Canard Enchaîné. L'association Anticor a déposé plainte contre l'élu insoumis pour des soupçons de détournement de fonds publics et d'emplois fictifs. Avant de devenir maire de Saint-Denis, Bali Bagayoko aurait profité d'un cumul d'emplois suspects. Sur le front des incendies dans le Var, les sapeurs-pompiers soufflent enfin avec le feu de Gros Bessillon qui a été fixé après 18 jours de lutte acharnée. La situation s'est également stabilisée dans la Drôme où un feu a brûlé 300 hectares depuis le début de la semaine. En revanche, en Lozère, nouveau départ de feu signalé. Il a déjà parcouru une bonne centaine d'hectares depuis hier. Et alors que la France s'apprête à subir sa 5e vague de très forte chaleur dans les prochains jours, les vendanges de Crémant en Bourgogne viennent tout juste de débuter. C'est tout simplement un record de précocité. Écoutez Thibaut Hubert, il est vigneron et c'est également le président de la Confédération des vignerons de Bourgogne.
21: C'est la première fois que les premiers coups de sécateur sont donnés aussitôt dans le mois d'août. La dernière fois, c'était en 2020. Vous savez, commencé le 12 août et vous voyez, là, on est le 8 août. C'est encore 4 jours d'avance. C'est exceptionnel. Alors, pour l'instant, c'est pour la récolte des créments, pour faire des créments de Bourgogne. Mais les vins tranquilles risquent de commencer dès la semaine prochaine où là aussi, c'est encore une fois un record historique. Niveau qualitatif, c'est magnifique, hein, puisque les maladies de la vigne sont essentiellement des champignons. Donc, au vu du temps qu'on a depuis le mois de mai dernier, donc avec ces vagues de chaleur et cette sécheresse, il n'y a aucune pression de maladie, donc les raisins sont très sains. La contrepartie de ces chaleurs, c'est que malheureusement il n'y a pas beaucoup de jus dedans, donc on ne s'attend pas forcément à faire beaucoup de quantité, mais par contre au niveau qualitatif, ça peut être très très beau.
2: Thibaut Hubert, le président de la Confédération des vignerons de Bourgogne, invité d'Europe 1 week-end ce matin. Et puis voilà une polémique qui prend de l'ampleur autour du Palais Bourbon. Une pétition lancée par l'association Cités et Monuments contre la création d'un nouveau pavillon d'entrée à l'Assemblée nationale a déjà réuni près de 110 000 signatures. Selon ses détracteurs, le projet contrevient à plusieurs niveaux de protection du patrimoine de la capitale. Romy Azoulay pour Europe 1.
22: Bâtir un pavillon en verre de 4000 mètres carrés face à la Concorde, pour les défenseurs du patrimoine, ce projet briserait toute l'harmonie du secteur, en plus d'être trop haut et d'empiéter sur un espace vert protégé. Et pour autoriser le chantier, les règles d'urbanisme du quartier ont été modifiées sur mesure, une décision très mal perçue, sans oublier le coût de ce projet, estimé à près de 53 millions d'euros. C'est ce que dénonce Julien Lacaze, président de l'association Cités Monuments.
23: On a sabré dans le budget des monuments historiques et on demande aux Français de faire des efforts. L'Assemblée donne en quelque sorte le mauvais exemple. Il y a des projets qui sont moins onéreux, où on conserve le bâtiment existant. Le fait de dire que l'Assemblée puise dans ses réserves comme si c'était son argent, ben non, ça reste l'argent de nos impôts.
22: Un combat soutenu par plusieurs personnalités, Stéphane Bern, Ségolène Royal, la députée RN Hélène Laporte ou encore Rachida Dati qui appelle à la mobilisation pour bloquer le projet.
2: Romy Azoulay pour Europe 1. Il est 7h17, une dernière pause dans ce journal. Vous restez avec nous. Une riche page sport vous attend dans un instant.
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0: La fin de votre journal Le Sport avec Lionel Sabot.
2: Et à la une de l'actualité sportive du cyclisme avec une nouvelle reprise du maillot jaune à la fin du Tour de France. Dame Mickaël Juneski.
7: Et oui, la lutte sera serrée jusqu'au bout hein, sur cette édition 2026 puisque la néerlandaise Demi Vollering a frappé fort sur l'avant-dernière étape longue de 172 km jusqu'à Nice. Elle a devancé l'italienne Elisa Longo-Borghini et la polonaise Katarzyna Niewamdoma qui s'était emparée de la première place hier. Conséquence au général, Demi Vollering est désormais en tête. Oui, mais pour seulement 8 petites secondes de mieux que la polonaise Katarzyna Niewamdoma après un bel effort. Demi Vollering.
3: Quand on fait une course en étape, chaque jour compte. On peut être triste un soir, mais le lendemain, il faut mettre un nouveau masque et y aller. Et franchement, j'ai cavalé, j'ai souffert. C'était vraiment une douleur immense.
7: Et du côté des tricolores, la gagnante de l'édition 2025, Pauline Ferrand-Prévot, a finalement jeté l'éponge, un abandon. La meilleure française, c'est Cédrine Kerbaol qui est pour sa part en sixième position. L'ultime étape pourra donc encore réserver des surprises ce soir. Tour de France Dames qui s'achèvera avec un dernier parcours de 99 km dans la ville de Nice.
2: En MotoGP, Jorge Martin fait coup double au Grand Prix de Grande-Bretagne.
7: Un pilote espagnol qui a réussi à signer la pole position en vue de la course principale ce soir et il s'est également imposé sur la sprint race. Côté français, Fabio Quartararo s'est classé 14e de la course sprint après avoir signé le 13e temps des qualifications. La course principale à suivre donc à partir de 23h, heure de Nouméa.
2: De la natation, Mickaël, à l'approche du début des championnats d'Europe élite, le tricolore Léon Marchand renonce sur deux distances.
7: La star française qui se remet encore d'une blessure a donc déclaré forfait sur les 200 mètres et 400 mètres 4 nages. Le multiple champion olympique reste tout de même encore inscrit sur deux épreuves, les 200 mètres papillon et 400 mètres nage libre. La compétition débutera dès demain soir. On rappelle que le Calédonien, Maxime Grousset, sera aussi présent. Lui aussi ne sera pas à 100% de ses capacités après également une blessure. Championnat d'Europe qui se dérouleront au centre aquatique du Grand Paris.
2: Un mot de football avec la reprise de la Ligue 2. Ce matin, 9 matchs sont au programme pour le compte de la première journée, avec notamment un déplacement de Saint-Étienne sur la pelouse de Sochaux. Les Stéphanois qui mènent 3 buts à 0 au stade Bonal et il reste une petite demi-heure de jeu. Notez également ce match de Nantes hein, qui est descendu de Ligue 1 face au Red Star. La reprise de la Ligue 1 ce sera pendant 15 jours. Notez que lors de son dernier match d'intersaison, le PSG double champion d'Europe a fait match nul contre Manchester United. Score final, un but partout. Et puis du tennis, Mickaël, il reste encore 2 Français à suivre à l'Open du Canada.
7: Et ce matin en 8e de finale, Arthur Rinderknecht est opposé à l'Américain Brandon Nakashima. De son côté, Arthur Fils fera face au Britannique Cameron Norrie dans la matinée. Son adversaire est en 37e position à l'ATP alors qu'Arthur Fils est désormais 24e au classement mondial.
2: Le sport côté calédonien à présent et hors du territoire. Tout d'abord, la sélection masculine de volleyball s'est qualifiée pour la finale des Océaniens.
7: Une victoire sur Wallis et Futuna dans le dernier carré, synonyme de billet pour aller jouer les Jeux du Pacifique 2027. En effet, seuls les 2 finalistes du tournoi de Guam pouvaient d'ores et déjà décrocher leur place pour Tahiti l'année prochaine. Les Calédoniens l'ont donc emporté hier soir contre Wallis et Futuna en demi-finale sur le score de 3-7-2. Ils devront encore affronter l'Australie en finale ce dimanche, les Australiens qui ont disposé des joueurs de Guam sur le score de 3-7-0. Je rappelle que les féminines devront patienter pour espérer aller à Tahiti. Elles ont tout de même réussi à terminer 5e du tournoi de classement avec une victoire hier sur les Palao 3-7-0.
2: Sur le territoire, à présent, d'autres rendez-vous à noter ce dimanche. La 5e réunion hippique de la saison qui se déroulera sur l'hippodrome Henri Millard. Une dizaine de courses sont au programme à partir de 11h et notamment la Clark Warm-up à partir de 15h30. Du football également, avec les 3 derniers quarts de finale de la Coupe de Calédonie. À 9h, l'AS Cougnier sera opposé au CA Saint-Louis. L'AS Wetch jouera contre l'Essor d'Imbéa à 13h. Et puis un choc pour terminer à 16h, l'AS Lecce et Horizon Passo à 3 rencontres prévues au stade du Medellet. Pour rappel, le FC Belep Mondor est le premier qualifié pour les demi-finales après s'être imposé 4-0 sur Boulou Paris le week-end dernier. On passe au cyclisme, Mickaël, puisque l'on suivra la fin des championnats. championnat de Nouvelle-Calédonie. Ça va se passer au Mont d'Or.
7: Oui, la course en ligne est prévue ce matin. Avant cela, hier, les coureurs ont disputé le contre-la-montre. 34 sur la ligne de départ. C'est allé très vite. Ryan Lachny a bouclé le parcours en 20 minutes 58 secondes. Le licencié de Sport Pro a donc remporté le titre du contre-la-montre avec 1 minute 17 secondes d'avance sur Florian Barquette du VCC Mont d'Or. 2 minutes 39 sur Christophe Laurent de l'ECV. On écoute le vainqueur, Ryan Lachny.
6: Sur le contre-la-montre, c'est jamais facile parce que c'est un effort individuel où on est tout seul sur le vélo, on n'a pas vraiment d'adversaire, mis à part la montre. Du coup, c'était un très beau parcours que les organisateurs ont fait, avec une très belle moyenne à 47,7 de moyenne, si je ne me trompe pas. Ça finit en 21 minutes d'effort pour la gagne. Je suis parti dernier du contre-la-montre avec des départs qui étaient échelonnés toutes les minutes. Du coup, ça m'a vite permis d'avoir un point de mire. Après, je savais ce que j'avais à faire, j'avais déjà un petit peu repérer le parcours, je savais où fallait mettre de la puissance et où fallait en garder un peu sous la pédale. Du coup, tout s'est bien passé comme je l'avais prévu.
7: Ryan Lachny de Sport Pro, champion de Nouvelle-Calédonie du contre-la-montre. Chez les jeunes, c'est Nino Durand, licencié du VTT Passion, qui s'est imposé. Chez les dames, un doublé de l'ECV, Louise Chavitz chez les adultes, Hortense Huet chez les jeunes. Rendez-vous donc ce matin pour la course en ligne. Départ prévu à 8h au Mont d'Or.
2: On signalerait qu'hier, Natalia Prado et Angélique Plaire ont remporté la 6e édition du Run and Bike de la Sport Team organisée sur la promenade de Pierre Vernier. Et puis c'est une discipline qui prend de plus en plus d'essor, le basket 3 contre 3, avec une nouvelle manche de la Coupe Suzuki qui se disputait hier au complexe sportif de Lanzvata, Mickaël.
7: Oui, une nouvelle date pour la discipline qui continue de se développer chez les féminines. Ce sont les joueuses du Mont d'Or qui ont remporté la finale face à l'Aise, 6e kilomètre sur le score de 13 à 9. Maëlys Tétouanoué du Mont d'Or Basket Club.
8: Ça s'est bien passé, on a perdu contre le 6e en match avant la finale. On va dire que c'est un peu la revanche, quoi. Ça fait toujours plaisir, et surtout qu'on en manque de beaucoup de championnats, de matchs et tout ça. Donc ça fait vraiment plaisir d'avoir des journées comme ça. Ça prend beaucoup d'ampleur, sachant que le 5-5 en Nouvelle-Calédonie, en tout cas au basket, est éliminé pour les Jeux du Pacifique l'année prochaine. Donc c'est une porte ouverte pour nous les jeunes, en tout cas, pour participer aux Jeux du Pacifique l'année prochaine.
7: Et chez les messieurs, l'équipe de Dimbéa s'est imposée contre le 6e kilomètre également, 15 à 12. Édouard Esneux, capitaine du jour pour les Spartiates de Dimbéa.
9: Bah c'est bien, c'est des tournois qui se font à chaque fois avant les vacances. Donc on remercie déjà la Ligue et le 3-3 de proposer ça. Et à chaque fois, ça s'accroche au fur et à mesure. C'était bien là, c'était un combat, fin de journée, tout le monde est fatigué. C'est à celui qui fait le petit effort en plus. Ils n'ont rien lâché, mais on est resté devant tout le match quand même. Et il faut des événements, basket, que ce soit 3-3, 5-5 ou sous d'autres formes. Il faut que les plus jeunes y jouent, qu'ils emmagasinent un petit peu d'expérience. Pour nous les anciens, ça nous permet aussi de se retrouver et puis de prendre du plaisir. Merci aux bénévoles, hein, c'est du bénévolat comme souvent.
7: Et les équipes étaient réunies pour cette troisième manche de la Suzuki Cup. Prochain rendez-vous en septembre avec un retour sur les quais ferrés.
2: Page sport signée Mickaël Juneski. On termine ce journal avec la météo.
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2: Et les couleurs du ciel, c'est avec vous ce matin, Pierre.
0: Eh bien écoutez, ce matin, Lionel Sabot, nous aurons un joli bleu. Le soleil dominera largement sur le sud et notamment autour du Grand Nouméa, ainsi que du côté de l'île des Pins. Sur la côte ouest de Bourail jusqu'au nord, le début de journée sera également assez lumineux, même si quelques passages nuageux pourront circuler. Du côté de Koné, une petite averse restera possible en matinée avant un retour rapide des éclaircies. Sur la côte est, le ciel sera parfois plus chargé au lever du jour, notamment autour de Pointe-d'Imiers, avant de devenir progressivement plus lumineux. Au Loyauté, la matinée commencera sous de belles éclaircies. Quelques nuages pourront toutefois se développer, avec une petite averse possible autour de Lifou en fin de matinée. Côté température, parce que ça nous intéresse quand même en ce moment, il fera quand même frais au réveil, autour de 15 degrés vers Bourail, 16 et 17 dans le nord et sur Nouméa, et plutôt 18 à 19 degrés sur la côte est, au Loyauté et à l'île des Pins. Cet après-midi, le soleil restera généreux sur une grande partie du territoire. Les maximales atteindront généralement 23 à 26 degrés, avec jusqu'à 26 degrés dans le nord et au Loyauté.
2: Me disait bien qu'il faisait froid ce matin quand je suis parti de la maison. Pourtant, c'était pas Bourail, hein, mais 16 degrés, pas bien plus au compteur de la voiture. C'est la fin de ce journal. Merci de l'avoir suivi. Je vous souhaite de passer une excellente matinée, un très bon dimanche sur Radio Rythme Bleu. J'aurai grand plaisir à vous retrouver à 8h pour d'autres infos. Puis je vous rappelle que ce journal sera bientôt disponible en réécoute sur notre site internet, le www.rrb.nc. À tout à l'heure.
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12: RRB, il est 7h27.
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0: Et on remercie bien entendu Lionel Sabot et la rédaction d'RRB pour ce journal complet. Nous, notre dimanche continue bien entendu tout en musique. Le prochain rendez-vous sera à 8h pour le rappel des titres et Thierry prendra le relais du coup pour Canal Folie comme tous les dimanches matin. Mais tout de suite, de la musique comme je le disais avec Cathy Melouine and Million Bicycle. Très bon réveil à vous si vous venez de vous réveiller et très bon dimanche pour ceux qui sont déjà levés.

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4: Et il est 8h, on retrouve tout de suite Lionel Sabot pour le rappel des titres.
5: Bonjour, au chapitre des faits divers, une soirée, une nuit agitée au Mont d'Or. Plusieurs faits de violence et de délinquance ont été signalés. Plusieurs départs de feu se sont produits et un bus a été incendié près du centre culturel à Boulary. Le maire de la commune, Nina Juillet, que vous avez entendu dans notre journal à 7h, va écrire au commissaire ce matin pour demander un renfort d'effectifs de la gendarmerie nationale sur la commune. La ville de Nouméa a inauguré hier matin son nouveau pôle jeunesse. Il est destiné aux 12-26 ans et qui situé dans les locaux de l'ancienne police municipale rue Gallieni. Une journée portes ouvertes était organisée avec des ateliers, des animations sportives, artistiques et numériques. Avec ce nouveau lieu, la ville de Nouméa souhaite renforcer son accompagnement des jeunes et leur offrir un espace d'accueil, d'expression et d'échange. Nouvelle perturbation dans les transports ce week-end. Air Canada a dû annuler ses vols sur Sydney. Hier, de son côté, le Betty Cho a repoussé une nouvelle fois sa reprise de la mer. Le Secours catholique poursuit sa collecte ce dimanche et bénévoles étaient déjà mobilisés hier à la sortie des principales grandes surfaces. L'objectif était de collecter des denrées alimentaires ou encore des produits d'hygiène. Ce matin, les bénévoles se rendent à la sortie des messes pour collecter de l'argent afin d'aider les plus démunis. En métropole, un gros bonnet de la drogue détenu dans une prison de haute sécurité qui se retrouve dehors le temps d'un week-end. Liberté en toute légalité. Le détenu du quartier de lutte contre la criminalité organisée de Condé-sur-Sarthe a été autorisé à quitter sa cellule il y a quelques heures. Ce prisonnier, qui est en plus sous OQTF, passe le week-end chez sa sœur à Mulhouse. Plus de deux mois après la mort de la jeune Liana, l'affaire continue d'ébranler les systèmes policiers et judiciaires. Une lettre adressée la semaine dernière au ministre de l'Intérieur, Laurent Nunez, par le ministre de la Justice, Gérald Darmanin, fait état de profonds dysfonctionnements. Cela concerne le traitement des plaintes des mineurs dans les commissariats et dans les brigades de gendarmerie. Ce document pointe notamment une désorganisation total des services d'enquête. Le sport avec le cyclisme, le Tour de France dames d'Amy Vollering a frappé un grand coup. Elle s'est imposée lors de la 8e étape et s'est emparée du maillot jaune. Lors de l'avant-dernière étape, elle s'est imposée en solitaire et ne possède que 8 secondes d'avance sur sa première poursuivante avant la dernière étape ce soir à Nice. L'actualité sportive côté calédonien, c'est de bonnes nouvelles. La sélection masculine de volleyball a validé sa place au Jeux du Pacifique. Les Calédoniens sont imposés sur Wallis et Futuna sur le score de 3-7-2. C'était en demi-finale des Océania qui se déroule à Guam. Nos représentants se sont donc emparés de l'une des deux places directes pour Tahiti 2027. En finale, aujourd'hui, les Cagous affronteront l'Australie. De nombreux événements sports à noter dans votre programme de ce dimanche. Bien évidemment, la 5e réunion hippique de la saison, ce sera à l'hippodrome Henri Millard. Dizaine de courses au programme à partir de 11h avec un point d'orgue, la Clark Warm-up à 15h35. Il y aura également du football avec les trois derniers quarts de finale de la Coupe de Calédonie, du cyclisme sur route avec la fin des championnats de Nouvelle-Calédonie au Mont d'Or. Je vous rappelle qu'après le contre-la-montre hier remporté par Ryan Lachny chez les messieurs et Louise Chabitz chez les dames, le peloton prend le départ en ce moment même pour la course en ligne. Voilà pour l'information. Je vous souhaite de passer une très belle matinée sur l'antenne de Radio Rythme Bleu. Bonjour Thierry.
6: Bonjour Lionel.
5: Et bonne matinée à vous aussi. Bonne émission.
6: Merci, c'est gentil.
5: C'est Canal Folie qui démarre.
6: Exactement. À jusqu'à midi.
5: Et jusqu'à midi, nous on se retrouve à 11h pour d'autres infos.
6: Le rendez-vous pris. Merci Lionel, excellente matinée à tous et soyez les bienvenus.
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6: Eh ben, il n'y a pas de secret, hein. C'est le 25 46 46, le numéro à composer, comme tous les dimanches, si vous voulez passer votre petit message dominicale, ben vous êtes au bon endroit ou par SMS au 31 46. On vous souhaite la bienvenue, bien sûr. Les premiers messages d'ici une vingtaine de minutes maintenant. On va débuter en musique pour ce matin avec Clin d'œil souvenir à Nino Ferré ce matin. Voici le Sud.

0: Yanni, qui nous a quittés en août 2020. Son amour du partage, de la famille et des bons produits locaux continuera de vivre à travers cette belle journée. Au programme à 10h30, venez assister ou participer au concours de plats cuisinés ouvert à tous. Les précisions de Gisèle Arly, la responsable du marché de Mamie.
1: On met en exergue tous les bons produits qui ont permis de faire ces bons petits plats.
0: Par exemple, qu'est-ce que l'on trouvera sur place?
1: Tous les produits que Mamie utilisait, parce que Mamie utilisait beaucoup des produits de terroir, donc des chouchous, des citrouilles, tous ces produits-là seront à la vente. Et puis, on fera ce fameux concours de plats cuisinés avec éventuellement, si les gens peuvent faire les plats de Mamie, qui sont sur ces petits livres qu'elle a édités. Puis, on ouvre à d'autres plats que les gens pourraient faire de leur invention, quoi, avec des produits bien de chez nous. Disons que nous faisons ce marché en hommage à Mamie. Il y aura une ambiance spéciale. Il y aura donc d'une animation plus de femmes d'une école de Nouméa, d'une école de ukulélé. Donc, il y aura du ukulélé. Voilà, il y aura vraiment une ambiance spéciale Mamie. On la met à l'honneur ce jour-là. Donc, il y aura ce concours de plats. Donc, les gens pourront venir goûter et puis vont voter aussi parce qu'on fait un vote public et un vote de jury. Il y aura donc tous ces produits et éventuellement, les gens feront aussi goûter, comme on peut voir sur certains stands, même habituellement. Et puis, voilà, il y aura vraiment cette ambiance spéciale. Ce marché est vraiment dédié à Mamie. Donc, pour ceux qui voudraient venir en parler, penser à elle, discuter avec nous, en parler de Mamie. Ce sera vraiment ce jour-là qu'on y consacre.
0: Une invitation donc à lancer aux Calédoniens à venir ce dimanche à Farino.
1: Oui, bien sûr, parce que donc la mémoire, faut pas oublier voilà ceux qui nous ont mis là, ceux qui ont permis donc de créer tout ça dans sur cette petite commune. Donc tout a été créé par elle, on va dire, parce que au niveau touristique, là, sa table d'hôte, son marché, c'est grâce à elle que Farino a été mise en avant. Et donc, faut pas oublier ça. Donc, on vient se souvenir, on vient en discuter, on vient voir, goûter ses bons produits, voir les plats qu'elle a pu préparer. Voilà, donc on invite les gens à venir ce jour-là fêter cela avec nous.
0: Le marché de Mamie, c'est jusqu'à midi sur la place de la mairie de Farino. On revient à Nouméa, je vous emmène en direction de Lanzvata avec l'Aquarium des Lagons qui met à l'honneur depuis hier les serpents marins au programme tous les jours du lundi au dimanche à 13h30, le nourrissage des poissons sauf le lundi à 15h, animation sur les serpents marins à 15h45, nourrissage des tortues sauf le lundi à 16h15, animation sur les serpents marins. Une animation supplémentaire sur les serpents marins est organisée le week-end et pendant les vacances scolaires à 10h. La première nocturne dédiée aux serpents marins est prévue vu le 28 août prochain. Pour plus d'informations ou pour réserver, allez sur etiquette.nc. On reste à l'Aquarium des Lagons ou en plus des animations autour des serpents de mer. Parents et enfants pourront aussi découvrir les 43 bacs de l'aquarium. Les précisions de l'animatrice de l'Aquarium des Lagons, Jazz Baroukou.
2: Alors pendant une visite guidée de l'aquarium, justement, on explique un peu le trajet que fait l'aquarium. Donc on part de l'eau douce, traverse le bord de mer, le lagon, la barrière de corail et on finit dans la mer profonde. Et nous, on est là pour vraiment parler des écosystèmes et parler des animaux qui sont présents dans cet écosystème. Par exemple, à l'eau douce, on va voir les doules, les anguilles. À la mangrove, on va voir les craviolonis, le crabe de palétuvier, tout ce qui va être les poissons sauteurs, les périophtales. Après, par exemple, on continue au platier, on va avoir les bénitiers, les étoiles de mer, les petits poissons, la toutoute, et le bassin des tortues. Après, le lagon, on va vraiment avoir le récif qu'on trouve autour des îlots avec les poissons emblématiques de ce milieu. Et au récif barrière, pareil, les poissons emblématiques du récif. Et à la fin, on finit par tout ce qui va être la zone profonde avec les poissons phares qui vivent dans les profondeurs, les nautiles et tout ce qui va être animaux de profondeur. Les coraux fluorescents, donc oui, ça c'est le bassin d'ailleurs qui nous a fait connaître à l'époque dans le monde entier, parce que les coraux fluorescents, ça a été découvert en Nouvelle-Calédonie par les fondateurs de l'aquarium, donc monsieur et madame Catala. Donc ça c'est vraiment notre bassin emblématique de l'aquarium. Il a de particulier parce qu'on présente les coraux fluorescents, donc ils sont sous lumière UV, et à côté on a un petit bassin qui monte les coraux quand ils sont éclairés d'une lumière normale. Donc on voit que c'est des coraux comme les autres. Et quand on met la lumière UV, on voit vraiment la fluorescence. Donc ça permet vraiment aux visiteurs de comprendre et de voir en fait qu'est-ce qui provoque la fluorescence des coraux. Alors nous, on a de la chance d'avoir les trois tortues qui sont présentes naturellement en Nouvelle-Calédonie. Donc on a la tortue verte, la tortue grosse tête et la tortue imbriquée. Et ensuite, dans ce bassin-là, on va trouver aussi beaucoup de gros animaux. Par exemple, on a une carangue grosse tête, l'auge bleu. On va avoir aussi les requins pointe noire, requins nourrice. Donc c'est vraiment un bassin qui est très très riche. C'est là où on a vraiment des gros gros animaux dedans.
0: L'aquarium des lagons qui est donc ouvert durant toute cette période de vacances scolaires de 9h à 17h. Pour plusieurs renseignements, le 26 27 31, le 26 27 31. Le centre culturel Chiba ouvre ses portes au public toute la journée. L'occasion pour les visiteurs de découvrir ou de redécouvrir à travers ses déambulations dans les murs du centre Chiba ou les différentes expositions temporaires ou permanentes. Le centre culturel Chiba ou qui est donc ouvert de 9h à 17h. Les dernières entrées sont à 16h30. Pour plus de renseignements, le 41 45 45, le 41 45 45. On termine ce Paris et sorti avec le parc provincial zoologique et forestier qui est ouvert du mercredi au dimanche. L'occasion pour vous de découvrir ou de redécouvrir la faune et la flore locale. Rappelons que le parc forestier est ouvert du mercredi au dimanche de 9h à 17h avec les dernières admissions à 16h15. Pour plus de renseignements, le 27 89 51, le 27 89 51. C'est terminé pour ce Paris et sorti. Le prochain rendez-vous, c'est à 10h20 demain matin.
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2: Allez, les messages à 9h, un bel anniversaire aujourd'hui à Jérémy de la part de ses parents, de sa petite sœur du côté de Magenta qui lui souhaite une très belle journée, un bon dimanche pour son anniversaire. Jérémy, bel anniversaire et un bon dimanche. Bonne fête à tous mes amours et bon dimanche, ça c'est la part de Duduche. Merci Duduche, un bon dimanche. Bon dimanche à l'équipe au Pick-up Bleu comme tous les dimanches du côté de Nembo. Bon courage également à Karl et bon courage à toute l'équipe. Bon dimanche, la bande. 25, 46, 46, bien sûr. On n'est pas pressé jusqu'à midi, bien sûr. On retrouvera l'information à partir de 11h, on le rappelle. En attendant, musique.

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5: Bienvenue, si vous venez de nous rejoindre, on vous rappelle les messages jusqu'à midi, bien sûr, au 25-46-46 ou au 31-46. Bienvenue au standard, c'est Jane qui est derrière le combiné ce matin. On vous souhaite bien sûr un bon courage, un bon dimanche en ce 9 août. Un bon dimanche à mon grand-père Charles, à la fois de la part de sa petite-fille Elodie à Nouméa, qui lui fait de gros bisous. Lui souhaite un bon dimanche et bien sûr à l'équipe de Radio Rythme Bleu, merci. Et un bon dimanche à tous les deux. On souhaite un bel anniversaire aujourd'hui à Kevin pour ses 21 ans. Ne pas passer trop de temps à Nouméa de la part de sa famille. Alors Kevin, 21 ans, bel anniversaire, bonne journée. Bon, rentrez à la maison maintenant. Un joyeux anniversaire à ma sœur Samantha, de la part de sa petite frangine à Nouméa, qui lui fait de gros bisous. Samantha, bel anniversaire et un bon dimanche. Un bel anniversaire à tous les natifs de Sunofoot, bien sûr, et un bon début de journée à tout le monde.

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4: On vous souhaite un bon dimanche, 10h31, dimanche 9 août, c'est la Saint-Amour aujourd'hui, c'est la fête à Amour. Allez, pour Radio Rythme Bleu, la suite des messages bien sûr, Radio Rythme Bleu et son personnel, pour Thierry et sa famille, pour les familles Luciano et Allier, pour mes enfants, mes petits-enfants, Aria petits-enfants, pour les papis et les mamies de ma maison, bonne santé, pour mes cousins et cousines, pour mes sœurs Yvonne, Simone et Lydia, pour Monsieur Ulm, Jackie à la Tamois, bonne santé, pour la famille de Bourail. À tout ce monde, je vous souhaite un bon dimanche ensoleillé dans la fraternité, l'amour et l'amitié. Le vieux cagou qui chante tous les matins pour que la paix règne sur notre beau caillou, viva la vie, à taper à PA. Merci tonton, bon dimanche. Pour ma fille Marjorie, bel anniversaire pour ses 50 ans. 50 000 bisous de la part de papa Bernard qui t'aime très très fort. Merci papa Bernard. Marjorie, le demi-siècle, un bel anniversaire et un bon dimanche à vous. Un bon dimanche à notre petite mamie Rosette à ma maison à Nouméa. Prends soin de toi sans oublier Thierry, sa bande RRB. De gros bisous de la part de la famille de Conné. Merci à la famille de Conné. Bon dimanche. De gros bisous, mamie Rosette, on vous embrasse. Et les papiers et les mamies de ma maison également. Bon, c'est un bon dimanche et le retour de la formation dans moins d'une demi-heure maintenant. On retrouvera Lionel Sabot bien sûr pour les titres du journal. En attendant, retournons à la musique, cette fois Boney M, clin d'œil disco. Dans un instant, les Village People.

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3: Et il est 11h, Info Express, on retrouve Lionel Sabot.
4: Bonjour, une soirée, une nuit agitée au Mont-d'Or. Plusieurs faits de violence et de délinquance ont été signalés. Au moins 6 départs de feu ont été constatés. Et un bus a été incendié tout près du centre culturel à Boulary. Le maire de la commune, Nina Juillet, va écrire au haut commissaire pour demander un renfort d'effectifs de la gendarmerie nationale sur sa commune. La priorité absolue, c'est de renforcer l'attractivité de la Nouvelle-Calédonie et de faire redémarrer l'économie calédonienne, déclare Christopher Gigès. Le nouveau vice-président du gouvernement était vendredi midi l'invité d'Elisabeth Noir dans le magazine Transparence. Extrait tout à l'heure dans le journal de la mi-journée. Transparence qui est à retrouver en podcast audio et vidéo sur notre site internet rrb.nc. La calédonienne d'Imbéa Mall, c'est l'événement populaire de ce dimanche au départ du parc Fayard. Plus de 800 participantes sont réunies pour ce rendez-vous au féminin, des randonnées sur 6 km ou 10 km, ainsi que des activités physiques au profit d'une association. Une partie de la somme gagnée aujourd'hui sera en effet reversée à l'association Les Petits Pansements du Cœur. Cette opération vise aussi à promouvoir l'importance de pratiquer une activité physique pleine nature. Le Secours catholique fait appel, lui, à la générosité.